0: Une femme d'ailleurs, pote, péplard, gars ou fille. Mais on peut préciser, si on veut être sûr, pour les jeunes enfants, leur potric, un petit gars, un jeune garçon, potredigou au pluriel, un peu plus dur à retenir, hein. Potredigou. Et plaric, c'est pour une jeune fille, une petite fille, plarigou au pluriel. Voilà, c'est simple, mais comme toujours, c'est simple quand on connaît. C'est sûr, c'est plus facile après. Donc, pour les gars, pote, potric, potredigou. Pour les filles, plar, plaric, plarigou au pluriel.
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0: Et maintenant, un nom de bateau. Ça change et on en voit souvent dans les ports avec le mot havel, en mot composé. Havel, c'est le vent. Bon, c'est sûr que du vent, ça aide quand on est en mer. Donc les marins choisissent souvent des noms en rapport avec le vent. Havelvoer, par exemple, du vent de mer, Havelvoer. Mais on entend aussi, on peut lire Haveldro, le tourbillon. Ça, c'est le vent qui tourne, Haveldro. Autre possibilité, toujours, Havelpen ou Havelaben. Expression moins appréciée car ça indique où ça parle du vent de tête, avec la benne, le vent de face qui n'aide pas beaucoup en mer, et sinon avec le dré ou avec la dré, ben là c'est pour ceux qui veulent du vent arrière. Mais voilà, ce sont de très beaux noms qu'il faut préserver évidemment, comme les noms-lieux, comme les noms de famille, comme notre belle langue en fait. Mais ça se fera que si l'on fait tous un petit effort. Je vous laisse et je vous dis à demain, même heure, d'Ahenta et bon vent.
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3: Taureau, je crois que c'est du 21. Ah non, je sais plus.
4: Savez-vous ce que c'est que l'astrologie ?
5: C'est les astronautes qui vont dans l'espace.
3: C'est l'espace et les constellations, le placement des étoiles.
4: Vous êtes de quel signe ?
5: Verseau. Moi, je crois que je suis taureau.
6: Moi, je suis taureau.
7: Ah si, je suis taureau.
4: Comment on a découvert que vous étiez de ce signe-là ? C'est grâce à quoi ?
3: Au mois de l'année, par exemple, le taureau, je crois que c'est du 21 mars jusqu'au 20... Ah non, je sais plus.
8: Moi, j'avais un petit carnet de jeux et il y avait un jeu. Si on réussit le jeu, on savait on était de quel signe.
9: C'est quand même magique, hein ?
10: Waouh, c'est fabuleux ! Et pourquoi on fait ça ?
11: Je suis un peu Verseau. C'est de quel temps à quel temps ? C'est de la fin de janvier au début de février. Et moi, vu que je suis née le 31 janvier, je suis Verseau, du coup. Ça s'appelle des signes astrologiques. Et l'astrologie, du coup, c'est des signes astrologiques.
4: T'es taureau, ça veut dire que tu rentres, t'as besoin d'une étable ?
3: Non, c'est sur les qualités. C'est quand on est, par exemple, taureau, dans le mois où on est taureau, on n'est pas comme d'habitude.
4: Et vous êtes comment, messieurs les taureaux ?
3: J'en sais rien.
12: Il possède certainement des qualités, mais voilà. Lesquelles ?
13: Je sais pas, moi, je pense de l'émotion, beaucoup, beaucoup d'émotions. Après, je sais pas.
14: Comment je peux te montrer que je peux être fort et sensible, noble et affecteux ?
15: Aïe. Les taureaux, par exemple, ce sont des personnes qui sont nées pendant les mois de taureau.
16: C'est logique.
3: Quand on est taureau, on se contrarie plus, on est plus vexé, alors que d'habitude, non.
13: Taureau, vu que les taureaux, c'est costaud, je pense que les taureaux, ils sont costauds. Enfin, ceux qui ont les signes astrologiques taureaux, ils sont peut-être très forts.
4: Et les balances, alors ?
15: Quand on était le signe astrologique balance, c'est-à-dire que quand il y a quelqu'un qui nous dit quelque chose, on va le balancer.
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17: Et voici Patrick Citeau pour Nom de Nom, aujourd'hui direction Montmorillon, dans la Vienne. Un musée du macaron y raconte l'histoire de cette petite pâtisserie ronde.
18: Situé boulevard de Strasbourg, ce musée ouvert en 2003 par la maison Ranou-Métivier rend ainsi hommage aux générations d'artisans qui ont bâti la renommée de Montmorillon. Ce musée de l'amande et du macaron vous dévoile ainsi l'histoire et les coulisses de la fabrication de ce célèbre et délicieux biscuit aux amandes. La recette du macaron a priori été rapportée par Catherine de Médicis au XVIe siècle. À partir de cette époque, ce biscuit fait d'amandes, de sucre et de blanc d'œuf s'est répandu dans de nombreuses villes. On le retrouve ainsi progressivement à Nancy, Amiens ou Saint-Émilion. Il faut remonter au XVIIe siècle pour trouver les premiers macarons sur les étals des marchands de Montmorillon. Le petit biscuit au cœur tendre d'amande est ensuite devenu la spécialité incontournable de Montmorillon. Aujourd'hui, la maison Ranou-Métivier perpétue cette tradition culinaire. C'est la plus ancienne fabrique de macarons de Montmorillon. Les savoir-faire se transmettent en effet dans cette famille depuis 5 générations. La recette traditionnelle des macarons demeure ainsi inchangée depuis ses débuts.
17: Et notre musée du macaron, en fait, c'est l'occasion de nous plonger au cœur de l'histoire de cette spécialité culinaire fierté de la région.
18: Une spécialité qui doit tout à l'amandier. L'histoire de cet arbre fruitier à travers les continents et les siècles est ainsi une des thématiques proposées. Les défis environnementaux liés à la production de l'amande sont aussi au programme de la visite. L'histoire et la fabrication du macaron a bien entendu toute sa place au cœur de l'espace d'exposition. Les gestes et les outils du biscuitier font également partie de cette immersion au pays du macaron. Un parcours ludique et gourmand qui fera le bonheur des enfants comme des plus grands. Concernant les origines du nom de la commune de Montmorillon, on peut s'appuyer sur une théorie ancienne. Elle précise que la bourgade, située sur une colline, aurait été investie par des Maures en 732, avant ou juste après la fameuse bataille de Poitiers. D'où la déclinaison en Mont de Morillo ou Colline du Mort. Mais le nom d'un des premiers barons de la ville a tout aussi bien pu inspirer cette dénomination. Hugo Banse se fait ainsi appeler Moro Loco, qui dictour Morillo, ou seigneur de la localité mauresque qui se nomme Morillo. Toujours est-il que de Montmorillo au XIe siècle, puis Montmorlhom au siècle suivant, la bourgade endosse finalement son nom actuel au XVe siècle.
17: Et ben voilà, alors ça c'est quand même fou parce qu'on remonte le temps grâce à Patrick Citeau qui nous apprend toujours des détails qu'on ignore souvent d'ailleurs sur le nom de nos rues, de nos communes également. 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
1: On le sait, les histoires de famille sont parfois un peu compliquées. Mais voici quelqu'un qui répare les arbres généalogiques qui ont pris la foudre pour une succession. Elle peut vous appeler à 14h un mardi pour vous annoncer que vous avez un frère caché qui élève des chèvres dans le Larzac.
2: Alors, je m'appelle Virginie Nguyen-Brion. Je suis généalogiste successoral.
1: Virginie, voilà un métier bien savant. Ça consiste en quoi exactement?
2: Alors, ce métier consiste à retrouver donc les héritiers dans le cadre de succession. L'objectif, c'est justement la transmission d'un patrimoine. Mais ce qui rend ce métier passionnant, c'est que ça va au-delà, en fait, de la transmission du patrimoine. On vient rouvrir une histoire familiale. Ça peut, il peut arriver que ça amène à de véritables retrouvailles.
1: Alors, c'est pas commun comme métier. On y arrive comment?
2: On arrive à ce métier un peu par hasard. Pour ma part, c'était un peu un coup du destin. À la fin de mes études de droit, me dirigeais plutôt vers le notariat. Et j'ai découvert ce métier et j'ai eu la possibilité de rentrer dans un cabinet historique local. Et j'y ai travaillé pendant 16 ans.
1: Et ces gens que vous retrouvez, ils espèrent quoi et ils demandent quoi?
2: Retrouver ces photos, c'est ça qu'on nous demande. Donc c'est pour ça qu'il y a quand même vraiment une vraie partie généalogie. De s'intéresser aux défunts et voir si on n'a pas des photos de famille.
1: Vous devez en avoir des histoires à raconter. Une en particulier?
2: Pour moi, le cas le plus exceptionnel, c'est toujours ce côté humain. C'est-à-dire quand on vient annoncer à un frère qu'il a une sœur et donc à la sœur qu'elle a un frère. Que le papa, désolé mais c'est souvent le père, n'avait rien dit. C'est-à-dire qu'il avait eu un fils d'une deuxième union. Et il n'avait pas du tout parlé de sa fille d'une première union. Parfois les frères et sœurs ont des destins complètement différents et ça va être compliqué pour eux de bien s'entendre. Mais là, en l'occurrence, ils étaient tellement heureux de se retrouver et je pense qu'ils se voient toujours aujourd'hui. Et ça a changé leur vie, ça a bouleversé leur vie.
1: Comment fait-on dans des histoires aussi personnelles pour que ça se passe bien?
2: Il faut à la fois être méthodique, parce qu'il faut respecter une certaine méthodologie au départ. Ensuite, je pense qu'il faut être empathique, parce que l'empathie, c'est ça qui va faire l'empathie dans les recherches. Parce qu'on va se mettre un peu à chaque fois à la place du défunt, mais pourquoi il serait parti par là, connaître les comportements sociaux de l'époque, etc. Et puis l'empathie, parce que quand on va retrouver les héritiers, en fait, certains ont besoin d'être écoutés, puis il y a certains qui bloquent, mais parce qu'ils ont juste besoin d'être entendus. Alors moi, c'est ici, à Lille, que j'exerce mon métier avec passion de généalogie successorale et que j'ai la chance de pouvoir exercer cette profession qui est toujours pleine de surprises.
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3: Jolie bouteille, sacrée bouteille, veux-tu me laisser tranquille?
1: Je veux une petite révolution est en train de se jouer et elle ne pèse pas bien lourd, juste 55 grammes. 55 grammes en moins par bouteille, autant dire même pas le poids du cassis que l'on met dans un kir royal.
4: Tu bois des kirs, toi?
1: Bah oui, je bois des kirs avec modération, bien sûr. Mais revenons à notre bouteille. 55 grammes en moins, je disais.
5: Elle est légère, légère.
1: Ce régime minceur pourrait bien alléger sérieusement le bilan carbone de toute la filière, racontent nos confrères de Lyon Républicaine. Testé par les caves de Bailly-la-Pierre à Saint-Brie et conçu par Veralia, le géant européen du verre, cette nouvelle bouteille passe de 775 à 720 grammes. Visuellement, rien ne change. À l'œil nu ou en main, on n'y voit que du feu. Mais derrière cet allègement invisible se cache un vrai coup de pouce pour la planète.
6: Eh bien, c'est une merveilleuse invention, une invention.
7: Merveilleuse invention.
1: Car aujourd'hui, le gros problème environnemental du vin, c'est la bouteille. Produire du verre, ça chauffe fort, des fours à 1800 degrés et beaucoup d'énergie. Alors forcément, chaque gramme économisé, c'est du CO2 en moins dans l'air. À grande échelle, le calcul est vite fait. 1 million de bouteilles allégées, c'est 18 tonnes de CO2 économisées.
8: Tu sens l'impact là? Ah oui, je sens l'impact.
1: Un gros impact, hein, mais il a fallu 2 ans de tests, de modélisation et d'essais en conditions réelles. Eh oui, encore raté. La bouteille devait tenir le choc, supporter la pression, le transport, le vieillissement en cave. Et les gens qui font de la musique avec. Maintenant, la transition va se faire en douceur. Chez Bailly-la-Pierre, cette démarche s'inscrit naturellement dans une philosophie déjà bien ancrée, stocker, produire et avancer pas à pas vers un crément plus éco-responsable.
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2: 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Nous sommes avec une des dernières et la plus ancienne fabrique de pâtes de fruits en Auvergne. Avec Anthony Vallat, qui est le directeur général. Merci de nous recevoir, Anthony. Nous sommes face à une vieille photo qui montre, je pense, le tout début de cette maison Cruzy, c'est ça ?
4: C'est pas le début historique, hein, puisque la maison Cruzy a été fondée en 1880, mais c'est effectivement une photo du site de fabrication ici, sur la zone du Brézé, telle qu'il était en 1956, au moment où la maison Cruzy a déménagé du centre de Clermont pour venir s'installer sur la zone du Brézé.
2: Construction de l'usine Goffredi à Mijan-Mermoz sur le champ d'Angélique. Et on aperçoit des angéliques sur ce champ.
4: Et l'angélique étant un des produits un petit peu signature des confiseurs et de la confiserie. Et donc c'est un beau clin d'œil de l'histoire que de penser que voilà, notre site de fabrication ici est basé sur un ancien champ d'angélique. Voilà.
2: L'angélique, ces petits bâtonnets de couleur verte, hein, c'est
4: exactement.
2: Ça, je ne dis pas de bêtises.
4: Il y a beaucoup de particuliers qui ont aussi de l'angélique à la maison.
2: Voilà. C'est la tige.
4: On confie la tige, tout à fait.
2: D'accord, oui. Ok. Et aujourd'hui, vous en faites toujours. Vous avez toujours des producteurs d'angélique qui bossent avec vous.
4: Oui, tout à fait. C'est un agriculteur qui vient nous livrer en tracteur chaque année. C'est au mois d'août, quand la récolte est prête. On se met d'accord avec lui l'année d'avance sur les quantités dont on aura besoin. Et puis, il vient nous livrer. On la travaille, on la prépare. Et puis après, on va la faire confire. Donc, c'est un produit auquel on tient beaucoup.
2: Il y a toujours une grosse tradition autour de ça. Enfin, en Auvergne, on offrait des pâtes de fruits. C'était un incontournable.
4: Effectivement, la création de la pâte de fruits a été faite en Auvergne. Hein, à la base, la pâte de fruits s'appelait la pâte d'Auvergne. Et c'était vraiment une spécialité, on va dire, régionale. Ce qui a fait que l'Auvergne était une terre de fruits confits, c'est que, on va dire que la noblesse venait, descendait de Paris dans le 16e, 17e siècle et venait dans les cures, à Roya ou autre. Ils découvraient, ils dégustaient les fruits d'Auvergne. Et la méthode de conservation à l'époque, hein, puisqu'on n'avait pas toute la pasteurisation, etc., là, c'était de confire les fruits. Ce qui faisait que, du coup, les confiseurs auvergnats ont prospéré sur la base des gens qui venaient en cure et qui ramenaient leurs fruits à Paris en général. C'est comme ça que la confiserie et le métier de confiseur a démarré en Auvergne.
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3: Relife PC, c'est une entreprise qui répare les PC grâce au reconditionnement. Areski Machou, le responsable.
4: On récupère tous les parcs informatiques professionnels qu'on va reconditionner, regarantir 2 ans et redistribuer ça beaucoup aux particuliers ou à d'autres petites structures, avec la spécificité d'être spécialiste Mac sur la région.
3: Alors il dit, je pense, mais quand on voit l'évolution de la boîte, on peut l'affirmer.
4: On a commencé à la chapelle cramonaise en 2022, sortie de Covid, dans un cabanon. Aujourd'hui, on est sur un local avec 300 mètres carrés d'atelier et de surface de vente. Donc, on recrute aussi régulièrement.
3: Et oui, parce que le nombre de clients augmente tous les mois sur Laval.
4: Que ce soit en particulier ou en professionnel. Après, nous, on est plus axé sur du réemploi. Donc, on parle plus souvent de tonnage que de PC. On est à 6,8 tonnes l'année dernière de matériel informatique réemployé sur le département. Donc, c'est plutôt pas mal.
3: Et pour récupérer du matériel informatique, il s'associe avec différentes entreprises lavalloises et même certaines du Mans.
4: On met des bacs à disposition, nous, chez eux. Donc, ils remplissent le bac de matériel informatique qui peut encore resservir. Et nous, on fait un enlèvement chez eux. Ou eux nous le livrent suivant les conventions qu'on signe avec eux. Et du coup, nous, de ce matériel-là, en fait, on est fait un tri chez nous où on va reconditionner tout ce qui est possible de reconditionner, envoyer dans les bonnes filières tout ce qui ne peut pas l'être, redistribuer ça sur le marché pour une seconde vie.
3: Et si vous avez un doute concernant la fiabilité de l'ordinateur réparé, je peux vous dire que c'est ultra contrôlé.
4: Sur un ordinateur portable, on est à peu près à 46 points de contrôle avant de le remettre sur le marché.
3: Et si on a encore un doute, Areski ne passe pas par 4 chemins.
4: Moi, c'est ce que je leur dis souvent, j'ai pas forcément envie que vous reveniez tous les 3 semaines m'engueuler. On n'est pas sur des marques tête de gondole, donc du coup, le matériel est beaucoup plus robuste, beaucoup plus performant et adapté à un usage professionnel. Quand il est remis sur du particulier, il peut faire des années avant d'avoir la moindre panne.
3: Et côté prix alors?
4: C'est forcément moins cher par rapport au prix d'origine de l'ordinateur. Après, c'est vrai qu'on a quand même des ordinateurs qui peuvent monter sur du 550€.
3: C'est ça, parce que les PC à l'origine valent souvent plus cher qu'un PC neuf dans un magasin électroménager high-tech, par exemple. Bon, sinon, chez Relife PC, vous vendre un ordinateur, c'est comme une adoption avec un animal.
4: On essaye de faire repartir le bon PC avec le bon client. C'est toujours une question de budget, une question de durabilité. On ne va pas réparer un ordinateur qui ne sera plus à jour dans 1 an et demi.
3: Areski Machou a encore plein de beaux projets sur le feu avec Relife PC. Il va notamment s'associer avec Maïa, une entreprise d'IA locale et souveraine. Mais ça, c'est une autre histoire.
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7: Arnaud Fromage, bonjour, bonjour.
8: Bonjour, bonjour.
7: Oh, ça fait beaucoup de bonjour, dites-moi. Bon Arnaud, aujourd'hui, quand le général de Gaulle vient en Franche-Comté?
8: Eh bien, il se passe toujours quelque chose. D'autant qu'il y est venu plusieurs fois dans la région, 3 fois déjà, à l'automne 1944, pour préparer la libération de Belfort, lors d'une réunion secrète avec le général Delattre de Tassigny et Churchill au château de Montalembert, à Metz, après la libération. Ensuite, quand de Gaulle est venu saluer les villes libérées, Besançon, Morteau, Grandcombe, Châteleux, mais ce n'est pas la dernière fois que de Gaulle va venir dans la région. En 1959, sur la route qui le mène en Alsace, il en profite pour aller faire quelques petites pauses dans le territoire de Belfort. À chaque fois, le grand homme descend de sa déesse noire et passe quelques minutes à discuter avec les habitants, stupéfaits de voir le général.

0: Ensuite, direction Arbois, puis Poligny, Lons-le-Saunier, où à chaque fois, il est accueilli en héros. Le lendemain, il continue sa tournée par le Haut-Jura, Saint-Claude, Morée, Morbier, Saint-Laurent, Grandvaux, Cise, un petit quart d'heure à Champagnole, et ensuite direction Équevillon, Onglières, Plénise et Sanzeau, avant de remonter dans le Doubs, un discours à Pontarlier, à Besançon. Bref, le marathon présidentiel se termine le 17 juin dans le territoire de Belfort.
1: Et bien dis donc, et pendant toute la durée de ce périple, il a eu un problème majeur.
0: Oui, pendant ces 4 jours en Franche-Comté, le général de Gaulle ne s'est pas contenté de prononcer des discours et de serrer des louches. Non, il a bien fallu qu'il dorme aussi. Or, Charles de Gaulle est grand, très grand même, 1m96 au garrot. Donc les préfectures vont galérer à chacune de ces étapes pour lui trouver un paddock à ses dimensions. D'ailleurs, l'Élysée a fait réaliser en avance des lits sur mesure. Alors pour la première nuit de sa visite à Vesoul, l'on apporte donc à la préfecture le lit spécial du général. Sauf que l'année 1962 est très tendue. C'est la fin de la guerre d'Algérie, une partie des accords d'Évian est d'ailleurs négociée en secret au Fort des Rousses pendant ce voyage présidentiel. De Gaulle a échappé de peu à l'attentat du petit Clamart, alors son service de sécurité est sur les dents. Ainsi, il lui déconseille de dormir à Vesoul même et préfère l'envoyer à la base aérienne de Saint-Sauveur, jugée plus sûre. Mais si les hommes et les véhicules ont pu faire le transfert, le lit, lui, eh bien, il est resté à Vesoul, dans les appartements du préfet. Et il y est toujours, d'ailleurs, parce que l'Élysée ne l'a jamais réclamé. Alors, l'histoire ne dit pas si De Gaulle a bien dormi ce soir-là, mais en tout cas, c'était pas dans un lit à sa taille.
1: Non, c'est certain, ça. Merci beaucoup, Arnaud Fromage, et puis à demain.
0: À demain.
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1: Des circuits courts, je privilégie ça. Je me dis qu'on de la richesse, il y en a partout, mais il y en a chez nous aussi.
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3: Il travaille le chêne ou le frêne pour redonner vie, notamment au jeu des staminets dans son atelier. Il s'appelle

0: À Damien, et avant de parler de vos créations, de l'amour du bois, d'ailleurs cet amour, il est rentré comment dans votre vie ?
1: Difficile à dire comment c'est rentré dans ma vie, en tout cas je suis quelqu'un curieux de nature. Et le travail du bois, je trouve que ça c'est noble en fait, c'est une activité assez noble. Et puis il y a l'amour du jeu aussi là-dedans. Et finalement, en étant curieux, en s'intéressant aux choses, j'ai vu ces jeux en bois, hein, ces jeux d'estaminet qui existent depuis très très longtemps. Et puis, ben, j'ai eu envie de les faire moi-même. Donc, il y a l'envie de créer, et une fois que c'est créé, il y a aussi l'envie de partager.
0: Bon, il faut le dire, entre l'envie, la réalisation, il y a quand même un pas, Damien. Il faut être sacrément bricoleur pour transformer une pièce brute en un jeu fonctionnel, non ?
1: Clairement, oui. Curieux déjà, oui, bricoleur beaucoup, mais j'aime toucher à tout. Ça fait longtemps que je bricole un peu tout et n'importe quoi. Et puis, on voit un jeu, on le teste, on l'essaye, ça nous plaît. Donc, voilà, la curiosité, ça anime cette flamme de la curiosité. Et du coup, bah, je cherche à comprendre comment il a été conçu. Et je me penche sur la question. Et puis, de fil en aiguille, bah, on fait des essais. Ça marche pas forcément du premier coup. Hein. Ça, c'est normal. C'est le jeu aussi. Et puis, bah, au bout du compte, on arrive à créer quelque chose. On teste ce jeu. Finalement, il marche. Ça donne envie d'en créer d'autres, de s'intéresser à ce qui a été créé, ce qui existe déjà. Et puis, par là aussi, on a des idées sur des choses qui n'existaient pas. Alors on a envie d'apporter sa petite touche, sa petite patte personnelle, et puis bah, de fil en aiguille, on produit, on continue, et puis je pense qu'il y a une certaine addiction là-dedans, mais c'est une bonne addiction en fait.
0: Vous travaillez surtout en circuit court avec du bois local, des produits naturels. Est-ce que c'est essentiel pour vous que le jeu reste un objet sain ?
1: La démarche, elle est complètement... on est vraiment là-dedans. Enfin, je suis là-dedans parce que je suis seul dans cette aventure. Mais le bois, oui, est local aussi bien sur les éléments de jeu que je vais créer aussi. Enfin, les plateaux de jeu, on va dire. Mais aussi les éléments, voilà, comme je disais tout à l'heure, que je vais faire autour à bois. Mais des circuits courts, je privilégie ça. Je me dis qu'on de la richesse, il y en a partout, mais il y en a chez nous aussi. Donc, ça serait dommage d'aller chercher trop loin ce qui existe déjà chez nous. Donc, oui, je reste local. Et puis, en dehors de ça, il y a aussi une volonté de rester sur quelque chose de naturel. Le bois est un élément naturel. En transformant le bois, en le travaillant, on peut faire des choses magnifiques. Moi, je crois beaucoup en ça, mais je crois aussi en tout ce qui va sublimer le bois. Ce que je vais utiliser pour teindre le bois, pour cirer le bois, pour le huiler. Je vais vraiment rester sur des produits naturels parce que pour moi, ça fait sens.
0: Damien Lefèvre, créateur de jeux en bois, a retrouvé sur les réseaux sous le nom Il était un petit atelier. 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
3: Alors, j'ai testé pour vous un week-end dans les Cévennes. 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Et la surprise, elle a été totale pour les enfants. Dès l'entrée, j'ai été surprise par le confort de cette yourte. On y trouve tout le nécessaire et même la connexion 4G. Ceci est un détail qui fait la différence pour deux ados. Le plus génial pour moi, c'est la vue panoramique sur la nature et les montagnes. Après un bon dodo, le matin, nous avons pris un petit déjeuner sur cette terrasse où on a eu droit à des confitures maison. C'était un vrai régal. Cette parenthèse a été une vraie bouffée d'oxygène. Le calme et la beauté du lieu nous ont ressourcés. 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J'ai testé, j'ai adoré, c'était Delphine. Je vous retrouve très vite pour une nouvelle découverte locale.
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1: Wikizef, petit guide à l'usage des étrangers du sud du péage d'Arras en vacances dans notre belle région.
2: Dimanche matin, levé avant le soleil, vers 9h, vous descendez prendre un café que vous pensez amplement mérité. 8 heures de sommeil, franchement, on mérite une pause café. Et devant la cafetière, votre cousin regarde attentivement le café coulé. Ça s'appelle une sentinelle de cafetière. Et là, il se retourne et dit « Bon, t'es déjà debout ? Il fait corps noir, t'as qu'est Tali ou quoi ?» Ne paniquez pas, Wikizef est là pour vous aider. Taquetali, c'est une réflexion semi-désagréable, parce qu'il y a plusieurs niveaux de réflexion désagréable. Ça dépend de l'heure qu'il est, du temps qu'il fait. Admettons, il fait 27 degrés à l'ombre, et ben c'est l'heure de « fais pas chier ». Ou alors, il y a 3 grammes à quart. Et ben c'est pas la peine de se demander pourquoi il est désagréable d'un seul coup, c'est parce qu'il n'y a plus de canette.
1: Exemple.
2: Vous avez la réflexion désagréable qui serait « t'es déjà debout ? Retourne te coucher, c'est pas le jour à me faire quiller du côté de la cafetière hein. ». La réflexion pas désagréable, t'es déjà debout. Oh bah alors, j'ai fait du café pour un régiment de soldats, t'inquiète, assis-toi, je te ramène un jet. Réflexion semi-désagréable, bah t'inquiète, t'as lit ou quoi ? Petite phrase qui présuppose que pour que vous parvinciez à vous lever tôt, il faille forcément que vous fûtes tombé du lit. Vu que vous n'êtes pas totalement du nord et que forcément tout ce qui est au sud du péage d'Arras possède un degré de fainéantise qui augmente au fur et à mesure qu'on s'approche de la Côte d'Azur. Ou là-bas, pour se lever tôt, bah faut pas qu'ils quittent leur lit, hein, mais qu'ils descendent en rappel. Allez, au revoir hein, et anne baisse à marraine.
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4: Itinéraire bis à Sainte-Vertu cette semaine. Et là, je suis en mairie de Sainte-Vertu. Christophe Chesson, bonjour.
5: Bonjour.
4: Comment vous définissez-vous, Christophe ?
5: Écoutez, j'ai 63 ans et je cherche encore à comprendre qui je suis et ce que je fais dans la vie. J'ai travaillé dans le cinéma pendant des années, je suis photographe depuis 20 ans. Il y a eu un moment où j'ai choisi de changer de vie. Sainte-Vertu m'a appelé et je suis arrivé ici suite à un coup de foudre avec ma maison. Et puis ensuite, la mairie m'a appelé et je me suis retrouvé maire accidentellement. J'ai monté une petite auto-entreprise qui fabrique des meubles et en acier, en ferraille. J'essaye de faire du sur-mesure. Et puis voilà, j'essaye d'être un citoyen digne de ce nom, avec une vie de consommation un petit peu mieux maîtrisée, et puis une application vis-à-vis de la collectivité par mon poste de maire. Mais je pense que j'essaie de m'appliquer avant, et je continuerai à m'impliquer après, à la fin de ce mandat, si ça se confirme comme ça.
4: La passion pour l'image, vous avez travaillé dans le cinéma, vous êtes photographe, c'est terminé ?
5: Ah non, ça c'est quelque chose qui vous tient à vie. La fabrication d'une image qui en fait consiste à raconter une histoire dans une fenêtre, c'est quelque chose qui me tient à cœur. Je pense que si on veut juger de la santé d'une société, on regarde sa fiction. Si sa fiction est imaginative, riche, la société va bien.
4: On peut rappeler quand même les films pour lesquels vous avez travaillé ?
5: Alors, j'ai été extrêmement gâté. J'ai travaillé avec Jean-Jacques Hannault, j'ai travaillé avec Sofia Coppola, dont j'ai travaillé sur Marie-Antoinette, j'ai travaillé avec Claude Lelouch, j'ai travaillé avec Andrzej Zulawski, j'ai fait 55 films, donc oui, j'en ai fait quelques-uns.
4: Mais pourquoi un jour on s'arrête alors, Christophe ?
5: Bah, d'abord parce qu'on devient un peu plus vieux, peut-être un peu plus sage, que les métiers de cinéma sont des métiers qui sont absolument épuisant en termes d'investissement physique. Moi, j'ai toujours été mu par l'envie d'apprendre et que peut-être j'étais arrivé à un stade où j'avais le sentiment de ne plus apprendre suffisamment pour me satisfaire. Et puis, place aux jeunes.
4: Aujourd'hui, à Sainte-Vertu, cette rencontre avec cette toute petite commune, elle s'est faite de quelle façon ?
5: J'avais un besoin viscéral de m'enraciner quelque part. Alors après, Sainte-Vertu, bah, le nom lui-même est assez attractif. Et puis après, j'ai eu un coup de foudre pour la maison que j'habite ici.
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4: Itinéraire bis à Sainte-Vertu cette semaine. Et aujourd'hui, eh bien, je suis au 2. Le 2, Cécile Barbara, bonjour.
6: Bonjour.
4: C'est quoi le 2 ? Le 2, c'est un lieu qui est dédié à l'art. C'est une magnifique maison que j'ai rachetée à une artiste peintre, Joëlle Kamnica, qui a vécu pendant plus de 25 ans. Et quand j'ai racheté la maison il y a 5 ans, je me suis dit, je le dédie à l'art. Je continue les expositions de peinture de Joëlle. J'y organise des concerts de musique classique, 2 concerts par an. Et mon métier, c'est la mosaïque murale. Donc c'est un lieu qui est dédié à l'art autour de la peinture, de la musique et de la mosaïque.
6: Comment on tombe dans la mosaïque, Cécile Barbara ?
4: Ah, alors moi j'avais un autre métier auparavant, j'étais pas du tout destinée à ça, c'était d'abord un loisir créatif. Un dimanche, j'ai trouvé un petit kit au BHV, j'ai fait un cadre photo et ça est devenu une passion, donc j'en ai fait de plus en plus. Et puis suite à un licenciement économique, je me suis interrogée, puis je me suis formée auprès d'un professionnel et après j'en ai fait mon métier. Voilà.
6: Des exemples de mosaïques que vous avez faites ?
4: Oui, j'ai quelques belles réalisations dont je suis assez fière. J'ai fait une terrasse de 60 mètres carrés rue de Rivoli à Paris pour un restaurant L'Impérial, donc qui est sous les arcades de la rue de Rivoli, en face du jardin des Tuileries. J'ai fait aussi un sol pour une boutique de vêtements pour enfants, tartines et chocolat, également à Paris, boulevard Saint-Germain. Et puis également 2 façades de boutique d'un chocolatier au Mans et à Tours. Voilà, donc j'ai à la fois des grands projets, des grandes réalisations, puis des projets un peu plus petits, et j'aime bien alterner entre des grands et des plus petits projets. Et là, je viens juste de terminer un hall d'immeuble pour un immeuble en construction à Paris, dans le 20e arrondissement, un hall de 15 mètres carrés, voilà.
6: Vous travaillez également, j'imagine, pour les particuliers.
4: Oui, je fais souvent des crédences de cuisine, et puis des salles de bain. Et j'aime bien à la fois avoir des grands projets et puis des plus petits projets. Et c'est à chaque fois une relation aussi avec les clients, de trouver quelque chose qui va leur plaire, qui me plaise aussi. Et chaque projet est un moment de rencontre.
6: Et votre passion pour la mosaïque, Cécile Barbara, vous la faites partager ?
4: Oui, j'organise souvent pendant les vacances scolaires des petits ateliers découvertes que j'ouvre aux adultes et aux enfants pour en fait transmettre le plaisir que j'ai eu la première fois que j'ai fait de la mosaïque avec un petit cadre photo où j'ai collé un carreau noir, un carreau blanc à côté. Et c'est vraiment tellement super. Et une fois, j'avais la grand-mère, la maman et la petite fille qui chacune avait leur sous-verre. Et c'était vraiment, et c'est des très bons moments, très, très conviviaux et vraiment de partage.
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6: Itinéraire bis à Sainte-Vertu cette semaine, la pause gourmande que vous attendez chaque semaine. Eh bien, aujourd'hui, je suis à l'auberge du Moulin. Sylvie, bonjour.
7: Bonjour.
6: Sylvie, vous êtes à l'auberge du Moulin depuis combien de temps ?
7: Alors, ça fera 1 an le 15 novembre.
6: Vous avez pris la suite de quelqu'un très connu, c'était Louisette. C'était qui, Louisette ? Je vous ai parlé de Louisette parce que j'ai vu sa photo dans la salle.
7: Alors oui, c'est une grande dame à qui appartenait le Moulin et qui cuisinait beaucoup avec son cœur. Et c'est une personne qui a fait de cet endroit une belle histoire. C'était convivial et surtout très familial.
6: Il a fallu prendre la suite, redonner une vie à ce lieu qu'est l'auberge du Moulin, ici à Sainte-Vertu. Qu'est-ce qu'on peut manger ici, Sylvie ?
7: Alors, on peut manger du bourguignon, des plats en sauce, de la blanquette de veau, on peut manger de la tête de veau, du riz de veau, bien sûr, tous les plats traditionnels français, des œufs en meurette, voilà. Mais on fait aussi des plats indiens, donc du butter chicken, du biryani, des poulets au korma, de l'agneau korma, donc voilà. Et justement, on prépare une belle soirée samedi, la fête des Lumières.
6: C'est quoi la fête des Lumières ?
7: Alors, en Inde, la fête des Lumières, c'est une fête hindouiste qui est le Diwali. Et Diwali, c'est une fête où tout le monde, c'est très pareil, c'est très convivial, c'est très amical. On se partage les sucreries, les pâtisseries, on se partage les repas, c'est voilà. C'est plein de lumières, plein de fleurs, plein de couleurs surtout, voilà.
6: Une très belle salle et un très beau lieu, hein, que cette auberge du Moulin.
7: Ah, mais tout à fait, avec le Serein qui est juste à côté, ce paysage qui est merveilleux, on a aussi ce joli cachalot qui est à côté, qui attire pas mal de curiosité aussi. Et puis, il faut savoir que les gens du village aussi, c'est des gens qui ont beaucoup de cœur, qui sont très gentils, très, très accueillants, qui mettent la main à la pâte si on a besoin. Voilà.
6: C'est la question que j'allais vous poser, Sylvie. Est-ce que vous avez été bien accueillie ici, dans ce petit village de Sainte-Vertu ?
7: Alors, pour ma part, oui, très très bien accueillie. Et j'ai même eu l'impression d'avoir une famille. Donc voilà, c'est des gens très touchants, avec qui il y a de l'humour, il y a, je dirais même, une pointe d'amour. Donc voilà.
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6: Itinéraire BIS à Sainte-Vertu cette semaine, et aujourd'hui, eh bien, je vous propose une rencontre avec Joël Dolé. Joël Dolé, bonjour.
8: Bonjour.
6: Joël, vous êtes photographe professionnel, vous êtes installé ici à Sainte-Vertu. La photographie, elle est rentrée de quelle façon dans votre vie? Racontez-moi.
8: Elle est là depuis longtemps, très longtemps. La photo, c'est ma mémoire, c'est ma manière de partager ce qui me touche. Et j'ai toujours eu, même depuis très très très longtemps, j'avais toujours un Nikon avec moi partout où j'allais. Et en Argentique, j'ai fait énormément de choses en me déplaçant. J'ai toujours eu mon studio photo et j'ai eu envie de travailler sur des sujets de société, des sujets d'actualité qui me tenaient à cœur. Et je fais beaucoup de portraits. J'ai fait une série qui s'appelle Des légumes et des hommes, qui est actuellement exposée d'ailleurs à Guergy. Dans cette série, il y a des personnes extrêmement connues comme Michel Onfray, Alain Passard, Alain Baraton et des gens absolument pas connus, comme tout le monde, comme moi, comme n'importe qui autour de moi, et des jeunes, des vieux, et des légumes pareils, des anciens, des connus, des pas connus, des courants, tout ça. Et tout le monde est remis sur le même plan. Et c'est ça qui m'intéresse.
6: Et aujourd'hui, vous avez totalement abandonné Paris pour Sainte-Vertu.
8: Oui. J'ai mis 2 ans avant de faire le pas, j'ai mis du temps. Depuis 2015, je faisais mes semaines moitié Paris, moitié Sainte-Vertu. Et j'ai pris la décision un jour de lâcher Paris complètement parce que je suis autonome. J'ai un studio, je suis totalement indépendante et autonome. Je continue à venir, à aller à Paris de temps en temps. J'ai de temps en temps des commandes sur Paris. Évidemment, j'ai plus le rythme que j'avais avant quand j'étais à Paris. Après, la roue, elle tourne forcément. Moi, j'ai eu ma période, j'ai beaucoup bossé. Les jeunes, ils sont là aussi, ils continuent, donc voilà. Mais, et moi, je travaille, je me concentre sur mes expos, sur mon travail, je continue, je fais des nouvelles séries ici dans la région. Ici, il y a beaucoup de proximité, j'adore ça, et donc, je suis très contente d'avoir quitté Paris, et j'ai eu la chance de quitter avant le Covid, genre tout début 2020, donc voilà.
6: Et puis Sainte-Vertu, j'ai envie de dire, c'est un cocon artistique.
8: Oui, alors bien sûr, c'est aussi la raison pour laquelle j'ai pu quitter Paris. C'est le fait qu'on soit une petite bande ici à Sainte-Vertu. On est plusieurs artistes, on se connaît, on s'est connus à Paris pour certains. On s'est rencontrés, d'autres sont venus et ça s'est élargi dans Sainte-Vertu. Mais c'est vraiment, et on est solidaires en effet des événements pour les uns et les autres.
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6: Itinéraire BIS à Sainte-Vertu cette semaine. Je me suis arrêtée à l'atelier Cœur de Lys. Maria Pérez, bonjour.
9: Bonjour.
6: Vous êtes tapissière. Ici, c'est le domaine de la tapissière. Alors, tapissière, ça veut dire quoi?
9: Tapissière, c'est la couturière d'ameublement. Je réalise tous les décors textiles de la maison. Double rideau, store, voilage, habillage de lit, etc.
6: Comment devient-on tapissière? Quel était votre parcours jusqu'à exercer cette profession?
9: J'ai habité 30 ans à Paris, j'étais assistante de direction dans un grand groupe. Et puis, vers la quarantaine, je dirais, je me suis demandé ce que j'allais faire de ma vie. Et la couture me plaisait énormément. Donc j'ai fait une formation à l'école Boulle. Et quand j'ai déménagé en province, il y a presque 15 ans maintenant, je me suis installée comme tapissière.
6: À Sainte-Vertu. Pourquoi Sainte-Vertu?
9: Sainte-Vertu parce que d'abord je suis bourguignonne d'origine et puis j'ai toujours rêvé d'habiter à la campagne et j'avais des amis à Sainte-Vertu et je venais déjà régulièrement les week-ends et voilà, donc évidemment s'installer en province c'est important de connaître du monde et c'est ce qui m'a amenée ici à Sainte-Vertu.
6: Pourquoi vous êtes-vous dirigée vers ce métier de tapissière?
9: Alors petite, ma tante était couturière et donc j'aimais beaucoup passer du temps avec elle quand on était en vacances près de chez elle. Et puis je faisais des habits pour mes poupées, pour les poupées de ma petite sœur. J'ai toujours aimé avoir une aiguille dans les mains.
6: Que viennent chercher les gens chez vous?
9: Alors déjà, moi je vais chez les clients. Donc ça veut dire qu'il y a un temps d'échange, un temps de conseil qui est très important pour eux. Les moments d'échange, le travail que je fais pour eux de recherche, par exemple sur les tissus, etc. C'est important pour eux.
6: Quel type de conseils vous pouvez leur donner? Ce sont des conseils de couleurs, des conseils de matière?
9: Oui, tout à fait. Les finitions, la forme, les matières, les harmonies par rapport à leur intérieur. Mais j'aime ça, donc voilà, je m'amuse beaucoup et j'aime conseiller mes clients.
6: C'est un métier qui vous fait découvrir de différents univers, j'imagine, parce que dès que vous rentrez chez quelqu'un, c'est un univers différent qui s'offre à vous.
9: Ah oui, tout à fait. J'ai eu la chance de travailler, par exemple, dans plusieurs châteaux du coin. Ça peut être aussi j'ai eu des maisons d'hôtes. Sinon, c'est des particuliers et chacun a son univers. Hein. On passe du rustique au très contemporain. Donc, j'ai la chance d'entrer dans de très belles maisons parfois. Et ça, c'est vraiment la récompense de la tapissière. Hein.

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20 ans, Jules Levert, originaire des déserts près de La Fécla dans les Bauges en Savoie, sort son premier single, Courant éclair. Étudiant en triple diplôme et sportif de haut niveau, Jules a aussi participé à The Voice Kids il y a quelques années.

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4: Big Flo et Oli, c'est un premier album il y a 10 ans, mais des titres et des rêves depuis bien plus longtemps. Des tubes, comme on en entend rarement.

0: deux frères toulousains au palmarès ébouriffant. 1 million d'albums vendus, 9 millions d'abonnés sur les réseaux, 3 milliards de streams, 3 victoires de la musique et des concerts archi complets dans les plus grandes salles de France et les stades. Mais alors, est-ce que réaliser ses rêves d'enfant avec tant de succès, c'est l'autoroute du bonheur? C'est l'une des nombreuses questions qui se posent. Big Flo et Oli dans leur nouvel album Karma qui vient de sortir, et c'est Oli qui vient nous en parler ce soir dans Décibel. Salut Oli.
1: Salut, super intro. Ça fait toujours plaisir de te voir, tu sais. Je suis obligé de dire à chaque fois, Émilie, que t'es une des premières qui nous a interviewés. Voilà, comme ça c'est dit, j'ai dit mon petit bisou, ma petite blague du début, et c'est fait.
0: Merci. Mais non, mais moi, si tu dis que ça te fait plaisir de me voir, imagine-moi à la place où je suis, de voir l'évolution du groupe Big Flo et Oli, mais aussi votre évolution personnelle à toi et à ton frère. Tu viens d'avoir 30 ans là.
1: Ça y est, j'ai passé le cap du 3. Tu sais, quand tu remplis sur les papiers, tu mets 3, ça y est, fait drôle.
0: Tu changes de case, quoi. Ouais. C'est un truc de fou. Alors, beaucoup de gens ont l'habitude de vous voir ensemble, Big Flo et Oli. Ce soir, Oli, t'es tout seul. Alors, je vais pas te faire comme dans la chanson « Il est où ton frère ?» Mais qu'est-ce que ça dit de votre duo que, justement, sur cet album-là, sur Karma, il y a eu quelques promos que vous avez fait l'un sans l'autre. Moi, j'ai l'impression que c'est très positif, mais dis-moi ce que t'en penses.
1: Ben, moi aussi, je crois que c'est positif. Écoute, ça dit qu'il y a un côté un peu plus libre et un peu plus assumé. Peut-être que parfois on se permettait pas ces petites parenthèses solo.
0: Ouais.
1: Et ça dit aussi une volonté d'un peu plus développer. Souvent quand t'es à deux, là s'il aurait été là, ça aurait été aussi génial. Mais
0: de toute façon, tu commences une phrase, il la termine.
1: Ouais,
0: c'est la mitraillette, vous deux, quand même.
1: Mais c'est bien aussi de pouvoir parfois faire des longues phrases et pouvoir développer, laisser un silence. Sans qu'il Flo à côté.
0: Flo, il peut pas le silence. Ah, tout de suite, il rentre dedans.
1: Flo, il supporte pas. Mais ouais, on s'est un peu réparti un peu les tâches. Et puis, pour te dire la vérité, 100% honnête, Flo, il est un peu moins à l'aise. Enfin, à l'aise, s'il l'est, mais il aime un peu moins ce truc-là d'enchaîner beaucoup de promos, d'interviews.
0: C'est un exercice. Et quand tu deviens musicien, tu signes pas pour ça au départ.
1: Exactement.
0: Oui.
1: Donc, il envoie le petit frère. Moi, j'aime beaucoup ça. C'est toujours un plaisir de pouvoir défendre l'album et en parler. Donc, on se répartit de temps en temps la tâche.
0: Alors, défendre l'album, c'est un grand mot, puisque franchement, il n'est pas très attaqué. La critique est unanime et dithyrambique. Karma, c'est un super album. Et alors, c'est drôle, parce que beaucoup de journalistes ont l'impression qu'il faut rajouter, il est

0: alors pour moi, vous faites du rap depuis toujours. Pourquoi est-ce qu'on dit que celui-là, il est plus rap?
1: Écoute, franchement, tu me poses une colle aussi. Mais ça me fait plaisir que toi qui nous suis et qui nous soutiens depuis des années, tu le relèves. De toute façon, c'est un compliment, donc on est content. Mais c'est vrai que... on l'a un peu plus axé comme ça en promo en fait. On a un peu dit ça et les gens l'ont répété. mais je suis d'accord. On a toujours rappé. Mais allez, je vais pas être de mauvaise foi. C'est vrai que quand on entendait les morceaux que t'as mis au début,
0: les gros tubes,
1: plus tard, dommage.
0: Vieux, ouais.
1: Quand tu nous connais de loin, sans être forcément rentré dans notre univers musical, c'est vrai que ça peut être étonnant si tu te prends karma. En ayant juste découvert Coup de Vieux, Dommage, Sur la Lune ou Papa.
0: Oui,
1: donc il y a cette petite différence-là. Mais en effet, on a toujours été rap et de la famille rap, accepté aussi. On a toujours fait des collabs avec des rappeurs. C'est notre ADN pur et dur. Mais c'est vrai qu'il y a un retour quand même, un truc un peu plus essentiel, un retour aux sources, dans la manière de composer, un peu moins formaté aussi. Il y a un côté un peu plus rough, quoi, j'ai l'impression, dans cet album-là.
0: C'est intéressant. Alors, on a vu par moments, grâce aux réseaux sociaux, comment vous l'avez fabriqué, ce disque. J'ai notamment souvenir d'avoir été hyper jalouse d'une villa en Espagne.
1: À Cadaqués,
0: vous étiez pas mal, là.
1: Ah, c'était bien. C'est Flo qui a choisi la villa, tu te doutes.
0: Oui, il a toujours très bon goût, Flo, tout ce qui est voyage, etc.
1: Confort.
0: Oui. Ça, c'est sûr. Donc, c'est un album que vous avez fabriqué à plusieurs endroits, sur plusieurs périodes. C'est ça aussi le grand succès dont je parlais au début. Alors, je ne sais pas si ça vous mène sur l'autoroute du bonheur, on en parlera en écoutant des chansons, mais en tout cas, ça vous laisse le choix et les moyens de prendre tout le temps que vous voulez pour faire votre musique.
1: Ouais, ça c'est un luxe qu'on a grâce à notre public aussi, qui nous a toujours suivis. Ouais. Et on fait partie des rares rappeurs, surtout dans le rap. C'est important de le souligner, parce que dans la variété ou dans la pop, c'est un peu plus courant de mettre des 3-4 ans entre les albums. Dans le rap, c'est quasiment tous les 6 mois que ça sort un projet. Et on a la chance d'avoir un public qui nous suit et qui est toujours présent. Ouais.
0: Ils vous attendent.
1: Ils nous attendent, ils comprennent aussi le processus. Et puis aussi, on a aussi la chance de faire des tournées un peu infinies.
0: Oui, c'est vrai, vous êtes tout le temps là.
1: C'est-à-dire que souvent, on avait sorti l'album en 2022 et la tournée, elle s'est finie mi-2025. Donc ça a été du non-stop, on rajoutait des zéniths partout à chaque fois, on a fini en stade, tournée inter. Donc c'est aussi un luxe qu'on a, un confort qu'on a.
0: Alors, Oli est là sans Big Flo, mais il y a aussi des moments de l'album où vous n'êtes pas ensemble et ça chante. Parce que oui, c'est un album très rap, n'empêche que ça chante aussi. Là, c'est Flo. C'est pas le meilleur moment de sa journée ou de sa vie, mais il le partage. Et c'est ça qui est beau. Il est dans un hôtel de luxe au Japon.
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0: c'est beau et triste et mélancolique, les deux chansons qu'on vient d'entendre. Elles se suivent aussi sur Karma. Vous avez eu envie de vivre chacun ces petits moments de...
1: Ouais, et puis souvent, duo, quand l'autre ne trouve pas sa place dans le récit, dans la narration, par exemple, le morceau qu'on entend là encore en fond, il s'appelle « Tu me manques ». Et c'est une déclaration d'amour à une dame, une vieille dame avec qui je me suis lié d'amitié. On aurait dit un récit de Marcel Pagnol, un peu dans notre quartier à Toulouse.
0: Une quand dame t'étais
1: qui,
0: gamin.
1: Quand j'étais enfant, une femme en plus qui a jamais réussi à avoir des enfants. Donc il y avait toute une symbolique très forte entre les lignes. Et c'est vrai que c'est mon histoire avec elle d'amitié de gamin que j'étais. Et c'était pas du tout l'histoire de Flo. Donc souvent quand il trouve pas sa place, il se met de côté ou il prend un pas de recul. Et moi pareil. Là, il parle de sa dépression un peu, de son spleen d'artiste et de grand frère qui a eu beaucoup de pression sur les épaules. Tout seul, un peu, il parle de ses antidépresseurs dans un hôtel où il est censé normalement être le plus heureux du monde vu que c'était son rêve. Ben là, je m'y voyais pas non plus, à part raconter, je vois mon frère, et il m'écrit, il y avait pas grand-chose à raconter. Donc parfois, c'est bien aussi de s'accorder ça. Ouais.
0: Alors, l'album s'appelle Karma, moi. Perso, le karma, c'est un truc qui me fait peur. Quand je fais un truc pas très propre, je me dis, méfie-toi, le karma va te retrouver et va te rattraper par le callback et tu vas payer ce que t'es en train de faire. Donc le karma, pour moi, c'est plutôt un truc qu'on redoute.
1: Ouais.
0: Karma, c'est ça.
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0: Alors pour vous, le karma, pour Big Flo et Oli, est-ce que c'est comme moi un truc qu'on redoute? Est-ce que c'est quelque chose qui a à voir avec la religion, avec la superstition? C'est un mot fort, karma.
1: Ouais, c'est un mot fort qui nous a beaucoup accompagnés. Tu sais, quand tu passes beaucoup de temps avec une personne, tu commences à rentrer dans des délires, tu crées ta propre mythologie.
3: Oui.
1: Ton langage, tes blagues de frères, tes running jokes, tout ça, et ça a été vraiment le cas avec Flo autour du karma. C'est vrai qu'on s'est souvent répété ce mantra-là en se disant t'inquiète, laisse faire le karma.
0: Ah, donc vous, c'est plutôt
1: c'est 100%
0: un karma positif.
1: 100% positif.
0: Qui vient réparer les injustices dont vous avez été victime.
1: Exactement.
0: Que les gens comme moi ont fait, puisque moi j'ai peur, donc moi c'est toutes les saletés que j'ai fait, et vous, c'est toutes les saletés qu'on vous a faites.
1: Non, on voit plutôt le verre à moitié plein, quoi.
0: C'est bien, bravo.
1: Ouais,
0: les gars.
1: On voit, sur le karma en tout cas, mais. Oui. Mais ça marche dans les deux sens. Et d'ailleurs, ce qui était assez marrant, c'est qu'on l'a sorti un vendredi 13. Et pareil, ça a créé débat chez nos potes. Il y en a pour qui c'était ultra chanceux, ultra positif.
0: Oui.
1: Et d'autres qui disaient, faites gaffe à vos chiffres, les gars, ça porte malchance. Mais en tout cas, pour revenir au karma, c'est vrai qu'on s'est rattaché à ça. Et je crois qu'on n'est pas les seuls dans une société qui vacille un peu et où on manque parfois de repères. Là, tu vois, on regardait les news à la télé. On était assez choqués de ce qu'on lit, de ce qu'on voit, de ce qu'on entend. Donc, je crois que parfois, on se rattache à des religions un peu intérieures, à des superstitions.
0: Quand on se sent impuissant.
1: Quand on se sent seul, impuissant, parfois ou perdu. C'est une sorte de phare un peu au loin. On essaie de se fabriquer un peu d'espoir, quoi. C'est ça, être humain, j'ai l'impression. Donc ouais, le karma nous a accompagnés et c'était aussi une métaphore sur notre carrière de se dire voilà, on a planté une graine. Tout le monde ne croyait pas en nous. Ça a été parfois un peu dur. On était un peu marginalisés, mis de côté, incompris dans ce qu'on voulait raconter, dans qui on était. Et on se disait attends, une carrière c'est long, pas à pas. Et finalement, le karma et le public a été de notre côté. Donc, il y avait une métaphore assez symbolique. Il y a un morceau qui s'appelle Remontada, où on dit aussi voilà qu'on a réussi avant la fin du match, avant à remonter au score, quoi. Donc, ça marchait bien.
0: Oli, on va reposer la question que j'ai posée au début en introduction. Alors, est-ce que réaliser ses rêves d'enfant, avoir autant de succès, vendre 1 million d'albums et remplir des stades, ça rend forcément heureux?
1: Alors, tu as Oli et t'as pas Flo, donc moi je vais te répondre oui.
0: Toi oui, ça te rend heureux, ça te nourrit suffisamment.
1: Oui, après il y a plein de phases dans le bonheur, c'est-à-dire qu'il y a plein de couches. Il y a des moments où bien entendu derrière l'artiste il y a un homme, donc il y a des doutes, il y a des moments un peu plus durs, mais en tout cas j'ai l'impression que ça m'a rendu plus heureux que ce qui était prévu de base dans la vie un peu qui m'attendait hors musique, quoi.
0: Bon karma.
1: Donc bon karma, oui. Après c'est une question qui est toujours compliquée, je trouve, à répondre pour les artistes, parce que à la fois il faut être élégant et assez doux dans la réponse, parce que les gens en général, et par exemple si je compare à mon groupe de potes ou mon entourage, ont une vie entre guillemets, difficile ou un peu plus difficile, une réalité. J'ai plein de potes qui font des métiers qu'ils aiment pas ou qui se lèvent le matin pour faire un taf qui leur plaît pas.
0: Oui, ou ceux qui ont pas de sous.
1: Ceux qui sont un peu plus en galère, etc. On a plein de potes à Toulouse comme ça. Et c'est vrai que si je me vois d'un regard extérieur, c'est toujours un peu compliqué d'entendre des artistes, et je le reconnais, j'entends se plaindre, entre guillemets, ou dire que la vie est difficile ou un peu fatigante, mais c'est le cas. C'est vrai que parfois, ça peut être déroutant, cette vie-là d'artiste, on est mis en lumière, beaucoup critiqué aussi, c'est une vie qui s'arrête jamais.
0: Ouais.
1: C'est-à-dire que nous, on est tout le temps en train de réfléchir au projet Big Flo Oli, on est tout le temps sollicité.
0: Oui, puis même si tu n'y penses pas, dans la rue, tu vas croiser quelqu'un qui va dire « Hey, Big Flo Oli !»
1: Ouais, c'est ça.
0: Oui.
1: Même quand je suis tout seul, il me dit ça d'ailleurs. On n'a jamais compris.
0: Et même quand, il paraît, même quand vous êtes au bout du monde, l'un ou l'autre, il y a toujours un touriste français qui vous reconnaît, qui vient
1: exactement,
0: vous parler.
1: Bah
0: oui,
1: exactement.
0: C'est rigolo ça.
1: Mais en tout cas, voilà, pour revenir à ta question, je crois que le bonheur, c'est dans le bonheur, il y a la liberté, quoi. En tout cas, c'est pour moi une des définitions. Et je me sens libre quand je fais de la musique. Et je me sens de plus en plus moi-même en grandissant et en faisant de la musique. Donc, je vais te répondre un petit oui.
0: Ouais,
1: mais derrière se cachent plein d'autres couches et plein de moments plus difficiles. Ouais.
0: Des nuances. Alors,
1: exact.
0: Dans l'album, il y a des réflexions hyper intéressante et profonde aussi sur l'ascension sociale. Alors ça rejoint un petit peu ce qu'on vient de dire,
1: ouais.
0: Sur le fait que bah voilà, t'as pas aujourd'hui la même vie, et ton frère non plus n'a pas la même vie que les gens avec qui il a grandi. Vous n'avez pas la même vie que celle que vos parents avaient à votre âge.
1: Exact.
0: L'ascension sociale, elle est par exemple dans la chanson 44D. elle est matérialisée par bah, à quel rang tu es quand tu prends l'avion. Il y en a qui sont en 2A et il y en a qui sont en 44D.
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0: Alors, à la fin, je rajoute je rigole. Ça m'intéresse parce que j'ai trouvé que cet album, c'était sans doute un de vos plus mélancoliques depuis le début,
1: en tout cas
0: dans les textes.
1: C'est vrai.
0: Et pour autant, vous n'avez jamais été aussi gaulerie en promo. Je vous ai vu faire
1: des
0: folies chez Alice Moitié, chez McFly et Carlito, et vous êtes vraiment comme pour vous excuser d'avoir fait des textes aussi poignants. J'ai l'impression que vous avez mis les bouchées doubles pour être très marrant en promo.
1: Ouais, mais tu vois là, tu m'as débloqué un truc dans ma tête. C'est ça. C'est aussi parce qu'on se connaît très bien. Je te vois un peu comme une grande cousine qu'on croise de temps en temps en repas.
0: Ta première babysitter.
1: Mais c'est vrai. C'est vrai. En effet. Je pense que c'est ça, et puis c'est aussi une part de notre personnalité aussi,
0: ouais.
1: Que les gens ne connaissaient pas vraiment. Nous, paradoxalement, on est des mecs aussi très drôles et très légers, très marrants. En plus de des textes parfois très
0: même
1: très profonds.
0: Vous êtes un peu zinzin. Ça se voit dans les vidéos. Dès qu'il y a un événement à annoncer, c'est jamais juste une bête annonce. Vous faites toujours des choses. Oui, bien sûr, vous avez cette fantaisie.
1: On est créatif et fantaisie, ça nous va bien. Mais c'est vrai que peut-être il peut avoir un petit complexe ou alors de la pudeur. Je mettrai ça sur la pudeur en fait. On passe beaucoup de messages par les blagues et Flo justement c'est le spécialiste de dire un truc super profond et de vite casser le malaise en faisant une blague ou quelque chose de totalement bizarre quoi. Mais c'est vrai, c'est une belle analyse. Je suis d'accord avec ce que tu dis.
0: Il y a aussi le cul entre deux chaises. Ça c'est un truc qui vous caractérise beaucoup et dans tous les domaines de la vie. La chanson c'est le retour du texte.

0: l'hôpital.
1: À peu près.
2: Ça fait beaucoup de chaises hein, pour deux petits culs.
0: Ouais. Eh bien, ça fait plaisir que tu en parles parce que c'est vrai que ça a été une position toujours particulière pour nous.
2: Ouais.
0: Dans notre vie, même dans notre vie en société, même avant le succès.
2: Ouais.
0: On a toujours été à la croisée des mondes, quoi. Et j'ai l'impression que dans notre société actuelle, c'est un truc qui est de moins en moins compris ou accepté. Et nous, on a mis du temps à faire comprendre qu'on pouvait être fier d'être français, mais fier d'être algérien, fier d'être argentin, et avoir plein d'influences mélangées à la maison, oui. Qu'on pouvait être fan de variété, mais aussi fan de rap, qu'on pouvait avoir un festival, mais aussi faire une expo. Et c'est vrai qu'on a toujours eu ce sentiment d'être au carrefour de plein de choses, et ça vient de notre éducation. Nous, on a grandi dans un quartier populaire, on n'avait pas d'argent, on se galérait pour enregistrer dans les studios de rap, mais à la fois, on était inscrit au conservatoire.
2: Oui.
0: Donc, on traînait qu'avec des mecs blindés, de bonnes familles, qui jouaient du violon. Donc, il y avait toujours ce paradoxe, et on s'est construit dans le paradoxe. Mais pour nous, c'est une richesse et une fierté, mais c'est vrai que ça peut souvent être pas compris dans une ère où tout est noir ou blanc.
2: Ah, il faut choisir ton camp, dans cette époque dans laquelle on vit, qui est terrible.
0: Un peu, ouais.
2: On te demande tout le temps de choisir un côté ou l'autre, et c'est pour ça qu'elle est intéressante, la place de Big Flo et Oli dans la musique, dans le rap, mais même
0: je
2: dans
0: crois,
2: la société.
0: Ouais.
2: Mais c'est parce que vous l'avez fabriqué en fait. Mais il y a des vents un peu contraires, quoi.
0: Oui, il y a des vents un peu contraires, mais là, comme tu le disais, on a enfin la sensation qu'on faisait le bon choix, en tout cas d'être nous-mêmes, quoi. On s'est toujours senti nous-mêmes. En tout cas, il y a jamais eu, ça a jamais été forcé qu'on soit sur une radio un peu quali, comme je dis en rigolant, Intello, ou le lendemain avec McFly et Carlito dans un truc un peu plus gaulerie sur YouTube. On s'est toujours senti nous-mêmes. Et là, ça y est, les gens ont mis du temps, mais j'ai l'impression qu'on nous a compris. Ça y est, ouais.
2: Je vous ai compris.
0: Ouais.
2: Pardon. Oh là là, la blague de vieille personne du 20e siècle.
0: J'ai 30 ans, tu sais, mais non, ça y est.
2: Vite un peu d'espagnol.
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0: Assaut sur Kerama. Faut l'envoyer à Bad Bunny d'urgence. Hein. Vous allez vous retrouver sur scène avec lui pour ses concerts en France.
1: On aimerait bien, on aimerait bien. Mais on est content, ça aussi. C'est une part de notre univers depuis le début, en vrai. Oui. Si tu réécoutes Dommage ou des morceaux comme Plus tard, il y a toujours eu cette petite touche hispanique.
0: Il y a Papa.
1: Ouais, Papa aussi. Et on est super heureux. Et je crois que c'est une direction vraiment qu'on va de plus en plus assumer et prendre. Tu vois, ce morceau-là, on aimerait bien l'étirer.
0: Il est beau.
1: Et merci. Ouais. Et on aimerait bien en faire un projet entier. Peut-être de 10 titres avec beaucoup de touches espagnoles, avec des collaborations.
0: Tu as joué de la trompette.
1: Ouais, j'ai joué de la trompette dessus et je vais en jouer. Et c'est une envie qu'on a de plus en plus d'assumer ce côté-là. Je vais te dire une vérité aussi qui est assez marrante, c'est aussi les latinos sont revenus à la mode.
0: Donc c'est devenu beau gosse maintenant.
1: Donc nous, ça fait quand même du bien, quoi. On attendait depuis 20 ans, que ça soit, avec tout le respect que j'ai pour mon père, mais la salsa, il y avait un côté un peu old school, quoi.
0: C'est vrai.
1: Et là, on a vu Bad Bunny, donc là, on est tous contents, et même les potes à mon père, ils sont là, putain, ça fait plaisir, les gens, ils se remettent à danser un peu. Et c'est vrai que, au-delà de la mode, l'oreille du public français, c'est aussi ouvert à ça. Et un morceau comme Picasso, là, il est en train de cartonner. Je pense que ça va être notre gros morceau de l'album. Il aurait été peut-être un peu moins accueilli et compris il y a 5, 6 ans ou 7 ans. Là, on a eu les Rosalia, les Cetangana, Bad Bunny récemment. Donc, ça fait du bien. Donc, on y va à fond. Ouais.
0: Oli, Madame Rivérol. Est-ce que ça te dit quelque chose?
1: Bien sûr, c'est un classique de notre histoire, de notre mythologie familiale.
0: Madame Rivérol, qui était CPE dans votre lycée, quand vous étiez petit.
1: Oui, qui fait partie de ces gens-là dans l'éducation nationale, qu'on remercie. Alors souvent on critique parce qu'il n'y a pas toujours des profs et des gens bien, c'est vrai, c'est une réalité. Mais aussi des gens qui sont visionnaires et qui ont l'ouverture d'esprit et de cœur de faire plein de choses. Elle avait mis en place la Semaine des Arts. C'était une semaine entière où tout le monde pouvait faire des concerts, des expos, photos, dessins. C'est une dame qui a beaucoup fait bouger notre lycée de musiciens. Ouais.
0: Ouais, c'est vrai. Et alors, les équipes d'ICI Occitanie, Sébastien Bretenoux en tête, sont allées rencontrer Madame Rivérol parce que elle est comme nous, elle est enchantée par votre succès. Et elle se souvient de quand vous étiez scolarisée, et toi, Oli, frère Flo, et que vous aviez énormément d'absence puisque vous vous lanciez évidemment dans la musique.
1: Surtout moi, ouais.
0: Elle raconte.
2: Un enseignant, il doit faire passer un programme, et quand ses élèves sont trop souvent absents, là, ça passe plus du tout. Et je me souviens de moments d'échange avec un professeur de mathématiques qui me disait « Non, mais là, ça suffit, il faut les coller maintenant, faut les punir, moi, j'en peux plus, ils sont jamais là. » Mais je t'assure qu'ils sont malades, je me disais. En fait, je savais qu'ils faisaient une première partie à l'Olympia, donc bon, ils étaient déjà très vite, ils ont atteint une sacrée notoriété, et mener les choses de front devenait difficile à ce moment-là.
3: Et vous aviez des contacts avec la maman aussi?
2: Ah oui, la maman aussi. La maman voulait qu'ils aient le bac. Et elle a réussi. Elle disait, sans le bac, non, je les lâche pas. Bon, après, elle était bien obligée de lâcher quand même, une fois qu'ils sont majeurs. Elle aussi, elle s'est retrouvée dans mon bureau à examiner les absences. Et vraiment, ils peuvent remercier Patricia, leur maman, qui m'a dit déjà, mais voyons, ça, c'est pas justifié, ça, c'est pas justifié, ça, non, là, je compte sur vous, vous les punissez, c'est pas possible. Bon, elle veillait au grain et elle avait bien raison.
0: Oh là là, Madame Rivérol!
1: Elle défend un peu trop ma mère, quand même. Il y a Anguille Sourage dans cette histoire.
0: Déjà, c'était le plaisir de la retrouver. Merci.
1: Non, c'est hyper touchant, bravo.
0: Occitanie.
1: Ouais, merci les gars, trop bien.
0: Et ce qui me plaît, moi, c'est que, encore une fois, album après album, c'est le cas dans Kerama, mais c'est le cas dans les albums précédents, l'adolescence, la famille, les parents, les gens qui étaient là au moment où ce rêve dingue qui est devenu réalité est arrivé dans vos têtes, ces gens, ils sont toujours là dans vos textes. Parfois, c'est juste une petite punchline, parfois c'est plus, mais ils sont toujours là. En fait, vous pensez toujours à eux.
1: Ouais, alors on va savoir. Ouais, pour moi c'est normal. Je trouve ça me fait même bizarre ta question, mais
0: pourtant il y a tellement de gens qui passent leur vie à essayer d'oublier d'où ils viennent.
1: Ouais, je vois ce que tu veux dire, mais nous ça a été salutaire pour nous. C'est notre crew, un peu notre famille, et on est toujours avec les mêmes équipes. Mais quand je le dis, c'est vrai que je vois dans les yeux des gens que c'est assez rare.
0: Ouais.
1: Est-ce que c'est un truc propre aux sudistes un peu à Toulouse? Il y a ça, non? Peut-être, je sais pas.
0: Est-ce que les gens du sud se serrent plus les coudes? Je sais pas. Est-ce que c'est aussi une protection justement, parce que quand le succès arrive, il y a peut-être des gens qui arrivent pour de mauvaises raisons et tu te dis, ceux-là, ils m'aimaient quand j'avais pas un rond.
1: Exactement. Il y a aussi ce truc-là d'avoir vécu ce succès à part très jeune.
0: Ouais.
1: Et d'avoir eu la chance d'être protégé, accompagné, quoi. C'est un accompagnement qui rassure, c'est vrai. Ouais.
0: Merci Oli d'être venu nous voir.
1: Merci Émilie, toujours un plaisir. Franchement, j'ai l'impression que c'est Noël. Tu sais, les gens que tu vois peu, parce qu'on en a mille trucs à chaque fois, mais qu'on est toujours heureux de croiser. Merci pour ton soutien depuis le début. Ouais.
0: Bisous, merci.
1: Gros bisous, merci.
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1: Celle que je surnomme The Voice.
2: Seigneur,

0: Ah là là, les frissons. Angélique Kidjo, 45 ans de carrière, 5 Grammy Awards, figure incontournable des musiques du monde et voix politique aussi pour le continent africain. Sa pensée est sollicitée, écoutée, respectée des grandes universités européennes et américaines jusqu'aux instances de l'UNICEF. Angélique Kidjo est ce soir dans Décibel à l'occasion de la sortie de son nouvel album Hope, ça veut dire espoir, et elle y met 2 points d'exclamation. Angélique Kidjo est dans le studio, bonsoir.
1: Ah, moi je danse déjà sur le...
0: Sur la musique de l'émission.
1: Ah, oui, c'est bien.
0: J'aime bien la musique dans la peau. Angélique Kidjo, moi ce que j'aime, c'est qu'à chaque fois que je vous vois, j'ai l'impression de recevoir une dose d'énergie incroyable. Vous communiquez ça dès que vous êtes dans une pièce. Et alors parfois la pièce est très grande, hein, puisque vous jouez évidemment
1: heureusement, dans un endroit
0: immense.
1: Heureusement.
0: Et voilà, que ce soit dans le petit studio ou sur la grande scène de Solidays, par exemple, j'ai le souvenir de vous avoir vu là-bas, vous rayonnez de la même manière. Il y a quand même des moments où vous faites un peu la gueule, où vous êtes un peu éteinte.
1: Ah, j'aime pas la colère, j'aime pas faire la gueule parce que ça me fatigue.
0: Ah oui. Bon.
1: Ça me plombe. Moi, je peux pas. Voilà. Me mettre en colère, c'est ce que je déteste le plus.
0: Ou alors juste être un peu boue.
1: Ah oui, mais quand je suis décalée, moi, je parle plus à personne. Ah, il y a deux choses. Quand j'ai faim et quand je suis fatiguée, il faut pas me parler. Les Anglais disent hungry.
0: Ouais, c'est ça.
1: Moi, quand je suis hungry, là, il faut pas me parler du tout, là.
0: Tout à l'heure, je parlais de votre rayonnement international. Et c'est vrai, hein, vous êtes quand même récompensé 5 fois aux Grammy Awards, qui sont les Oscars de la musique. Et puis, cette année, vous devenez la première chanteuse africaine à recevoir une étoile sur le Hollywood Walk of Fame, cette fameuse étoile là au sol. Est-ce que les honneurs de ce type, comme les statuettes, les récompenses ou les étoiles, ça vous touche ?
1: Ça me touche surtout cette étoile parce que je m'attendais pas à ça. Je me suis réveillée le matin et mon mari me dit « Ah, tu auras une étoile sur le Hollywood Boulevard ». J'ai dit « Écoute, si c'est une blague, ça m'intéresse pas. Non. Je viens de me réveiller, ne commence pas avec tes blagues à la mort moelleux, là. » Et il me dit « Mais non, tu me crois pas, regarde, c'est sur Internet ». J'ai dit « Encore, c'est encore pire. Internet, j'y crois pas non plus. »
0: C'est vrai que tout n'est pas vrai sur Internet. Mais là, c'est vrai.
1: Et là, c'était vrai. Et là, il a fallu un moment pour que je l'absorbe. Je l'ai pas encore complètement absorbé, mais en fait, c'est des gens qui vous proposent et ça veut dire que les gens écoutent et ouais, prêtent attention. Et je ne peux que dire qu'une chose, je suis honorée de le recevoir et j'espère que ça va ouvrir la porte à d'autres artistes du monde entier.
0: Hope, espoir, c'est une notion, l'espoir et une énergie qui est partout sur le disque. Parfois, c'est aussi simple que dans les paroles et dans le titre de la chanson, You Can, tu peux.

The Voice, je vous dis, Angélique Kidjo dans le studio d'ici, qui chante avec elle-même hein, cette chanson You Can. Ça donne effectivement de l'espoir, de l'énergie. Est-ce que c'est quelque chose qu'on vous a beaucoup

0: répétez quand vous étiez petite? Est-ce que c'est quelque chose que vous vous répétez à vous-même, à chaque défi, à chaque épreuve?
1: Mon père avait l'habitude de dire, si tes rêves ne sont pas assez grands, ferme-la. On n'a pas envie de t'entendre. Ok, papa.
0: Ok.
1: Et cette chanson, en fait, a été... C'est l'inspiration de cette chanson, c'est ma fille. Qui un matin, je crois que c'est en octobre ou novembre dernier, elle se réveille le matin, elle descend pour le petit déjeuner et elle me fait « Maman, tu sais, je viens de réaliser que je dois faire le deuil du monde qui nous a été promis. » Et ça, c'est quelque chose qui m'a plombée.
0: Oh, wow.
1: Ça m'est tombé sur la tête comme une pierre. Et ma fille n'a pas l'habitude de parler comme ça et je me suis dit « Tu ne peux pas parler de ça. » Elle dit « Non, les mots, j'en veux pas. » Parce que c'est ce que je ressens en ce moment. Donc pour moi, la seule solution, c'était d'écrire une chanson pour elle et pour les jeunes d'aujourd'hui. De ne pas perdre espoir parce qu'ils sont capables, ils ont la possibilité de créer le monde dans lequel ils ont envie de vivre. Et que s'ils ne le croient pas maintenant, ce monde n'existera jamais.
0: You can, vous pouvez. Alors, c'est carrément un message à une génération. Et puis, quand je parlais tout à l'heure de transmettre l'espoir, ce fameux hope, le titre de l'album, c'est parfois juste par le fait que vous existez, Angélique Kidjo, et que vous rayonnez. La jeune chanteuse nigériane Aera Star, par exemple, petite fille, elle vous regardait à la télévision recevoir un Grammy et elle se disait « Ah, bah alors, moi aussi, peut-être, un jour, je serai sur cette scène-là. » Et elle partage avec vous une chanson sur l'album.

0: C'est pas encore plus fou ça qu'une étoile sur le Walk of Fame d'Hollywood, de se dire il y a une grappe d'artistes, garçons, filles, de tout plein de pays différents, qui ont cru en leur rêve de musique en vous voyant.
1: Ça c'est dément.
0: Ouais. Hein.
1: Ça,
0: vous pouvez être fiers de ça.
1: Ça c'est dément.
0: C'est beau.
1: Mais en fait, je m'en suis rendu compte en 2002 quand je suis devenue ambassadrice de l'UNICEF et quand j'ai commencé à aller en-delà des pays que je connais, le Togo, le Ghana, le Nigeria, le Bénin, que j'ai commencé à aller vers l'est, le centre, un peu partout. C'est que t'arrives dans les villages, les gens arrivent et ils t'appellent pas par ton prénom ni ton nom. Ils t'appellent pas les titres de tes chansons.
0: Oh, wow. Oh,
1: je dis, alors là, si je porte les titres de mes chansons, la vie est belle. Et là, tout d'un coup, c'est un moment de reconnaissance de ce qu'on a fait. Et ça vous rend humble. Parce que je n'ai jamais pensé à ça. Je me dis, bon, mais chez moi, on me connaît. Bon, mais c'est à l'Afrique de l'Ouest, tout va bien, quoi. Et en dehors de l'Afrique de l'Est, de l'Ouest, tout le continent africain connaît ma musique. Et ça, c'est une responsabilité. C'est une joie. C'est une célébration de tous les instants pour moi parce que chaque fois que je monte sur scène, je sais que je porte ce continent sur mes épaules.
0: L'Afrique, je vous avais interviewé par téléphone puisqu'à l'époque, on n'avait pas le droit de se voir pendant le Covid. Où vous aviez, pour l'UNICEF, enregistré une version d'un classique, hein, Pata Pata, pour faire passer le mot à toutes celles et tous ceux qui n'avaient pas forcément accès à Internet, etc., à propos du Covid et des mesures d'hygiène, et se laver les mains, etc. Quand vous parlez de responsabilité tout à l'heure, c'est ça, prendre vos responsabilités aussi, c'est utiliser votre voix parfois pour des messages qui ne sont pas artistiques.
1: Moi, je suis responsable de ma vie et ma vie dépend des autres. Donc, la responsabilité doit être commune. Donc, Quand les filles de ma fondation Batonga en panique disent qu'est-ce qu'on fait, c'est quoi, comment on peut se sauver, comment on peut sauver nos communautés, je leur explique ce qui se passe et on leur donne de l'argent pour fabriquer des masques. Déjà au départ, elles fabriquaient des savons. Donc qu'est-ce qu'elles ont fait? Elles ont fabriqué les masques, le savon, elles ont mis de l'eau à disposition et elles ont pris d'assaut toutes les radios locales de leur communauté, dans les langues différentes, pour leur dire, gardez votre distance, lavez-vous les mains, ne vous touchez pas le visage. C'est-à-dire qu'elles ont sauvé leur communauté parce que, pour moi, mon rôle en tant que grande sœur dans cette histoire, c'est de leur donner les outils pour qu'elles puissent se protéger.
0: Et la chanson faisait partie des outils aussi.
1: Ah oui, c'est clair.
0: Et voilà, parce que même quand on lit pas le journal ou même si on n'est pas connecté à Internet, bah, la chanson qui passe à la radio...
1: Ça fait plus d'effet.
0: Ça fait plus d'effet. Sur votre album, Angélique, vous avez rassemblé des artistes d'origines différentes, de générations différentes aussi. En fait, comme point commun, ils ont que vous les aimez beaucoup et qu'ils ont énormément de talent. Alors, par exemple, sur Oyaya, je vais même pas vous dire qui est le guitariste. Vous allez entendre trois notes et vous allez comprendre. Eh oui, c'est Monsieur Nile Rodgers. Et il y a aussi une artiste qui s'appelle Isa.
1: Du Brésil.
0: Nile, tout le monde le connaît, vous aussi. Isa, pas encore. C'est
1: Isa,
0: ça aussi le kiff, c'est de faire découvrir des artistes.
1: Absolument, moi j'ai rencontré Isa il y a longtemps, elle devait avoir 15 ans, elle est venue voir mon concert à Rio et on a parlé. Moi je m'en souvenais plus, elle me l'a rappelé, tout d'un coup ça fait tilt dans ma tête. Et on s'est rencontrés aussi il y a pas longtemps ensemble et on a parlé avec plein d'artistes. Un ami à moi avait rassemblé des acteurs de très connus, de la nouvelle vague. C'était incroyable ce moment-là.
0: Ouais.
1: On a passé ensemble l'art qui nous réunit, la musique qui nous réunit. Bon, forcément, je me suis dit, avec Niles, je parle de la joie. Comment on célèbre la joie? Comment au Brésil on célèbre la joie? Par le carnaval.
0: Bien sûr.
1: Alors, donc, on va mettre le carnaval en plein dedans. Voilà.
0: On va parler des mamans. Avant de parler de la vôtre, on va parler de la maman de Dadju. Dadju, c'est un des artistes les plus populaires en France aujourd'hui. Franco-congolais, Dadju, c'est sa maman qui lui a fait découvrir votre musique. Et vous partagez une chanson ensemble sur l'album, une chanson qui s'appelle Superwoman.

0: Woman sur Hope avec Dadju. Donc, votre maman, Angélique Kidjo, qui est un personnage hyper important. Alors ça, vous allez dire, c'est pour tout le monde, mais pour vous particulièrement, il y avait une connexion très très forte avec votre maman, qui a quitté ce monde, effectivement. Et pour ses obsèques, vous vouliez chanter sa chanson préférée, c'est Malaika. Vous étiez terrassé par le chagrin, vous n'avez pas réussi à la chanter ce jour-là, mais vous l'avez réenregistrée, cette chanson, et elle est sur l'album Malaika. Et vous avez choisi de la partager avec qui ?
1: Florent Pagny.
0: Florent Pagny. Vous pouvez m'expliquer votre parcours avec cette chanson, et du moment où vous n'arrivez pas à la chanter jusqu'au moment où vous allez en studio la réenregistrer ?
1: Cette chanson, je la chante pour maman depuis que j'ai 9 ans. C'est sa chanson préférée. Et elle me l'a dit à plusieurs reprises. Le jour où je partirai de cette terre, avant qu'on me mette en terre, j'aimerais que tu chantes cette chanson. J'ai pas pu. Et comme je sais que ma maman est amoureuse des chanteurs et des chanteuses à voix, et je me suis dit, elle connaît forcément Florent. Malheureusement, elle n'est plus là pour qu'on ait cette conversation, parce que si elle était encore là, et que j'ai fait ça, elle m'aurait demandé le numéro de Florent pour l'appeler. Ça, c'est ma maman, ça. Pour lui dire, mais bien fait, mon garçon. Maman, c'est le numéro, je te dis. Voilà. Donc, c'est vrai que je suis fan de la voix de Florent. C'est pas seulement qu'il a une voix, c'est que ce qu'il transmet avec sa voix est plus que sa voix. En fait, quand on chante, même on se rend pas compte de ce qu'on donne. Moi, c'est ce que je reçois de la part de Florent. Et on avait envie de faire quelque chose ensemble. Donc, on a regardé dans le répertoire et cette chanson, c'était son coup de cœur. Et je vous assure, je dis, si ma maman n'est pas aux manettes, il y a un truc qui va pas. Parce que je me demandais comment réinventer aussi Malaika sans me répéter. Et qu'est-ce que je peux amener de plus pour que ça touche l'âme de ma maman qui n'est même plus là. Et donc, c'était la voix de Florent. Et quand on était en studio, à chaque instant, j'ai senti la présence de ma mère. Et c'est pour ça que j'ai voulu que l'album finisse par Malaika. Parce que c'est que comme ça que je peux faire un clin d'œil à ma maman en disant, hey, tu vois, tu voulais que je te la change, j'ai pas pu, mais j'ai ramené du renfort, là.

0: Malaika, cette nouvelle version sur votre album Angélique Kidjo, cette chanson que vous chantiez pour votre maman depuis l'âge de 9 ans. Là, ça y est, elle est dans une version qui peut tout traverser. Là.
1: Ouais,
0: bravo.
1: L'entendre toujours, c'est émouvant. Parce que...
0: Oui, je sens que vous êtes touchée, émue. Et à la fois, vous avez dépassé, finalement, en enregistrant, vous avez dépassé ce blocage que vous aviez.
1: Donc, il fallait.
0: Il fallait le faire.
1: Il fallait le faire.
0: Ouais. Il faut écouter Hope, l'album d'Angélique Kidjo. Si justement vous trouvez qu'on traverse une période où l'espoir n'est pas forcément facile à toucher du doigt, un truc important que vous dites, Angélique Kidjo, et vous connaissez bien le sujet, hein, je rappelle que vous êtes ambassadrice de bonne volonté pour l'UNICEF, donc vous avez fait le tour du monde pour l'UNICEF, vous êtes très très consciente de tout ce qui va mal dans le monde. Vous dites, l'espoir, c'est pas de la naïveté. L'espoir, en fait, c'est un muscle, on choisit de l'activer ou pas. C'est ça que vous dites.
1: Exactement. L'espoir est l'ennemi de la peur. Et quand on a le courage de s'accrocher et de s'approprier l'espoir, on est invincible. C'est-à-dire que la peur, c'est très facile de se construire une prison de peur. C'est beaucoup plus compliqué de se construire une maison d'espoir. Parce qu'avec l'espoir, personne ne peut vous atteindre. Et c'est ça qu'il faut qu'on comprenne. De ne pas dire l'espoir, c'est un mot, c'est non. Parce que quand on commence à dire ça, on est déjà cynique. Et quand on devient cynique, on n'a plus de perspective d'avenir qui est brillant, qu'on peut partager avec l'autre. L'espoir, c'est la vie. L'espoir, c'est l'amour. Il faut se lever tous les jours en se disant, eh ben aujourd'hui, ça peut être une journée pas mauvaise, mais il y aura quelque chose que je pourrais apprendre de cette journée. Il faut toujours voir la beauté dans tout, même dans les moments les plus difficiles.
0: L'album, il y a une chanson qui s'appelle Big Heart et qui vous a été inspirée par une phrase de Michelle Obama. Alors vous, Angélique Kidjo, qui êtes un espoir pour tout un tas de gens, on en a parlé depuis le début de cette conversation, quelqu'un qui vous donne à vous de l'espoir, c'est genre une Michelle Obama.
1: Mais parce que elle, c'est une femme incroyable. Moi, je l'ai rencontrée, on s'est rencontrés souvent, on s'est parlé beaucoup.
0: Ouais.
1: Elle a une mère aussi forte que la mienne.
0: En fait.
1: Et c'est ça qu'on retrouve chez les femmes qui ont été nourries par l'amour de leur père et de leur mère, qui arrivent dans des positions très très difficiles et qui puisent dans cet amour et dans cette force qu'on leur a donnée pour tout se transcender et être absolument au-dessus de la mêlée. Et ça, c'est quelque chose qui n'est pas facile, surtout quand on est la première dame des États-Unis. Et quand on est noire, bonjour les dégâts. Dès le départ, on a commencé à regarder comment elle s'habille. Toutes les mesquineries, elle dit « When they go low, I go high ».
0: Oui. Plus ils sont petits et par le bas, plus moi je m'élève.
1: Voilà, exactement. Ouais. Et c'est ça qui est dans ça. Quand il devient cruel, moi je deviens gentille. Et quand ils vont en bas, moi je vais en haut.
0: Ça s'appelle cette chanson Big Heart.

0: J'adore cette chanson.
1: Vous pouvez, nous aussi, on a craqué sur Big Heart. Angélique Kidjo, chanteuse exceptionnelle, dans tellement de langues, en français, oui, en anglais, en espagnol, en italien, en yoruba, en swahili. Voilà, qu'on entend d'ailleurs en swahili sur cet album. On va terminer en allant faire un tour à Soweto, avec le Gospel Choir de Soweto, donc, qui vous accompagne, Angélique, sur une chanson qui s'appelle Sunlight to My Soul. Alors là, voilà, c'est la lumière du soleil sur mon âme. On touche encore une fois à cet espoir, hein, que vous déclinez dans plein de chansons sur ce nouvel album. Est-ce que vous pouvez me raconter l'histoire de cette chanson et de votre collaboration avec cette chorale incroyable?
2: Mais la première fois que je les ai rencontrés, c'était pour le premier concert de la fondation de Nelson Mandela, qui s'appelait 4664. C'était le numéro de sa cellule de prison. Et c'était à Cape Town. Et c'est un truc, un moment, je m'en rappellerai toujours, où Nelson Mandela est venu saluer la main de tout le monde. Il y avait Peter Garou, il y avait plein d'artistes. Et moi, je sais pas pourquoi, peut-être parce que avant qu'on fasse le concert, on a été visiter sa cellule à Robben Island. Et on était beaucoup dans une petite pièce. C'est vrai que quand on rentre dedans, on est en colère ou on a envie de pleurer, parce que c'est tellement un traitement inhumain qu'on se dit comment est-ce qu'il a passé 27 ans là. Et ce qui est dingue, c'est que au moment où on était tous dans l'émotion et tout, il nous dit welcome to my palace, et tout le monde a commencé à rigoler.
1: Bienvenue dans mon palais.
2: On a commencé à rigoler. J'ai dit mais il est fou, il a un humour pas possible. Donc on est sorti pour prendre la photo, tout le monde était là en train de, moi j'essaie de me planquer, il est venu me chercher. Il m'a pris dans sa main, il m'a mis à côté. Et il est venu le soir du concert, il m'a pris dans ses bras. Et quand je suis montée sur scène, j'étais sur des ailes. Je ne savais pas, j'étais là, ouais, c'était lui, j'ai vu Nelson Mandela. Oh d'accord, bon, mais je vais me calmer.
1: Et en même temps, quelle icône, Nelson Mandela,
2: ah oui,
1: évidemment.
2: Et puis ce qu'il a dit ce jour-là a résonné à moi, il nous disait, la personne qui vous fait du mal, si vous ne lui pardonnez pas, il vous possède toute votre vie. Donc, quand je suis montée sur scène avec le Soweto Gospel Choir, et quand j'ai commencé à chier, maman, j'ai dit aux filles, allez-y, donnez-moi tout ce que vous avez. Les filles, les hommes, et puis la chorale, c'était comme un mur de son. C'était incroyable, j'adore. C'est un des moments les plus touchants pour moi.
1: Sunlight to my soul. Eh bien, merci, Angélique Kidjo.
2: Merci de m'avoir invité, c'était super.
1: Merci beaucoup. Merci.

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1: J'étais en train de chanter la partie anglaise de cette chanson pour Carmel. Et Johnny Hallyday, il est venu, lui, chanter sa partie de la chanson. Et à un moment donné, et on m'a demandé si je pouvais partir. Donc je ne comprenais pas, mais je suis allé dire au revoir à Johnny. Et Johnny a dit, je t'ai écouté chanter, tu ne peux pas chanter devant toi. Ce qui est incroyable avec cette chanson, c'est que non seulement on n'a pas oublié le nom, mais en plus elle a été reprise ensuite par Florent Pagny et qui a eu un deuxième succès énorme. C'est fabuleux.
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2: Avec Catherine Picandon. Bonjour à toutes et à tous, j'espère que vous allez bien. Il va faire encore très chaud cette semaine. Pensez à vous hydrater régulièrement et faites attention aux plus fragiles, les enfants, les personnes âgées et les animaux de compagnie. Nous sommes ensemble jusqu'à 13h pour profiter des meilleurs moments au taquet. Ce mardi sur votre radio ici, il va beaucoup être question de cuisine et de bons petits plats. Mais nous aurons aussi une militaire qui va au travail en uniforme avec ses pantoufles à tête de lapin et une auditrice qui nourrissait le magnétoscope de la famille avec du pain.
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2: Mais avant de retrouver Valérie D'Amido, Éric Bastien et nos candidats qui, je ne le dirai jamais assez, sont top. Musique avec un des plus grands succès de Philippe Lafontaine. Montez le son pour Cœur de loup. N'hésitez pas à chanter aussi avec lui sur votre radio ici.

0: Écoutez, ici, je suis sûre que comme moi, vous n'avez pas pu vous empêcher de fredonner Cœur de loup avec Philippe Lafontaine. Place à Valérie Damido et Eric Bastien maintenant, qui sont avec Anne d'ici Paris-Île-de-France, une bonne mangeuse qui aime bien les bons plats d'Auvergne, mais pas seulement, et Pierre d'ici de Romardèche qui collectionne les bouchons. Et quand je dis qu'il collectionne, ce n'est pas un peu, mais beaucoup. Vous allez voir sur votre radio ici.
1: Alors, Anne, c'est l'heure.
2: Oui.
1: C'est l'heure de déjeuner et je ne peux pas résister au fait de dire que tu manges des plats absolument diététiques, à savoir la potée, l'aligot, la truffade, le pâté de patate, voilà. Hein, dis donc, c'est pas...
2: Oui.
3: C'est l'Auvergne.
2: C'est l'Auvergne, ouais. Oui, que je mets bien à l'honneur aujourd'hui.
1: Mais alors, du coup, tu fais à manger pour tes amis, tout le monde se régale. J'imagine que tu ne te fais pas un aligot pour toi toute seule.
2: Non, absolument pas. Absolument pas, mais bon, ça pourrait, un petit aligot.
1: Un petit aligot comme ça sur le coin de table. Alors,
2: à la tome.
1: Ah bah évidemment, comment vous dire, le Saint-Nectaire, la tome, tout ça, enfin des fromages.
3: Le Cantal.
1: Ouais, bah tout.
2: Le Cantal.
3: Mais oui. La fonte d'Ambert, madame.
1: Oh là là, les deux Auvergnats.
3: Le bleu d'Auvergne.
1: Oh là là.
3: Bon. Est-ce qu'on peut te demander un petit... C'est quoi les sommeliers? Qu'est-ce qu'on prend comme vin avec tout ça?
1: Avec l'aligot.
4: Qu'est-ce qu'on pourrait mettre? Un côte d'Auvergne, tiens.
1: Bah c'est bien.
4: Pour rester local.
1: Ah bah voilà, on reste local. Alors, je vous ai pas dit, non seulement elle s'est dévouée toute sa vie pour les autres, ouais, mais elle continue là. Elle s'occupe des associations de la ville, elle est au comité des fêtes, elle est à l'association des seniors, elle organise des séjours pour les enfants, et voilà, non mais cette petite...
2: Au jardin pédagogique.
1: Et voilà, non mais dis donc, hein, c'est quand même...
3: La Légion d'honneur, là.
1: Hein. Oh, bah, la Légion d'honneur, hein. Moi, j'en appelle à Manumac, hein. Donc, voilà.
3: Au plus au point.
1: Ouais, oui,
3: plus au niveau.
1: Belle petite Légion d'honneur.
3: Bah, allez, on lui donne. Allez, voilà, c'est
1: voilà.
3: Fait.
1: Voilà.
3: Allez, c'est
1: Anne,
3: fait.
1: Je vous remets la médaille de la Légion de la dévotion et du super sympathique. Au nom de la confrérie de l'aligot, de la pomme et du Saint-Nectaire, du cholestérol et du gras,
3: vive le diabète
1: et du diabète. Bonne soirée à tous.
3: Oh là là.
1: Alors ma chérie, tu as
3: trois kilos, bien sûr.
1: Non, bah, évidemment.
3: Voilà.
1: Tu as trois points. Est-ce que tu vas marquer trois points de plus avec la question à choix multiples? Je vais te poser une question, te faire des choix de réponses et puis tu auras 10 secondes pour me donner ton choix. Tiens, on met ma musique préférée. C'est moi quand j'arrive à la salle de sport une fois tous les 15 ans. Les mecs sont tellement contents de me voir.
3: Les tapis se prosternent devant vous.
1: Les machines deviennent dingues. Tout le monde applaudit avec ses petites roues. Alors.
3: Oh, j'ai l'image.
1: T'as l'image? Voilà. Alors, écoute bien, ma petite Anne. Combien de médailles, tous métaux confondus, hein, bronze, or, argent, c'est les médailles. Combien de médailles les athlètes français ont-ils remporté lors des récents Jeux Olympiques d'hiver? 17, 21, 23, aucune, sauf une médaille en chocolat. Alors, combien ils ont gagné de médailles, nos petits athlètes français, là, aux Jeux Olympiques d'hiver? 17, 21, 23, une médaille en chocolat, top chrono, 10 secondes.
2: Je dirais 17.
1: Non, c'est 23. 8 médailles d'or, 9 d'argent, 6 de bronze. Donc ils avaient prévu d'en gagner 21, ils en ont gagné 23. Bravo les gars, vous êtes formidables.
3: Pierre, avec ici de Romardèche, consommer avec modération, hein, pour le petit Côte-du-Rhône que tu nous as conseillé. Je rappelle que tu es sommelier.
4: J'ai dit Côte-d'Auvergne, avec
3: l'aligot. Exactement.
1: Oui, elle n'a pas dit un Côte-du-Rhône. Hein.
3: Ah oui, c'est le Côte de quoi, en d'Ivoire?
1: Pas d'Auvergne.
3: Mais ça existe, le Côte d'Auvergne? Ça existe vraiment. Oui, je le connais pas celui-là, moi. Oh, je ne connais pas complètement ma région, ça, dis donc.
4: Je
3: vais découvrir. Oui. Bah oui. Alors, on vient d'écouter les bouchons de vin. Alors, j'imagine que comme sommelier, tu collectionnes des bouchons de vin.
4: À peine.
3: C'est-à-dire, t'en as combien? Vas-y, fais-nous rêver.
4: Bah, en fait, je pense que je vais pouvoir isoler entièrement la maison de l'extérieur en collant des bouchons tout autour de tous les murs.
1: Bah voilà, c'est bien ça.
3: Dis donc. Et puis, quand tu colleras tous les bouchons, tu iras te promener dans ton jardin et tu joueras du clairon, hein, à ce moment-là. Oui. Parce que monsieur est déjà passé sur France 3, parce qu'il faisait partie de la fanfare de Saint-Péret.
4: Oh, alors c'est vieux quand même, c'est très vieux. Hein. J'avais 8-10 ans.
3: On a les archives, hein, tu sais, avec Lidan, on a tout. Tu jouais du clairon et après tu t'es mis à quel instrument?
4: À la trompette.
3: Et tu en joues encore ou pas?
4: Non, malheureusement, ça me manque un peu parce que j'ai aussi joué avec un petit orchestre avec des copains, donc il y avait un... On avait plutôt des reprises Rolling Stone, Brothers, des choses comme ça.
3: Ouais.
4: Donc la trompette avec simplement quelques riffs. Et c'était bien sympa et la musique vivante me manque un peu. Quoi.
3: Bah,
4: et
3: écoute,
4: j'aimerais bien y remettre, bah, mais c'est difficile quand même.
3: Ah, si tu trouves le temps, n'hésite pas à te remettre à la trompette et à la musique, avec grand plaisir.

0: éclairs.
1: La symphonie des éclairs, Zao de Sagazan sur votre radio ici. Nous retrouvons maintenant Christiane d'ici Provence et Jean-François d'ici Limousin. Tous les deux aiment bien manger, mais il y en a un qui cuisine bien mieux que l'autre. D'ailleurs, Valérie Damido et Eric Bastien essayent de passer commande, comme ça, l'air de rien sur votre radio ici. Et vous, qu'avez-vous prévu pour le déjeuner ?
2: Christiane vit à Marseille, la joyeuse et belle cité de Marseille. On fait beaucoup d'aquagym, de longe-côte, du pilates, dis donc, on s'active.
3: Ah ben oui, et puis on fait ça donc avec mon mari à La Ciotat, dans la une des plus belles baies du monde.
2: Ah ouais, c'est beau. C'est vrai, ouais. C'est beau. Et alors à Marseille, tu vas où à la piscine ? Tu vas au cercle des nageurs, là, au cercle de je sais plus quoi ? Comment ça s'appelle ?
3: Ah non, c'est bien plus loin. Non, c'est... Non, moi, je vais dans un centre de balnéothérapie.
2: Ah.
3: Avec, on est une quinzaine de copines. L'eau est bien chaude. Oh. Trop bien.
2: Oh là là là là, le bonheur. Bon, alors...
3: Ouais.
2: On a un peu parlé tout à l'heure, mais elle aime bien le bricolage. Mmh. Elle aime bien décaper des meubles. Elle les rénove. Voilà, elle coud, elle fait des trucs. Alors, qu'est-ce que c'est que ça ? Il paraît qu'on fait des costumes de carnaval. Dis donc, tu as plein de talents.
3: Ah ben oui, ben surtout pour mes enfants à moi, parce que maintenant ben c'est trop facile hein, pour les petits-enfants. Allez hop, internet, on commande un truc. Tandis qu'avec mes enfants, ben voilà, on cousait, on avait ce plaisir d'essayer, de rajouter des paillettes, des trucs. Mais bon, ça va, le plaisir reste encore.
2: Ouais, mais enfin, c'est plus joli les costumes que tu leur as fait que les trucs sur internet, non ?
3: Oui. Tout à fait. Ah oui, moi je suis bien d'accord.
2: Ah,
3: déjà,
2: ouais.
3: Les tissus sont pas les mêmes. Attention, la qualité, hein.
2: Bah oui, sur internet, c'est des trucs. Bon, comment dire. Voilà, c'est un peu de la. Voilà, voilà.
3: Mmh. Alors, on les met une fois, puis on peut jeter, hein.
2: Ah bah on les lave pas, surtout parce que si on les lave, ils disparaissent, quoi. Donc bon.
3: C'est clair.
2: Bah oui. Alors quand je dis qu'elle fait plein de trucs, hein, au-delà de faire du bricolage et de la couture, elle fait aussi des cours de cuisine. Parce que, il paraît que t'es la reine du lapin, la moutarde et des cannelloni.
3: Ah ouais. Ben ça, c'est ma formation qui veut ça, parce que quand c'était pas la techno, donc avant la techno, ça s'appelait EMT, éducation manuelle et technique.
2: Exactement.
3: Et on avait de la cuisine pour les élèves. Ils adoraient ça, d'ailleurs.
2: Ben c'était génial, moi j'adorais, j'ai eu ça, moi, parce que à mon école...
4: Ah, moi aussi, EMT, ouais, exactement.
2: Bah oui, ça a disparu, je sais pas pourquoi.
3: Et voilà.
2: Ben ouais. Oh là là,
3: ah, ben ouais.
2: Et il paraît que tu fais bien les lasagnes, et ça...
4: Ah ça, on adore les lasagnes. Je rappelle qu'avec un bon petit papier d'aluminium en direction du 116 avenue du président Kennedy, c'est toujours possible de les recevoir. Vous les
2: allez,
4: amis.
2: Taisez-vous donc. On va marquer le deuxième point tout de suite, ma Christiane.
3: Alors, je vais essayer.
2: Mais tu vas réussir. Alors écoute bien cette question. Le télétravail, eh bien il paraît que le télétravail, ça booste la natalité. Alors est-ce que le télétravail booste la natalité ? Est-ce que c'est vrai ? Est-ce que c'est faux ? Top chrono, 5 secondes.
3: Oh, je dirais faux.
2: Et non, c'est vrai.
3: Ah mince.
2: Et oui, les couples et les partenaires qui télétravaillent au moins un jour par semaine, eh ben, ils ont plus d'enfants que les autres. Donc,
3: Ça veut dire qu'ils ne travaillent pas vraiment, quoi. Ils font
4: bah voilà.
2: Et ils en profitent.
3: Deux dossiers, hein.
2: Bah voilà. Voilà, voilà. Donc, moins de trajets, bon. Plus de bébés. Pas de points.
4: Jean-François, ben, pas de points non plus. Jean-François, mais on va se réveiller, mon petit Jeff, là, à la base Jean-Haut-de-Vienne. Alors, on ne l'a pas dit tout à l'heure, Jean-François, mais tu es éleveur de brebis. Et tu travailles en famille, si j'ai bien compris.
5: Ben oui, je me suis associé avec mon frère il y a 3 ans.
4: Ton jumeau, donc
5: ouais, j'étais installé avant et puis il m'a rejoint il y a 3 ans.
4: Ok, vous avez combien de brebis ?
5: Ben on a 1100 brebis tous les deux.
4: Waouh ! 1100 brebis. Bah, ça doit être un travail colossal. T'as toujours voulu faire ça, hein. T'as toujours voulu travailler pour la terre, pour les animaux, être agriculteur en fait, Jeff.
5: Oui, ça m'est venu très tôt, ouais, dès la 5e, ouais. Ah. Oui.
4: Bon, écoute, si t'es heureux, c'est l'essentiel. On sait que c'est pas des métiers faciles et on salue tous les agriculteurs qui nous écoutent à cette heure-ci. Je sais même qu'il y en a qui nous écoutent dans le tracteur. Hein. On a déjà eu ça, quelqu'un qui a joué avec nous qui était dans le tracteur. Tu fais partie d'une équipe de foot dans ta commune. Tu nous en parles ?
5: Oui, malheureusement, elle n'existe plus. Mais
4: ah,
5: dans la jeunesse.
4: Ah,
2: dans ma jeunesse.
4: Mais il n'y a plus de foot dans la commune. Vous êtes 140.
5: Non, ouais. Non, elle a tenu 40 ans, mais le Covid a signé la fin du...
4: Attends, sur les 140, tu vas pas me faire croire que tu peux pas trouver 11 joueurs quand même pour jouer sur le terrain.
5: Il va y avoir des joueurs, mais ils n'auront pas l'âge pour jouer suffisamment toute la durée.
4: Alors, on a parlé du fait qu'elle avait du talent côté cuisine, Christine. Alors lui, voyez, c'est toujours Philippe Etchebest, mais on est dans le cauchemar en cuisine avec Jean-François. Ah, on n'est pas dans le top chef. Toi, c'est une obligation la cuisine, hein.
5: J'adore manger, mais je ne sais pas cuisiner.
4: C'est-à-dire que
5: le repas de fête, c'est steak à chenouille.
4: Oui, steak à chenouille, c'est repas de... Voilà, c'est
2: magnifique, c'est déjà bien.
4: Magnifique.

She Drives Me Crazy, Fan Young Cannibals dans la playlist d'ici. À suivre votre agenda de l'été, peu importe que vous soyez en vacances ou non, nous vous proposons des idées de sortie près de chez vous, à tester le week-end, le soir, après le travail ou en journée avec les enfants et les petits-enfants. Ensuite, retour de la musique avec Bernard Lavilliers et Jimmy Cliff sur votre radio ici. Un peu.

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2: Même l'été, Valérie Damido et Eric Bastien sont avec nous à l'heure du déjeuner. Nous écoutons les meilleurs moments d'Otaquet tous les jours jusqu'à 13h. La suite juste après Bernard Lavilliers et Jimmy Cliff sur la radio ici.

0: Sébastien, d'ici Sud-Lorraine, qui est tripophobe. Et là, vous vous demandez ce que c'est d'être tripophobe. Eh bien, elle vous explique cela sur votre radio ici. Et je dois avouer que c'est quand même un peu atypique comme phobie.
1: Alors, je rappelle qu'Isabelle joue ici, Braise Isel. Elle habite à Saint-Ségal. Elle est snipeuse footballeuse. Et voilà. Et karaoké, mais pas italien. Mais par contre... Non. Une chose est sûre, nous avons notre petite Pierre Richard de la semaine.
2: Ah,
1: ben oui, parce que il paraît qu'un jour t'es parti de l'hôtel pour aller à l'état-major et que dans le métro t'avais des chaussons, des chaussons comment ? Ils sont comment ?
3: Ah, ben des chaussons qui avaient une petite tête de lapin, je sais plus de voilà.
1: Ah, des trucs.
3: Donc, des gros chaussons là.
1: Ah, les chaussons en peluche là.
3: Voilà, des chaussons en peluche. Avec la tenue militaire, et en fait, j'ai pris le métro pour aller dans le 7e arrondissement, l'histoire de défense. Et dans le métro, je voyais des gens qui me regardaient bizarrement, et en fait, en baissant les yeux, je me suis rendu compte que j'étais partie en chaussons.
1: Et voilà, bah, bien sûr.
3: Demi-tour.
1: Et bah voilà. Et du coup, c'est pas tout, parce que t'as tellement la tête en l'air qu'une fois, t'es parti en course avec ton fils. Bon, comme c'était long et que lui, le supermarché, ça l'ennuyait un peu, il est parti lire et s'asseoir dans un coin.
3: Oui.
1: Et
3: voilà.
1: Qu'est-ce qui s'est passé ?
3: Je suis parti. Je suis passé à la caisse. J'ai rangé mes courses dans mon coffre et au moment de partir, j'ai dit mince, j'ai oublié Anthony.
1: Et voilà.
3: Et bien là, je t'ai rendu compte de rien du tout. Il était là, il disait tranquille.
1: Bon, c'est bien, au moins il n'aura pas eu de traumatisme d'abandon, ce pauvre.
3: Non. Mais il était surpris, il n'en a plus les courses quand ça se
1: fait. Oh là là là, quelle honte. Alors, ma petite sniper, je te propose de marquer tout de suite 3 points. Ce serait pas mal que tu marques 3 points vu que tu n'en as pas. Alors.
3: Je vais juste préciser en un petit sourire à Sébastien, je suis née à Toul, hein, je suis Lorraine Boussina.
4: Ah, c'est mignon.
5: Oh, bah c'est au travail, ma chérie.
1: Ah bah voilà.
3: Ah bah voilà.
1: Très bien. Bah écoutez, s'il y en a un des deux qui gagne, vous partirez dans le chalet ensemble. Alors écoute bien. En début d'année 2026, l'acteur James Van Der Beek nous a quittés à l'âge de 48 ans. De quelle série culte James Van Der Beek était-il le personnage principal ? Je te fais des propositions. Madame est servie. Dawson. Les Feux de l'amour, Radio France Flamme. Alors, James Van Der Beek, qui est mort, c'était le personnage de quelle série ? Madame est servie, Dawson, Les Feux de l'amour, Radio France Flamme. Top chrono 10 secondes, tu me dis quoi ?
3: Dawson.
1: Ok. Et c'est... Évidemment, c'est une...
4: C'est un chien derrière.
1: Et oui, ça s'appelait Dawson. Ça a été diffusé de 98 à 2003. Et c'est bien évidemment Dawson. Ça te fait 3 points. Bravo.
4: Et le chien est content. On entend. Il y a un chien. Bah, oui. Sébastien, tu l'avais cette réponse ou pas du tout ?
5: Oui.
4: Oui. Ah, je suis plutôt. Ok, ça me rassure un peu. Ça. Alors après, ça n'a pas la même question. Hein. Eh bien, d'accord. Sébastien, ici, Sud-Lorraine, qui habite à Nancy, en Meurthe-et-Moselle, qui travaille à la SNCF, rappelons-le, qui fait du théâtre. Ça s'appelle Improdisiaque. Ça joue tous les mois et le prochain. J'ai bien retenu que c'était le 27 mars. Il paraît que tu sais aussi cuisiner. Tu as d'autres talents.
5: Oui, c'est un petit peu cuisiné.
4: Oui, alors.
5: Je fais hyper bien les gnocchis, par
4: exemple. Ah oui, d'accord, oui, tu sais bien cuisiner, ouais. Tu sais mettre des pains dans le dos.
5: Et les salades composées.
4: Mais ça, c'est un vrai talent. Mais moi, je voulais en savoir un petit peu plus parce que j'adore ça sur ces fajitas, là.
5: Ah.
4: Alors, pareil que t'es le roi de la fajitas. Excuse-moi, quand même. Est-ce que tu peux nous expliquer ?
5: Alors, la farita, c'est ma spécialité. C'est-à-dire que je mets les galettes 37 secondes au micro-ondes. Ça les fait chauffer à une température exacte. Et du coup, mes enfants adorent.
4: Le mec est un super cuisinier. Il sait mettre la faritas 37 secondes dans le micro-ondes.
1: Ah ouais, ça c'est.
4: Et les gnocchis.
5: C'est mon petit secret que je dévoile à.
4: Écoute, merci de l'avoir dévoilé.
1: Merci de dévoiler ça à la France.
4: Sans ce secret, je ne sais pas comment Philippe Etchebest aurait pu continuer sa carrière.
5: Les soirées de Valérie vont être réussies dorénavant.
1: Oh, merci, je te remercie vraiment.
4: Alors, il y a quelque chose qui me surprend aussi, Sébastien a peur des petits trous.
5: Ah oui.
4: Est-ce que. Je ne sais pas. Je suis.
1: Partir.
4: Je comprends pas, ça veut dire quoi, peur des petits trous ?
5: Alors, je sais pas si vous avez déjà vu des images où il y a des dessous de pied avec plein de petits trous, des petites alvéoles, et en fait, ça me met des frissons. Et je sais pas pourquoi.
4: C'est des dessous de pied.
1: Des dessous de pied ?

0: Mais dessous le pied, on a des petits trous.
1: Non, on a des trous sur les pieds.
2: Il y a des images comme ça, je ne me l'explique pas.
0: Mais tu les vois où, ces images?
1: Mais où vois-tu des trous avec, sous les pieds?
2: Sur Internet, ça s'appelle être tripophobe. Voilà.
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0: l'un des derniers titres de Jérémy Frérot dans la playlist d'ici. Jérémy Frérot qui sera au Festival du Roi Arthur à Bréal sous Montfort en Ille-et-Vilaine le dimanche 23 août. Faisons connaissance à présent avec un autre Jérémy. C'est un auditeur d'ici Nord qui aime bien chiner dans les brocantes comme Valérie Damidot et Elsa ici d'ici Pays de Savoie qui avait tendance quand elle était petite à donner à manger au magnétoscope de la famille. Ce qui a beaucoup surpris Eric Bastien sur votre radio ici.
1: Alors Jérémy qui a 38 ans, qui habite à Quatenières. Dis donc, il paraît que tu collectionnes les euros.
2: Oui, alors oui, je me suis mis à collectionner les pièces euros depuis leur arrivée en France. Et je n'arrête pas, voilà. Aujourd'hui, je collectionne encore, mais je ne vais pas les acheter plus cher que ce soit. C'est juste vraiment trouver la pièce que je vais dans mon porte-monnaie.
1: Ah, mais alors les euros que français ou tu essaies d'en trouver de tous les pays de, où il y a...
2: Non, c'est vraiment les euros de tous les pays, pas que la France.
1: Pas que la France, d'accord. Donc, tu te prends des petits séjours de ci, de là en Europe pour choper des euros.
2: Alors, oui et non. C'est prévu que je fasse l'Europe. Mais j'ai déjà pas mal de pièces, notamment l'Espagne, le Portugal. Enfin, je n'ai pas cité tous les pays, mais voilà, pas mal. Après, les plus rares comme le Vatican, Monaco, forcément, là, c'est plus compliqué à voir. Mais oui, je vais pourquoi pas aller dans ces destinations-là.
3: Il y en a en France, hein, ce sont des pièces...
1: Oui, mais c'est pas marrant. Oui. De les acheter, on s'en fout. Le mieux, c'est d'aller dans les pays.
3: C'est vrai.
2: Exactement.
1: C'est complètement con d'acheter des pièces. Autant aller visiter les pays, passer un week-end. Alors, tu aimes les brocantes. Là, tu pourrais trouver des pièces, par exemple. Il paraît que tu fais beaucoup de brocantes.
2: Oui, je fais pas mal de brocantes, surtout en ce temps-là, quand il fait beau. Voilà, je cherche pas quelque chose de spécifique, je chine. Mais voilà, si je trouve des pièces, je vais pas les acheter. C'est pas mon principe. Le principe, c'est vraiment voyager, l'avoir dans mon porte-monnaie, et si je l'ai, ok, je la garde.
1: Eh ben voilà, ça c'est bien. Alors disons, on a plein de points communs, parce que moi aussi je fais des brocantes. Non, et tu joues au casino. Pa-pa-pa.
3: Oulala. Là là.
2: Bah oui. Oulala.
1: Tu joues à quoi au casino?
2: Alors au début, je jouais aux roulettes électroniques. J'ai arrêté, maintenant je joue beaucoup aux machines à sous, mais vraiment toutes les machines à sous. Et voilà, j'essaye de me limiter, mais c'est compliqué.
1: Ah, mais tu joues pas aux jeux de cartes, quoi, en fait, tu fais que les machines.
2: Non, voilà, je joue pas aux jeux de cartes, le blackjack, le poker, je joue au poker en ligne, mais je joue pas dans le casino.
3: Mais est-ce qu'il gagne, au moins, avec tout ça? Est-ce qu'il gagne beaucoup?
1: Bah, il est milliardaire, il vient de s'acheter une île dans les Caraïbes.
3: Comme ça, il a envie de jouer avec vous, pour le plaisir. Bah voilà.
1: Pour aller à Gérard Mé.
2: Non, je ne gagne pas.
1: Alors mon chat, c'est la question à choix multiple. Je te pose la question, je te propose des réponses et à mon top chrono, t'auras 10 secondes pour me donner ton choix. Alors tiens, on part en Irlande. Hop. Et oui. Et pourquoi on part en Irlande? Parce qu'aujourd'hui, mardi 17 mars, c'est la Saint-Patrick.
3: Bonne fête, Patrick.
1: Voilà, donc c'est le Saint-Patron de l'Irlande. Alors, à l'occasion de cette fameuse Saint-Patrick, quelle grande ville américaine colore sa rivière en vert, symbole de l'Irlande?
3: Vert en vert.
1: Alors,
2: Chicago.
1: Oh bah, j'ai même pas le temps de dire Boston, Chicago, New York, que l'autre il me dit Chicago. Bah, j'ai envie de te dire top chrono, rien du tout. T'as raison, c'est Chicago.
2: Voilà.
1: Bravo, c'est Chicago. Il verse un colorant végétal écologique qui teinte l'eau pendant des heures. Voilà, bravo, ça te fait donc 3 points de plus. Tu as 7, Jérémy.
3: Elsa qui est célibataire, qui a un chat qui s'appelle Newton. Elsa qui va ouvrir son entreprise de VTC. Ça a l'air de te faire rire à chaque fois que je résume un petit peu ta vie, Elsa.
4: C'est rigolo.
3: Bon, ce qui est rigolo, c'est ce que tu faisais quand t'étais petite. Parce que alors, j'ai découvert plein de trucs marrants, un peu à la Ducobu. Toi, t'aimais bien faire des petites bêtises. Et alors, ça vous fait rire. Elle nourrissait le magnétoscope. Mais avec quoi?
1: Mais c'est-à-dire?
3: C'est-à-dire qu'il y avait un magnétoscope.
4: Des punaises et des
3: bouts de pain. C'est-à-dire qu'on a tous eu un magnétoscope dans les années 90, je crois. Et toi, tu lui donnais la boîte, et ça s'ouvrait comme ça. Et tu lui donnais du pain.
4: C'est ça.
1: Parce que tu croyais qu'il était vivant, en fait, c'est ça, tu croyais que c'est un petit animal?
4: Bah ouais, je pensais que ça lui ferait plaisir, maman et papa étaient très contents.
3: Ouais, sauf qu'un jour, t'as été plus loin, t'as mis des punaises dedans.
4: Ouais, c'est ça, exactement.
3: Voilà. Ouais. Et donc forcément, au bout d'un moment, ça marche plus, on est d'accord?
4: Non.
3: Mais oui, mais c'est pas fini, remettez-moi du cobu, petite, elle a failli faire exploser la maison, qu'est-ce qui s'est passé?
4: J'ai mis la cuillère dans le micro-ondes.
3: Ah oui?
4: C'est normal.
3: Bah bien sûr.
4: C'est normal de mettre du métal dedans.
3: C'est normal. Et le micro-ondes a explosé.
4: Alors, il n'a pas explosé. La lumière a cassé, heureusement, mais ça aurait pu aller plus loin,
3: Oui, bien sûr.
1: Là, tu sais que c'est les gremlins qu'on met dans les micro-ondes, voilà. Pas les cuillères. Hein.
3: Vous en voulez encore? En primaire, on n'est pourtant pas vieux en primaire, quoi, 6, 7, 8 ans. Tu t'es pris un ballon de foot dans la tête. Qu'est-ce que tu as décidé de faire? À la Ducobu, hein.
4: Eh ben, j'ai fait semblant de perdre connaissance et ça a duré quelques jours.
3: C'est-à-dire que t'as fait croire que t'avais perdu la mémoire.
4: C'est ça, ouais.
3: Mais pourquoi?
1: Bah pour s'amuser.
4: Je sais pas.
3: Pour t'amuser.
4: Je n'ai aucune idée.
3: Ça n'a dit que des têtes, tout ça. Mais j'adore, hein, mais voilà, c'est les bêtises qu'on fait quand on est enfant.
1: Je vais faire chier mes parents, je vais faire croire que j'ai plus de mémoire.
3: Ah non, mais c'est très très drôle.
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0: Elle sera en concert au mois d'octobre, Vichy, Saint-Étienne, Orléans, Poitiers par exemple, Véronique Sanson, Vancouver, sur votre radio ici. Dans moins d'une minute, Valérie Damido et Eric Bastien seront toujours avec Jérémy d'Issy-Nord, qui est un grand maniaque du rangement, mais vraiment. Hein. Et Elsa d'Issy-Nord qui nous raconte quelques anecdotes quand elle travaillait dans l'hôtellerie. À tout de suite sur votre radio ici.
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2: Nous allons tout de suite parler de ta maniaquerie, mon petit chéri. Il paraît. Alors ça, c'est quelque chose, tu vois, pour un... Jusqu'ici, je trouvais qu'on avait plein de points communs. Tu vois, t'aimes la déco, t'aimes les brocantes, tu joues au casino, tu vois, on aurait pu passer un week-end ensemble.
3: Ah, mais moi, ça me va, on peut.
2: Bah, on peut, mais mon chéri, paraît qu'il faut que tu ranges tout avant de partir.
3: Oui, malheureusement, oui. C'est un des tocs que je peux avoir. Et tout doit être rangé, des interrupteurs éteints, les portes fermées, bien vérifiées à chaque fois, tout. Sinon, je ne pars pas, même si je suis en retard.
2: Ah, c'est-à-dire que si, par exemple, tu as oublié de ranger la vaisselle la veille, tu fais la vaisselle avant de partir.
3: Bon, c'est très rare qu'elle soit pas rangée.
2: Ouais. Voilà, donc tu es prêt à te mettre en retard pour ranger la maison.
3: Exactement.
4: Un homme bien.
2: Et alors, est-ce qu'Emeric, il est comme toi ou pas?
3: Non, pas du tout.
2: Et c'est voilà, c'est le principal sujet d'engueulade dans les couples, tu le sais.
3: Oui, mais ça va. On arrive à concilier.
2: Ouais, mais il y en a toujours un qui est plus maniaque que l'autre.
3: Oui, j'avoue. Ouais. Moi, je suis trop maniaque.
2: Mais est-ce que tu travailles dessus? Est-ce que tu en parles? Est-ce que tu essayes de laisser un peu le bordel?
3: Oui, j'essaye de laisser un verre sur la table, mais voilà, je peux me rendre malade, quoi.
2: Mon Dieu. Alors, en plus, il paraît que tu râles.
3: Ah ouais, je suis très râleur, moi.
2: Oh, mon Dieu.
3: Voiture, partout, je suis un râleur.
4: Il a toutes les qualités, cet homme-là. Il est parfait.
2: Tu arrêtes. Tu es râleur sur quoi? En voiture? Parce que ça va pas assez vite, tout ça, là.
3: Ah, mais je dis à chaque fois, je pourrais être policier, je les admirerais tous. Un feu dépassé, un feu rouge dépassé, quelqu'un qui descend la priorité, dans un rond-point, etc. Je supporte pas.
2: Moi, mon fantasme absolu, c'est d'avoir un gros paintball avec des boules de couleur. À chaque fois que quelqu'un commet une infraction, je lui tirerais un truc de paintball dedans.
4: Oh, la violence.
2: Rose fuchsia. Voilà.
3: Seulement on pouvait.
2: Ah, écoute, si seulement.
4: Présentez-vous, là, il y a des élections, allez-y.
2: Oh là, mon Dieu, la politique, c'est pas pour moi, mon pauvre chéri. Bien, mon cher, on va essayer de marquer 5 points de plus avec cette question cash et une chanson de Renaud.
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2: Mon petit Renaud. Alors, il chante en argot, nous, on va parler d'argot. Écoute bien. Quand on dit, c'est quelle profession quand on dit baveux? C'est comme quoi comme profession baveux en argot? On désigne quoi? Quel est le métier du mot baveux? C'est quoi?
3: Et vas-y.
2: Hop, mais c'était tellement fort.
4: Lui, il n'utilise pas les chronos, lui. Hein.
2: Mais non, lui, il n'utilise pas les
4: nouvelles règles.
2: Eh ben voilà, eh ben bravo, bien évidemment. Eh oui, un baveux, c'est un... Bah, c'est une expression un peu moqueuse, hein. Ça veut dire que ça parle tellement les avocats que ça bave, quoi. Voilà. Bon, bah, ça te fait 5 points de plus. C'est un sans faute.
4: Elsa, il est en train d'installer sa suprématie, là, avec un sans faute pour Jérémy.
2: Bon, t'es pas... Non, c'est un sans faute, ouais.
4: Oui, c'est un sans faute. Elsa, t'es pas très loin non plus, hein. C'est-à-dire que, franchement, un petit point d'écart. Encore faut-il marquer. Elsa, tout à l'heure, je t'ai entendu pas dans la motif totale. Moi, j'ai besoin de conquérants, là.
6: Oui, c'est vrai, mais il est très très fort. Hein.
4: Oui, mais toi aussi, doute pas de toi.
2: Elle est magnifique.
4: Mais oui, oui, elle est magnifique. Wow. Mais Elsa aussi, elle est magnifique. Avec son petit côté du cobion, on vous a raconté toutes les bêtises qu'elle faisait quand elle était gamine. Bon, je vous ai dit aussi qu'elle avait travaillé en hôtellerie, dans la restauration, il y a quelques années. Il t'est arrivé des trucs un peu... coquinou, quoi. Oh, bah oui, hein. Allez, comme ça, on a vu des clients nus assez souvent.
2: Bah oui.
6: Ah ouais, dans l'ascenseur, ouais, à la réception, ils débarquent, ils confondent la porte de la salle de bain avec la porte de l'entrée
4: de la chambre. Ah ouais.
6: Ouais. Donc ils sortent et ils sont tout nus et ils se retrouvent sans clé et ils descendent pour aller chercher une clé, quoi.
4: Ah, et donc t'as vraiment des gens qui prenaient même pas le temps de mettre un peignard, un truc, qui venaient tout nus à la réception. T'es sérieuse là?
6: Ah bah ouais, ils sortaient tout nus de la chambre, ils confondaient vraiment le toilette avec la porte. Quoi. Enfin...
4: Alors c'est pas tout, hein, dans un hôtel de luxe dans lequel tu as travaillé, un client appelle la réception, qu'a-t-il demandé?
6: Il a demandé une couverture supplémentaire pour ceux qui savent ce que c'est.
4: Alors?
2: Ah bah une meuf, quoi.
4: C'est une, voilà. C'est une prostituée, bah en fait, oui, à la couverture bah supplémentaire.
7: Bah oui, ah ouais.
4: Donc on t'appelait et on te demandait des couvertures pour se réchauffer. Dis donc, t'as dû vivre des choses assez particulières, assez amusantes. Tu te lances dans quoi, là?
2: C'est très amusant de commander une queue.
4: Oui, c'est super.
2: C'est amusant, c'est hyper drôle.
4: C'est quelque chose de particulier, en tous les cas. Quoi. Bah, c'est, voilà. C'est quoi ton entreprise de VTC? Tu nous en dis un petit mot, là, dans quoi tu te lances?
6: C'est pour emmener les personnes à l'aéroport pour ceux qui ont besoin d'un chauffeur et aussi pour ceux qui veulent partir en soirée, qui ont besoin de boire de l'alcool et qui ont besoin d'être amenés.
4: Bien sûr, et d'être Sam. Bon, bah parfait, bravo, lance-toi et je te souhaite le meilleur pour ton entreprise donc de VTC.
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groupe The Brothers Johnson. Et voilà, les meilleurs moments d'Otakes sont terminés pour aujourd'hui. Il y en aura d'autres demain à partir de 12h05 avec une passionnée de cuisine, une autre de Disney, un candidat qui était représentant en produits de bricolage mais qui n'aime pas bricoler. Et bien sûr, des candidats qui raconteront à Valérie Damido et Eric Bastien sur votre radio ici comment ils ont rencontré leur chérie Souvenir Souvenir.

0: Rien de tel qu'un bon Phil Collins pour terminer la nuit ou commencer la journée. 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
0: 5h moins 1, l'heure de se retrouver comme chaque matin de l'été, toujours avec le même plaisir. J'espère que vous allez bien, que la nuit fut réparatrice. Cette journée, on la commence ensemble et en musique avec Indochine qui nous rendra visite dans quelques minutes, le temps de s'informer tout ce qui se passe dans l'actualité au plus près de chez vous. Bonjour Cyril Ardo-Redon.
2: Bonjour Johan Rock, bonjour à tous.
0: On est le 18 août et dans le journal de 5h, on parle déjà rentrée scolaire.
2: Oui, avec le versement dès aujourd'hui de l'allocation de rentrée scolaire si vous êtes bénéficiaire.
0: Dans Paris, c'est des économies. Ce mardi, on s'intéresse à votre prêt immobilier. Savez-vous qu'il est possible de moduler votre emprunt en fonction de vos entrées d'argent? À 5h13, Valère Coréard nous donnera toutes les infos utiles et pratiques si vous avez contracté un prêt immo. En attendant, vous êtes les bienvenus, comme tous les jours, ici. Venez nous raconter comment se passe votre été, ce que vous avez prévu de faire pour cette journée. 0810 055 056. Bon début de journée à l'écoute d'ici.
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0: Nous sommes le mardi 18 août, il est 5h. Le journal présenté par Cyril Ardo-Redon et quelques centaines d'euros vous seront peut-être versés dès aujourd'hui.
2: Ce sera le cas si vous êtes bénéficiaire de l'allocation de rentrée scolaire sous condition de ressources pour des familles avec un enfant scolarisé âgé de 6 à 18 ans. Une somme qui permet de financer des fournitures scolaires ou des vêtements et dont le montant dépend de l'âge de l'enfant. Justine Leblon.
3: La somme peut aller de 426 euros pour les 6-10 ans à 466 euros pour les 15-18 ans, car les besoins ne sont pas les mêmes selon le niveau scolaire. Cette allocation dépend de vos revenus perçus en 2024 et du nombre d'enfants à charge. Elle est versée soit par la CAF, automatiquement si vous êtes déjà inscrit, sinon il faut vous créer un compte et faire une demande, soit par la mutualité sociale agricole si vous dépendez de ce régime. Alors si votre enfant entre en CP mais qu'il n'a que 5 ans, vous y avez le droit aussi. Il faut simplement transmettre son certificat de scolarité. Et pour les jeunes de plus de 16 ans, vous devez remplir une déclaration auprès de la CAF pour confirmer qu'ils sont toujours scolarisés.
2: Explication de Justine Leblon à retrouver dès maintenant sur ici.fr.
0: Après l'incendie en Gironde, l'heure est donc à la reconstruction.
2: Sébastien Lecornu en visite hier dans le département avec une partie de son gouvernement après le feu qui a ravagé 42 000 hectares et détruit 240 maisons. Plusieurs mesures sur la table pour un montant qui pourrait atteindre 100 millions d'euros, des aides aux collectivités, des exonérations de cotisations sociales, une accélération des permis de construire ou la suspension des taxes foncières pour des entreprises. Mais au Porge, la ville la plus meurtrie par les flammes, 300 personnes tenues à l'écart auraient souhaité pouvoir échanger avec le Premier ministre, comme Christophe, dont la maison a brûlé.
4: C'est une honte de voir ça, de voir un Premier ministre de ne pas assumer ses responsabilités quand il faut, quoi. Voilà, c'est décevant, mais franchement, on ne va pas lui sauter dessus, on ne va pas non plus l'agresser. Et quand je vois comment ils réagissent, c'est très décevant, quoi. Complètement dépité, parce que nous, eh bien, on va rester avec nos habitations. Lui, il va rentrer dans sa maison qui sera encore debout, et nous, on va rentrer dans nos maisons qui sont complètement sinistrées, quoi.
2: Voilà. Sébastien Lecornu a rencontré 4 habitants et commerçants du Porge ainsi que des pompiers et le maire de la commune. Le Premier ministre dit comprendre le sentiment d'abandon des sinistrés.
5: Bah, l'État ne les abandonne pas, je pense que l'ensemble des annonces qu'on vient de faire montrent l'inverse. Après, le fond, les gens qui ont perdu leur maison, c'est quelque chose d'épouvantable. Et donc la colère que ça peut évidemment susciter est énorme. Moi je le comprends très très bien, un peu plus d'empathie que moi sur cette affaire-là. Mais justement, plutôt que des grandes phrases, plutôt que de se montrer en photo et plutôt que de se mettre en scène, je préfère mettre du concret. Et c'est vrai, c'est ma culture d'élu. Je fais confiance au maire, au conseil municipal. Et c'est vrai que je fais ça. Un peu à l'ancienne, mais j'assume.
2: De son côté, Emmanuel Macron, dans le Var, a promis que les communes de ce département touchées cet été par d'importants incendies bénéficieront des mêmes dispositifs d'aide qu'en Gironde. Et puis sur le front des incendies ce matin, les Bouches-du-Rhône sont en rouge pour un risque très élevé. 8 départements du Sud ainsi que l'Essonne et la Seine-et-Marne sont en orange pour un risque élevé. On évoquait le déplacement de Sébastien Lecornu en Gironde, le Premier ministre qui a également présidé hier une cellule interministérielle après le piratage du fisc. Il demande à l'Agence nationale de la sécurité des systèmes d'information de conduire un audit approfondi sur les causes de l'incident et il réclame l'accélération de la sécurisation des systèmes informatiques de l'État. Les Français concernés par cette fuite de données commencent à être contactés par email. Prudence si vous êtes un amateur de burgers. Un produit fait l'objet d'une campagne de rappel conso pour risque de contamination à la listeria. Il s'agit d'un burger Maxi Bacon, 195 grammes de la marque Carrefour, commercialisé partout en France entre le 28 juillet et le 12 août. Le délai d'incubation de cette maladie grave peut aller jusqu'à 8 semaines.
0: Vous écoutez ici 5h04, elle va devenir la première française à marcher dans le vide spatial.
2: Sophie Adnaud doit effectuer une sortie dans l'espace cet après-midi pour réparer une antenne de la Station Spatiale Internationale, une opération 400 km au-dessus de nos têtes à laquelle elle s'entraîne depuis très très longtemps, Anne Le Gall.
6: Pour pouvoir sortir dans le vide spatial, un astronaute doit connaître sur le bout des doigts son scaphandre, les circuits d'oxygène, de CO2, le réglage de la température, les moyens de communication et la manipulation d'outils. Avant de partir, Sophie Adnaud a donc réalisé plus de 150 heures d'entraînement en piscine. Lors d'une conférence de presse à Paris, elle avait expliqué l'importance de ces exercices sous l'eau sur une maquette de l'ISS. En taille réelle.
7: Ce à quoi on nous forme en piscine, c'est vraiment la mémoire musculaire. De telle sorte que s'il y a un problème, le corps sait déjà ce qu'il doit faire. Quoi. Comment ne pas se détacher de la station, comment être en sécurité, comment aller gérer son collègue s'il a un problème. C'est un petit peu comme quand on rentre dans une salle qu'on connaît bien, on allume le bouton de la lumière sans même regarder, on sait exactement où il est, le geste il est précis, etc. D'où l'importance de s'entraîner avec les vrais outils et d'où l'importance aussi de cette maquette à l'échelle 1 dans la piscine.
6: Sa mission d'aujourd'hui sera de remplacer une antenne de la Station Spatiale Internationale pour assurer les communications haut débit avec le centre de Houston. Pour cette manœuvre, Sophie Adnaud et son collègue américain Enil Menon seront aidés par un bras robotique pilotée depuis l'intérieur de l'ISS. Au total, la sortie devrait durer 6h30.
2: Anne Le Gall, les explications sur cette sortie à retrouver sur ici.fr. Allez, on regarde le ciel, mais celui qui est un petit peu en dessous de la station spatiale internationale avec une France divisée en deux ce matin.
0: Oui, d'un côté, sur une large partie nord, des perturbations, des nuages, de petites pluies sur les côtes de la Manche, le nord et la région Grand Est. Ailleurs, surtout au sud de la Loire, le soleil légèrement voilé, mais le soleil quand même va s'imposer ce matin. Quant à la Méditerranée, le beau temps sera de mise avec de la chaleur. Également, ce matin, on relèvera en milieu de matinée 24 à Perpignan, 26 déjà. Déjà à Montpellier, 18 à Orléans, 20 à Bordeaux, 19 à Lille. Et puis cet après-midi, toujours cette perturbation sur les côtes de la Manche, mais qui va progressivement s'estomper, alors que sur le reste du pays, ce sera du grand beau temps, avec des températures qui ont nettement baissé, hein, comparé à la fin de la semaine dernière. 30 à Limoges, 31 à Bordeaux, sont des températures estivales. 27 dans la capitale, et puis en revanche, dans le sud-est, c'est toujours des températures très, très élevées, au-dessus des moyennes saisonnières. 34 à Perpignan, 35 à Marseille et jusqu'à 38 la maximale ce mardi après-midi à Montpellier. Chez vous, comment ça se passe? Vous connaissez le principe, les habitudes de la maison. Vous prenez votre smartphone, votre clavier d'ordinateur, vous nous postez vos petits messages sur la page Facebook d'ici pour nous raconter le temps qu'il fait aujourd'hui.
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0: À 5h08, la playlist de votre matinée, on l'entame avec le seul groupe français capable de remplir des stades pleins à craquer. Vous voyez de qui je veux parler? Bah, ils sont là.
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0: 3 nuits par semaine. C'était évidemment Indochine. Merci de commencer cette journée ici.
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0: Ça s'est passé la semaine dernière dans un centre commercial. Adélaïde et Timothée faisaient leurs courses et quand le couple est passé devant la cabine d'un photomaton, comme si l'idée venait tout de juste de lui traverser l'esprit, la jeune femme a proposé à son compagnon « Allez, et si on faisait des photos tous les deux ?»
3: Classique.
0: Ouais, le compagnon a dit « T'es sûr quand même, c'est un centre commercial, c'est pas forcément ouf. Mais si, si, allez, c'est marrant, allez, s'il te plaît. » Et les voilà, assis tous deux dans la cabine de ce photomaton. Pour info, ces deux-là sont ensemble depuis 3 ans, ils ont emménagé dans une maison il y a 1 an et demi. Bref, une affaire qui roule. Et alors que le photomaton venait de prendre la première photo d'une série de 4, Adélaïde a sorti de la poche arrière de son jean un drôle de petit bâtonnet du genre qu'on sort pour les grandes occasions. Un test de grossesse positif. Et là, le photomaton de flasher à ce moment précisément la deuxième photo et d'immortaliser la tête abasourdie du futur jeune papa qui, évidemment, ne s'y attendait pas. Vous l'aurez compris, Adélaïde avait tout manigancé. Son objectif, c'était, dès le début, d'immortaliser l'annonce de sa grossesse sous le crépitement des flashs du photomaton. Un souvenir unique, donc, qui devrait trouver une place de choix dans le futur album de famille.
3: Pas le choix. Obligé de la mettre, celle-là, de photo.
0: Bonne idée.
3: Bien sûr.
0: C'était la belle histoire, du jour. Maintenant, bon, bah voilà, si on vous conduit dans un photomaton, peut-être, saurez-vous, peut-être qu'il se passe quelque chose, l'événement annoncé, un grand événement. Pour l'heure, dans l'info d'ici ce mardi, on va partir dans le Haut-Var où les fortes chaleurs sont toujours de mise, Cyril.
3: Oui, malgré la levée de toutes les alertes météo, toutes les alertes orange canicule ce matin à partir de 6h par Météo France.
0: La musique d'ici, bientôt de retour avec un groupe des années 70. Supertramp, juste après avoir fait quelques petites économies. Bonjour Valère Coréard, chaque jour avec vous, un bon plan pour augmenter notre pouvoir d'achat et aujourd'hui vous nous parlez de nos prêts immobiliers, en particulier de sa modulation.
4: Oui, parce que quand on est propriétaire, c'est une grosse charge, le remboursement du prêt immobilier, ça coûte cher en intérêt aussi. Saviez-vous qu'en fonction de l'évolution de vos revenus, vous pouvez augmenter ou au contraire baisser vos mensualités. Si les conditions changent d'une banque à l'autre, alors ça n'a rien d'exceptionnel, c'est d'ailleurs probablement prévu déjà dans votre contrat de prêt. Il y a quand même quelques règles qu'on retrouve un peu partout. En général, il faut au moins 1 voire 2 ans de remboursement à votre actif et on peut moduler les échéances de 10 à 30% à la hausse ou à la baisse. Si vous avez eu une bonne ou une mauvaise nouvelle, ça vous permet d'utiliser ce levier qui est très peu connu.
0: Demander une baisse de mensualité, ça se comprend vite, mais pourquoi demander une hausse ?
4: Pour faire des économies. Si vous remboursez plus vite votre prêt, vous diminuez la part d'intérêt, donc vous faites des économies. Augmenter ses mensualités de 10% sur un prêt de 25 ans, c'est 2 à 3 ans de remboursement en moins. À la fin, on parle de plusieurs milliers ou dizaines de milliers d'euros d'économies. Attention néanmoins, certaines banques font payer la modulation ou la prolongation du prêt. D'autres limitent le nombre de modulations. Donc, il faut bien vous renseigner avant de prendre une décision. Mais si vous pensez que cette solution est faite pour vous, alors n'attendez pas d'être coincé. Contactez votre conseiller en demandant les règles de modulation de votre prêt. Il ou elle comprendra de suite de quoi vous parlez. Et puis, n'oubliez pas qu'on peut aussi discuter avec son banquier parce que parfois, négocier, ça peut valoir le coup. Vous connaissez ce système, vous l'avez déjà testé. Vous voulez en savoir plus? Pensez à m'écrire par ici leséconomies@radiofrance.com.
0: Merci pour cette mise au point, Valère. Demain, avec vous, on parlera de la consommation d'eau anormale. Que doit-on faire lorsque justement la facture crépite et augmente démesurément? Vous écoutez ici. C'est mardi, il est 5h16.
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0: C'est mardi matin, il est 5h16 ici. Il n'y a ce matin plus aucun département en vigilance orange canicule.
3: Cette levée des alertes doit être effective dès 6h selon Météo France, même si par endroit, ce n'est pas la fin de la chaleur pour autant. Le Var vient de connaître son plus long épisode de vigilance orange avec 19 jours consécutifs. Et voilà qui ne présage rien de bon pour l'avenir. Alors, Margot Longeroche, les habitants veulent se préparer pour les prochaines années.
1: Sur le marché de Flyosque, Muriel, Pauline et Nathalie discutent de la chaleur. C'est le sujet de l'été.
6: Nos maisons, elles sont toutes en pierre. Et d'habitude, il fait frais à l'intérieur. Et puis là, il ne fait pas aussi frais que d'habitude.
7: C'est la nuit qui est le plus dérangeant. Tu vas où on habite, on ne peut pas ouvrir les fenêtres. Il y a trop de bruit. Donc, on est obligé de rester fermé. Et ça devient étouffant, quoi.
1: Assise à côté, Joël, elle est très tirée de fatigue.
8: N'ayant pas la climat à la maison, c'est la première année où je ne dors pas la nuit. Alors qu'en temps normal, je supporte très bien. On sent bien qu'on a le corps qui s'épuise un petit peu, quoi. Certaines personnes sont plus tendues, on le sent, mais même au volant des voitures. Je pense que les gens sont fatigués et peut-être inquiets aussi du réchauffement climatique.
1: Sur la petite place du marché, la terrasse du café du commerce est remplie. Les clients profitent un peu de la fraîcheur de la fontaine juste à côté et ça donne le sourire à Manu, le propriétaire. Cet été caniculaire a plombé son chiffre d'affaires.
9: Avec la chaleur, 40 degrés, en fait, on a perdu 20% de fréquentation au mois de juillet et au mois d'août.
10: Puisque pour le moment, vous avez juste
9: un ventilateur qui sert à rien. Puisqu'il brasse que de l'air chaud.
10: Mais c'est un investissement, la clim.
9: C'est un investissement, complètement, mais qui va devenir obligatoire. Il y a deux frigos qui ont pété, la machine à glaçons qui sature complètement, en fait. Donc c'est pour ça que moi, je pense qu'on va mettre une clim à l'intérieur pour rien que le matériel et les conditions de travail pour le personnel également.
1: À quelques kilomètres, le centre-ville de Draguignan se vide en début d'après-midi à mesure que la température grimpe. Cette année, le CCAS de la ville a été particulièrement sollicité, comme le raconte Laurine Tollard, sa directrice.
11: Ça fait 20 jours qu'on appelle les personnes inscrites au registre communal de deux fois par jour, donc c'est à peu près 150 appels par jour. Voilà, c'est contraignant pour les personnes, mais quand on les appelle pas, c'est elles qui nous appellent pour savoir si on est toujours en canicule ou pas.
1: Près de 3 semaines de vigilance orange canicule de suite, c'est inédit à Draguignan et ça pousse la commune à modifier son plan d'adaptation au changement climatique, avec priorité aux écoles à quelques semaines de la rentrée. Danielle Adoucopin est adjointe à l'environnement.
12: Nous avons pris la décision d'accélérer, pas la rénovation totale, parce que nous n'avons pas le budget effectivement pour le faire, mais à la rentrée, toutes les écoles auront un espace suffisant pour se rafraîchir.
1: Voile d'ombrage dans les cours et ventilateur au plafond. La ville investit plusieurs centaines de milliers d'euros pour être prête si la chaleur joue les prolongations en septembre.
3: Un reportage de Margot Longeroche dans le Haut-Var, signé Ici Provence.
0: Il est 5h20 dans les coulisses télé ce mardi matin. On vous présente un programme court animé qui parle d'environnement avec un ton très décalé. Ce sera après avoir écouté Logical Song, Supertramp. Bon début de journée ici, il est 5h20.

0: 5h22, ce mardi, vous êtes ici. Et c'est tant mieux, c'est un 18 août qu'ils sont nés. On souhaite un bon anniversaire ce matin à Mickaël Pennoman Jr., qui a préféré choisir pour pseudonyme celui de Mika. Chanteur à la voix de tête qui fête aujourd'hui ses 43 ans. Lui aussi à la voix qui monte dans les aigus. On souhaite un joyeux anniversaire à notre Willy Rovelli que vous retrouvez chaque week-end ici dès midi et encore pour quelques samedis soirs cet été dans le Fort Boyard. Ce mardi, on fête l'anniversaire également du doyen de la chanson française. Quel que soit votre âge, il y a fort à parier pour que vous ayez chanté une de ses chansons lorsque vous étiez sur les bancs de l'école. Hugo Frey souffle ce matin ses 97 bougies. Hugues qui ne manque pas de souffle, l'interprète de Santiano, qui continue de se produire un peu partout en France. Et puis enfin, la piscine, plein soleil, le guépard, pour ne citer quelques-uns des films les plus célèbres dans lesquels il a joué. Il y a 2 ans, jour pour jour, clap de fin pour Alain Delon, qui nous quittait à l'âge de 88 ans. Il est 5h24, c'est le moment de parler télé. On passe dans les coulisses, zoom aujourd'hui sur un programme court qui traite d'environnement de manière très décalée. C'est une série originale et écolo teintée d'humour qu'a eu la bonne idée de dégainer cet été à Arte. Un format court baptisé Écolo mon cul qui met en scène 2 copains en proie au doute dès lors qu'il s'agit de savoir ce qui est bon ou pas pour la planète.
1: Comment bien choisir pour éviter la catastrophe ? Papier ou plastique ? Thermique ou électrique ? Cuir ou synthétique ? Comment savoir si c'est super, super green ou carrément écolo ?
0: L'idée de cette collection, c'est de passer en revue à chaque épisode ces questions auxquelles on est finalement tous sommés de devoir répondre dès lors qu'il s'agit de savoir si nos comportements ont des conséquences néfastes sur l'environnement. Sac en papier ou plastique, bouteille ou canette, smartphone neuf ou reconditionné, autant d'interrogations auxquelles Silex et Ventilo sont confrontés. Ces 2 amis qui réagissent à chaque fois de manière totalement opposée, comme l'a expliqué Pierre Rouvière, le co-créateur de la série.
2: Ventilo, un des 2 personnages qui va être plus caractérisé par des crises d'angoisse liées à son éco-anxiété, liées à ses questionnements, justement, ça vient souvent de lui, ses questionnements sur son impact environnemental. Silex, il va plus représenter la figure technosolutionniste, ou en tout cas celui qui va prétendre avoir les réponses à toutes les questions qui finalement ne sont pas des questions si simples à trancher, qui requièrent un petit peu de nuance. Donc c'est un petit peu ce dialogue entre les 2 personnages qui va initier justement un petit peu chaque épisode.
0: La force de cette série, c'est qu'on finit par se reconnaître dans le tempérament de Silex, à moins que ce ne soit dans celui de Ventilo. Un programme qui a le mérite d'expliquer de manière ludique des problématiques qui, elles, ne le sont pas du tout. Alors justement, comment les créateurs de la série s'y sont-ils pris pour aborder des sujets aussi ardu dans un format si court?
2: C'est vrai que c'est assez délicat à intégrer dans des épisodes qui durent à peu près 10 minutes, d'apporter un petit peu d'humour aussi pour faire passer les messages. Je pense que déjà, l'enjeu, c'est d'expliquer que c'est des sujets complexes et que nous, on n'offre qu'une toute petite fenêtre pour comprendre un petit peu de quoi il en retourne, mais qu'effectivement, après, quand on entre dans une thématique, c'est tout un monde qui s'ouvre à nous, notamment en termes de solutions.
0: Comme quoi, la télé peut parfois être utile, qui sait même peut-être permettre d'amorcer le début d'une réflexion quant à notre place, nous, être humains, sur ce gros caillou qu'est la planète. Écolo mon cul, une série à voir actuellement sur arte.tv. Tous les matins, vous êtes nos invités sur l'antenne d'ici. Venez donc nous raconter ce que vous avez prévu de faire pour cette nouvelle journée du mois d'août. 0810 055 056. Dans le paqueté cette semaine, il y a notamment un roman trépidant baptisé Recherche Lily désespérément et puis tout un tas de surprises à retrouver dans un sac avec le logo ici. 0810 055 056. Voici Manon Lisa sur votre radio locale.
3: Salut.

0: écoutez ici, juste avant les infos de 5h30, on apprend en souriant avec vous, Stéphane Bern, qui nous fait remonter le cours de l'histoire. Et ce mardi, on va voyager au temps des premières patates.
1: C'est l'histoire d'un homme qui a réussi à faire aimer aux Français un tubercule qu'il prenait pour un poison. En 1772, à Versailles, on se méfiait encore de la pomme de terre, cette plante venue d'Amérique. On dit qu'elle donne la lèpre, qu'elle rend fou, voire qu'elle fait pousser les cheveux à l'intérieur du crâne. Pendant

0: Les jeunes sont peut-être moins contents de cette fin de vacances qui approche. L'odeur des cahiers neufs suffira-t-elle à leur redonner le sourire ? Pas sûr. C'est en tout cas à partir d'aujourd'hui que l'allocation de rentrée scolaire est versée à plus de 3 millions de familles. Un montant qui varie de 426 à 466 euros sous condition de ressources et selon l'âge des enfants. Une somme toujours bienvenue, Élie Ducauf.
1: Estelle rentre dans une enseigne de Cotigny. Elle vient de Semur-en-Auxois avec sa fille Clémence qui rentre à la fac.
2: Les fournitures scolaires, je trouve que plus on grandit, plus ça baisse parce qu'on a de moins en moins besoin d'affaires. Mais quand tu regardes les fournitures début 6e ou même en primaire, ça peut vite monter cher avec des grandes familles, quoi. Quand tu vois que le prix d'un cahier, c'est 5 euros, quand t'as besoin de 7 cahiers, la multiplication, elle monte vite. Hein.
1: Pour elle, aujourd'hui, c'est le logement qui fait grimper la facture. Mais la petite sœur qui rentre au lycée a toujours besoin de fournitures. Et cette période est toujours un moment un peu tendu, confirme la maman.
3: Ce que ça donne, mais bon, on est comme tout le monde à la recherche des bonnes affaires pour essayer de limiter les frais, quoi. Ça nous coûte de toute façon toujours trop cher. Maintenant, on s'adapte.
1: Chaque année, elle dépense 300 euros de fourniture, mais elle ne bénéficie pas de l'allocation de rentrée scolaire. D'autres, en revanche, l'attendent avec impatience, comme Marie et son fils Eden, installés dans un caddie.
4: Ça va être un vrai soulagement cette année, ouais.
1: D'autres se débrouillent. Hassen déplie une liste griffonnée sur un tout petit papier.
5: Nous, ça sera modéré parce qu'on a deux gamins, mais on a déjà les sacs, on a déjà des fournitures qui sont réutilisables. Donc, on va prendre que ce qu'il faut renouveler, donc ça fait pas grand chose.
1: Certains parents n'ont pas encore reçu la liste de fournitures et vont devoir attendre la rentrée pour espérer trouver le bon cahier avec les bonnes marges et les bons carreaux.
0: Le reportage à Dijon d'Élie Ducaux, ici Bourgogne. On jette un coup d'œil sur le ciel avec ce mardi matin dans le ciel.
6: Deux écoles, deux teams, comme on pourrait dire. D'un côté, sur une large partie nord, des perturbations, des nuages, des petites pluies. Ça concerne les côtes de la Manche, le nord et la région Grand Est. Ailleurs, surtout au sud de la Loire, le soleil, bien que voilé, va s'imposer avec toujours de fortes chaleurs en Méditerranée. Aujourd'hui, quelques températures. Ce matin, en milieu de matinée, justement, 24 degrés seront relevés à Perpignan, 26 déjà à Montpellier, 19 à La Rochelle, 20 à Bordeaux, 18 à Brest. Et puis cet après-midi, toujours la perturbation sur les côtes de la Manche, mais qui progressivement va s'évaporer, s'atténuer, alors que sur le reste du pays, ce sera du grand beau temps, avec des températures qui ont nettement baissé, toujours estivales quand même ces températures, ce mardi, 30 à Limoges, 26 à Strasbourg, et puis dans le sud-est, toujours de très très fortes chaleurs, 34 à Perpignan, 35 à Marseille, jusqu'à 38 cet après-midi à Montpellier. Vous nous dites sur la page Facebook d'ici comment ça se passe par chez vous, comme l'a fait Marie qui vit à Saint-Léonard-de-Noblat. C'est en Haute-Vienne, chez elle ce matin il fait 18 degrés, merci Marie. Chez Jean-Patrick, lui, à Brignoles, dans le Var, il fait 23 ce matin. Et puis Thierry, lui, vit dans le Loiret, à Barville, en Gâtinais. Il fait 19 degrés tous les matins. Sur votre radio locale, on fait la météo ensemble.
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6: On espère que vous allez bien ce mardi matin. Ici, la musique vous accompagne dès le saut du lit avec cette chanson des années 90, Tomber pour elle, Pascal Obispo, évidemment, sur votre radio locale.

0: Cette nouvelle journée, on la démarre ensemble. Bon réveil, il est 5h40.
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0: Ici, dès 5h, ce sont des rendez-vous pour vous rendre la vie plus facile, plus pratique, plus simple, tout simplement, et surtout débarrasser de toutes les entourloupes possibles et imaginables. Cyril, ce mardi, l'arnaque au permis de conduire.
2: Avec une question, que faire si on a égaré ou déchiré par erreur son permis de conduire ? Aude Razo nous donne la réponse, les bons conseils pour éviter de se faire arnaquer en ligne.
0: Et dans 3 minutes, on écoutera Texas. Le tube qui a ouvert leur carrière interplanétaire. Pour l'heure, il est 5h40 et on accueille Stéphane. Bonjour Stéphane.
3: Bonjour.
0: Vous nous appelez d'où ce matin ?
3: De Cherbourg.
0: Bon, qu'est-ce que... De Cherbourg, ouais, je vois très bien sur la carte. Qu'est-ce qui va se passer aujourd'hui dans cette journée du mardi pour vous ?
3: Bah pour moi, je vais faire pêcher du bar. Je vais aller sur une plage dans le Val de Serre.
0: Ouais.
3: Et puis, ça me passe une bonne partie de ma journée.
0: Vous m'avez dit du ber ?
3: Oui, du ber, oui.
0: Ça ressemble à quoi, ce poisson ?
3: Ah, le ber, c'est ce qu'on appelle aussi le... je sais plus comment ça s'appelle dans le sud. C'est un poisson assez gros, quand même. Hein. C'est un poisson qui est assez gros.
0: Bon, et vous en attrapez beaucoup à la fin de la journée, les bers ?
3: Non. Ah.
0: Mais vous êtes plutôt un pêcheur chanceux. Est-ce que déjà on doit parler de chance quand on parle de pêche ou de stratégie ou de technique vous concernant ?
3: Oui, déjà c'est la chance. Déjà, il faut avoir de la chance. Il faut que ça morde.
0: Ouais. Un peu de patience aussi.
3: Oui, bien sûr. Par contre, il faut être patient, c'est sûr.
0: Bon. Merci de nous avoir appelés ce matin, Stéphane. On va vous envoyer chez vous d'ici quelques jours le paqueté. Vous allez voir, il y a plein de choses. Il y a un bouquin, il y a des surprises, des goodies, un petit étui pour passer et pour conserver votre livre. Et puis surtout le sac ici. Vous pourrez emporter tout le matériel qu'il est bon d'emporter quand on va à la pêche dans le sac ici. Bonne pêche, bon ber.
3: Je vous remercie beaucoup. Je vous remercie.
0: Et puis on se dit à bientôt sur l'antenne d'ici, effectivement, comme on le fait tous les matins. Il est 5h42.
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2: À 5h43 chaque matin ici. C'est pas vrai, votre rendez-vous anti-arnaque. Audrazo vous permet d'éviter quelques embûches qui pourraient se présenter sur votre chemin. Aujourd'hui, une question. Que faire si on a égaré ou déchiré son permis de conduire Aude? Il faut absolument passer par les sites officiels.
3: Oui, on va prendre l'exemple de Solange. C'est une auditrice, elle nous a écrit « Son permis de conduire est déchiré ». Ça, ça parle à pas mal d'entre nous. Hein. Moi, mon vieux permis en carton rose, c'est pareil, je peux vous dire qu'il est dans un sale état. Solange fait donc un petit tour sur Internet pour voir comment se faire fabriquer un nouveau permis. Et elle tombe sur plusieurs sites, permisfrance.fr, permisdeconduire.net, il y en a pas mal, des comme ça. Sur l'un d'entre eux, on lui demande 35 € et son numéro de carte bleue. Là, Solange me dit « Je me suis arrêtée. Pourquoi ? Qu'est-ce qui l'a alertée ?» Eh bien, le site ne lui a même pas demandé ni sa carte d'identité, ni son justificatif de domicile. Deux documents que vous devez fournir, c'est obligatoire.
2: Aude, est-ce que c'est payant de faire refaire son permis de conduire ?
3: Alors, ça dépend. Si vous l'avez déchiré comme Solange, c'est gratuit. Pareil d'ailleurs, si vous voulez tout simplement remplacer votre vieux permis en carton rose, un peu décrépit, que vous voulez la version New Look plastifiée, c'est tout à fait possible. Et c'est gratuit à condition de fournir l'ancien. Par contre, c'est payant si vous l'avez égaré ou qu'on vous l'a volé. Et là, le prix, c'est 25 €. C'est le prix du timbre fiscal. Pour la démarche, vous n'allez pas sur permisfrance.fr ou je ne sais quoi. Il y a un seul site, c'est le site de l'ANTS, l'agence des titres sécurisés, ants.gouv.fr. Et puis le timbre fiscal, s'il en faut un, vous pourrez l'acheter en même temps à la fin de la démarche, c'est prévu.
2: Merci Audrazo, on se retrouve demain et en attendant ici.fr pour retrouver tous les bons plans, les liens utiles de C'est pas vrai, ici.fr à l'onglet arnaque. 5h44, est-ce que vous savez quel est le point commun entre vous, une plante, des coraux et encore des oursins? Si vous posez la question, c'est que vous êtes atteint de prospérité aiguë, le syndrome de Benoît Prospero. Avant d'aller consulter, on va le retrouver, Benoît, avec le monde merveilleux du vivant, après Jack et Carla, sur les ondes d'ici.

0: La bonne recette, elle est ici tous les matins sur votre radio locale, des infos, de la musique, de la bonne humeur et une bonne part de nature. Soyez les bienvenus dans le monde merveilleux du vivant. Aujourd'hui, un épisode dans lequel on va parler de nous, les humains, Homo sapiens. Bonjour Benoît Prospero.
1: Ah ben oui, parce que nous, Homo sapiens, sommes aussi des animaux. L'humain est un animal, et plus particulièrement aujourd'hui, nous allons parler de la diversité génétique chez l'humain. Au menu, identique, adaptation et ADN. Et donc, première chose à savoir, par le cri de l'escargot, nous sommes toutes et tous quasiment identiques. En moyenne, deux êtres humains ne diffèrent que de 0,1%, quelle que soit la latitude, quelle que soit la culture. Concrètement, ça veut dire que si vous prenez, je sais pas moi, un humain tout petit et brun et que vous le comparez à un humain très grand et blond, et bien même entre ces deux personnes, la variation génétique reste extrêmement faible, autour de 0,1% donc de différence.
0: Donc il ne faut pas se fier aux apparences, Benoît.
1: Ah ben encore une fois, vous avez tout compris. Et à ce propos, deuxième chose à savoir, l'humain peut, au fil des générations, s'adapter génétiquement à son environnement. Par exemple, en ce qui concerne la couleur de peau, sous les tropiques, les peaux sombres protègent mieux l'ADN des rayons ultraviolets du soleil, tandis qu'à des latitudes plus élevées, les peaux plus claires permettent de capter plus facilement les rayons du soleil et de synthétiser la vitamine D. Autre exemple, les Bajos, un groupe de pêcheurs-plongeurs d'Asie du Sud-Est, surnommés les nomades des mers, peuvent rester très longtemps en apnée. Et ça s'explique notamment par des adaptations génétiques, comme une rate en moyenne plus grande, ce qui permet de stocker davantage de globules rouges et d'améliorer l'apport en oxygène.
0: C'est vrai que c'est quand même bien pratique.
1: Ah bah oui, c'est pratique. Et tiens, juste avant de terminer, un truc qui est en général prêt à sourire. Troisième chose à savoir, nous partageons une partie de nos gènes avec tous les êtres vivants, avec les plantes, les animaux marins ou terrestres. Pourquoi ? Eh bien parce que nous avons toutes et tous des ancêtres communs très anciens et que certains gènes essentiels au fonctionnement du vivant ont été conservés au cours de l'évolution. Le monde vivant est merveilleux. Et si vous le souhaitez, eh bien vous pouvez lire l'excellent et très pédagogique livre signé Tatiana Giraud, publié aux éditions Tana, qui s'intitule « La biodiversité en infographie ».
0: À demain, Benoît, pour un nouvel épisode du Monde merveilleux du vivant, dont vous retrouvez toute la collection sur ici.fr.
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0: Et à 6h10 ce matin, on sort en compagnie de notre invité, Cyril.
3: Et au téléphone avec nous, Guy Boyer, directeur de la rédaction du magazine Connaissance des Arts, qui consacre ce mois-ci un dossier spécial aux expositions de l'été.
0: Bonjour Guy.
4: Bonjour.
0: Guy, parce que l'été n'est pas encore terminé, tout à fait. Quels sont les expos incontournables à ne pas louper avant la fin du mois d'août?
4: Les expositions sont très nombreuses. Hein. Vous savez, on a un numéro double, nous, cet été. La première qui me vient à l'esprit, c'est parce que je l'ai vue il n'y a pas longtemps. C'est au Musée des Beaux-Arts de Draguignan, une exposition sur les roches rouges. C'est un sujet totalement inédit. C'est sur ces rochers rouges de l'Estérel, vous savez, ces pierres rouges qui viennent se détacher sur le verre de l'eau. Eh bien, combien les artistes de la modernité, c'est-à-dire au début du XXe siècle, sont allés sur place et ont peint ces rochers près de Saint-Raphaël ou de Saint-Tropez.
0: Un mot sur là où les grandes expos qui nous attendent à la rentrée.
4: C'est l'arrivée de la tapisserie de Bayeux au British Museum de Londres. Vous savez que cette broderie, hein, puisque ce n'est pas une tapisserie mais une broderie qui date du Moyen-Âge, représente la bataille d'Hastings en 1066, donc en Angleterre, et c'est le fondement de l'histoire anglaise. Et cette œuvre n'a jamais été prêtée et vient pour la première fois, quitte la ville de Bayeux, et s'est installée pour presque une année à Londres. Donc pour moi, je considère que c'est vraiment l'événement de la rentrée. Mais sinon, il va y avoir des expos très importantes. L'une à Paris consacrée à Tintoret, au musée Jacques Marandré.
0: C'est qui Tintoret? En une phrase.
4: Alors Tintoret, pardon, excusez-moi, oui, j'ai l'impression que ce sont nos amis. C'est quand on vit avec la peinture.
0: Mais oui.
4: Grand artiste vénitien, difficile à qualifier parce que son travail est entre le dessin et la couleur, avec une palette absolument extraordinaire. Beaucoup de tableaux religieux. Et là, le musée Jacques Marandré parvient à faire venir des œuvres, des tableaux qui sont conservés dans des musées internationaux, dont la Suzanne et les Vieillards qui vient de Vienne et qui est un pur chef-d'œuvre.
0: Guy, je vous écoute depuis le début de notre échange parler d'art plastique avec ferveur. Comment vous expliquez-vous votre goût, justement, pour l'art?
4: Je suis tombé dedans quand j'ai dit.
0: Voilà,
4: en fait, j'y connaissais rien. Il n'y avait rien à la maison. Et puis, ça a été une révélation où je me suis dit, vraiment, cette manière de transcrire le réel en sculpture, en peinture, en vidéo, en photo, à quelque chose de magique. Et je me suis plongé là-dedans et depuis l'âge de 12 ans, je ne fais que ça parce que ça me porte.
0: En espérant que ça vous donne envie d'aller musarder dans les expositions cet été, le dossier complet dans le magazine Connaissance d'art numéro double à retrouver en kiosque. Merci Guy Boyer d'avoir été avec nous ce matin.
4: Merci.
0: Les jeux de société sont indémodables. Preuve en est, Muriel Jordan leur consacre un épisode spécial ce matin. Ces tendances, dans un instant, pour leur voici Texas, à un endroit de Lover, sur les ondes d'ici, 5h53. Bon réveil.

0: vous écoutez ici avant de retrouver le journal de 6h et toute l'actualité locale de votre région. C'est tendance, c'est maintenant, c'est votre rendez-vous quotidien avec vous, Muriel Jordan, qui repérez les modes de l'instant pour nous éclairer sur les phénomènes de société. Aujourd'hui, avec vous, on parle jeux de société.
1: Oui, vous les plébiscitez, vous les adorez, les jeux de société. Hein. Ils représentent le partage, le sourire, le kiff d'avoir su garder une âme d'enfant. Bon, chez moi, ils représentent aussi la mauvaise foi. Mes enfants détestent perdre et ça part vite en crise de larmes et en accusation de triche. Mais c'est ça aussi qu'on aime. Pas étonnant que le marché du jeu de société explose. 624 millions d'euros de chiffre d'affaires en 2025. C'est 624 millions de plus que notre salaire mensuel. Ah, voilà un jeu auquel vous pourriez peut-être jouer avant la présidentielle de 2027. C'est ce jeu créé par Souvenez-vous, les inconnus.
2: Ça y est, je suis président. Et non, je te suicide dans un parking.
3: Tiens, fausse facture, voilà pour toi.
2: Joker, immunité parlementaire.
4: J'aurai ta peau, tous les coups bas sont permis.
2: Papa, c'est pas grave si je te dis que je suis socialiste alors que j'étais au Front National au premier tour.
3: Au contraire, si ça t'aide à gagner.
1: C'est moi ou rien n'a changé? Bref, en France, nous sommes 87% à jouer à des jeux de société d'après une étude menée par l'Union des éditeurs de jeux et le marché a bien évolué depuis le Cluedo, Monopoly ou la Bonne Paye.
0: Oui, parce qu'en France, Muriel, on semble adorer les jeux d'ambiance.
1: Oui, et j'ai mené ma petite enquête. J'ai appelé Damien Desnoux, gérant de la boutique de jeux Sortilège à Nantes et membre du jury de l'As d'Or à Cannes en février dernier. C'est l'équivalent de la Palme d'Or à Cannes, mais pour le jeu de société.
5: Nous, en boutique, il y a tout le temps eu des clients qui étaient venus pour des jeux à deux. Le jeu à deux, ça restait quelque chose qui était assez classique et recherché pour les personnes en couple principalement ou en coloc ou entre amis. Et c'est vrai qu'en ce moment, nous, ce qu'on voit le plus comme demande en magasin, c'est plus des jeux d'ambiance, c'est-à-dire des jeux qu'on va ramener en soirée pour s'amuser avec ses potes. Maintenant, c'est OK d'offrir un jeu de société quand on est invité quelque part. Comme avant, on pouvait amener une bouteille de vin, un bouquet de fleurs.
1: Et Damien, c'est quoi vos jeux préférés en ce moment?
5: Mon jeu préféré en ce moment, c'est un jeu qui est tombé en rupture, mais qui est très bien, qui s'appelle Cozy Stickerville, qui est un jeu, en fait, un petit peu ce qu'on appelle nous narratif, donc qui raconte une histoire. On va prendre la place de quelqu'un qui est exilé dans la Creuse, dans la localisation française, ils ont mis ça dans la Creuse, c'est-à-dire qu'on démarre sur un terrain vague, une forêt, avec un petit lac, et on va devoir faire des choix pour faire évoluer sa vie, son personnage, en collant des petits stickers selon qu'on a décidé de construire un observatoire ou qu'on a plutôt décidé de planter des arbres avec des baies ou qu'on a observé des animaux.
1: Bref, les jeux de société à deux, c'est tendance et... Oh mince, mes enfants ont encore perdu Monopoly. Bon, je vous laisse avant qu'ils s'entretuent.
0: Mais revenez demain, Muriel Jordan, à ici.fr en attendant pour retrouver toute la collection des ces tendances. C'était un plaisir de passer ce début de journée en votre compagnie. Cyril, à 6h30, on vous retrouve pour le 90 secondes.
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0: Et puis en attendant, on va vous souhaiter de profiter au maximum de cette nouvelle journée d'été. À demain, ici, dès 5h.
7: Merci, mon cher Johan. À demain, il est 5h59. Bonjour à toutes, bonjour à tous. Le pays catalan qui dort encore un petit peu, les routes sont calmes, les premiers cafés coulent et nous on est déjà là pour vous accompagner en ce mardi 18 août. Soyez les bienvenus.
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7: Ici Roussillon, la première radio locale des PO, il est 6h.
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7: Mesdames et messieurs, Simon Colboc. Bonjour Simon.
10: Bonjour Loïc, bonjour à tous.
7: Et à la une, cet avertissement. Si vous fermez ce parking, ce sera de nouveau le bazar.
10: Avertissement lancé à Totavel par le gestionnaire des gorges du Goulet-Rousse, hein, ce site de baignade magnifique dans notre département. Il se trouve que le mois dernier, la justice a ordonné la fermeture sous 3 mois du parking des gorges. Les juges ont relevé le manque d'études d'impact sur l'environnement avant la construction de ce parking. Une décision que le gestionnaire des lieux a bien du mal à comprendre, hein, Stéphane Raffard, estime lui au contraire qu'en ouvrant le parking il y a maintenant 10 ans, eh bien, il a aidé à sauver le site des Goulet-Rousses.
11: Le site aurait dû totalement fermer puisque c'était Bagdad, très mal fréquenté, pollué, des déchets partout et le vignoble saccagé. C'est-à-dire que les gens venaient sur place, devaient se garer, donc ils cassaient les souches pour se garer, et ensuite se garer sur la départementale au risque de provoquer 1000 accidents. Je pense que le site, depuis 10 ans, sans prétention, il aurait flambé. Vous voyez les incendies qu'il y a dans le département. Je suis là 13 heures par jour, en plus de mon personnel, et lorsqu'il y a des comportements à risque, bien je suis là avec une pelle, tout simplement, et on fait éteindre les feux, on enlève les braises des fois le matin. On en est très très fiers aujourd'hui, ça fait 10 ans, et le site est intact. et j'aime mon coin, j'aime mon terroir, j'aime ma rivière, j'ai appris à nager ici. Je me pose des fois la question, est-ce que ces gens-là sont vraiment écolos? Je suis prêt à en discuter et je suis prêt à déjeuner avec eux si besoin est. Mais en tout cas, je nettoie, je fais mon taf tous les jours.
10: Stéphane Raffard explique qu'il va finir la saison estivale avant donc de fermer son parking, comme la justice le lui ordonne. Mais il envisage des recours pour contester cette décision avec la mairie de Totavel. C'est à lire aussi sur notre site internet. C'est une aide que de nombreuses familles modestes attendent pour acheter les cahiers et les crayons avant la rentrée. L'allocation de rentrée scolaire est versée aujourd'hui. 3 millions de foyers vont en bénéficier. Cette année, cette aide va de 426 à 466 euros selon l'âge de vos enfants. Cette allocation est versée directement sur votre compte en banque. À Milly-les-Bains, le couvre-feu reste en vigueur jusqu'au 1er septembre. Les mineurs de moins de 15 ans ne peuvent pas sortir de chez eux entre 23h et 6h du matin sans être accompagnés d'un adulte. Le tribunal administratif de Montpellier vient de rejeter la requête de la Ligue des droits de l'homme qui contestait ce couvre-feu. Le couvre-feu décidé par la mairie d'Amélie après l'incendie d'une salle des fêtes le mois dernier. Deux enfants de 10 et 12 ans sont soupçonnés d'avoir provoqué cet important feu. Une enquête est en cours.
7: Et puis quand on vous dit que le risque incendie est élevé, la preuve, hier soir, des fruits ont provoqué un incendie.
10: Oui, c'était hier soir à Is-sur-Têtre, route de Montalba, tout près des champs de panneaux solaires, dans un secteur très touché déjà par le feu de Trévillac le mois dernier. Hier soir, vers 20h20, les pompiers ont donc été appelés parce que plusieurs tas de fruits laissés en décomposition venaient de prendre feu, des tas d'abricots, de pêches. Le feu se serait déclaré avec la chaleur et la fermentation. Les pompiers sont intervenus jusqu'à 1h du matin, donc à Ille, pour noyer ces départs de feu. Personne n'a été blessé. Face aux incendies aussi, le danger des roseaux. Hier, Louis Alliot, le maire et président de l'agglo de Perpignan, a expliqué que ces roseaux, les cannes de Provence, avaient attisé, dopé les flammes lors du grand feu de Canet et Sainte-Marie début juillet. Problème, ces plantes, ces roseaux sont protégés. Il n'est pas possible de les couper quand on veut. Faut que ça change, réclame Louis Alliot. Le maire de Sainte-Marie, Edmond Jorda, réclame lui aussi davantage de souplesse.
9: Les syndicats de bassin versant, compte tenu de la réglementation, éprouvent de plus en plus de difficultés à intervenir. Alors, pas seulement sur les cannes de Provence, mais je vous donne un exemple. Sur certains cours d'eau, on ne peut intervenir que 3 mois dans l'année. Donc, si on loupe cette période d'intervention pour une raison ou pour une autre, ou si la végétation va plus vite que l'administration, effectivement, ça peut poser problème. Le fait de protéger notre environnement, c'est quelque chose d'incontournable. Et nous plaidons aussi pour un peu de bon sens. C'est, je crois, la position des maires. Lorsque manifestement l'état de la végétation fait courir un risque, et là on parle du risque incendie, ben oui, il faut intervenir. Donc oui, ce sont aussi des repères de biodiversité, mais en même temps, l'homme fait partie de la biodiversité et il faut aussi le protéger.
10: Edmond Jorda, le maire de Sainte-Marie, qui est aussi le président de l'association des maires dans les Pyrénées-Orientales. Le risque incendie aujourd'hui d'ailleurs dans notre département, attention, exceptionnel ce risque dans les Corbières et dans la plaine du Roussillon. Concrètement, tous les sentiers de randonnée sont fermés aujourd'hui dans ces deux secteurs.
7: Et dans ces conditions d'incendie, de canicule, de sécheresse, faut-il laisser les animaux tranquilles et reporter l'ouverture de la chasse prévue en septembre?
10: C'est ce que demande en tout cas l'Association pour la sauvegarde et la protection des animaux sauvages. Cette association vient d'écrire à de très nombreux préfets de France. Richard Holding est chargé de la communication pour cette association.
12: Le code de l'environnement prévoit qu'en cas de cataclysme climatique, donc ça peut être en période de fort gel, par exemple l'hiver, de tempête, là on parle de canicule, de sécheresse, le préfet peut tout à fait décider de suspendre la chasse. C'est l'été de tous les records. Ce qui est surtout dramatique pour les animaux, c'est vraiment en période de sécheresse. Ils ont beaucoup moins de nourriture disponible. Ils sont obligés de se déplacer pour chercher de la nourriture. Et c'est la double peine, triple peine ou quadruple peine quelque part, voilà, pour ceux qui ont souffert des incendies, en plus de la sécheresse, en plus des canicules, si en plus on la rejoue des coups de fusil, voilà, c'est vraiment dramatique, quoi. Et rappelons qu'en fait, la chasse, c'est un loisir.
10: Richard Holding de l'Association pour la sauvegarde et la protection des animaux sauvages. Ça fait maintenant une semaine qu'une partie du centre-ville de Perpignan est privée d'internet et de téléphone. La faute à un important vol de câbles de cuivre dans le secteur de la place Arago. En tout, ça concerne 2000 abonnés qui étaient connectés via l'ADSL. Ça marche très bien internet si vous êtes connecté via la fibre. Mais ce n'est pas le cas de tous les commerçants du centre de Perpignan pour qui c'est très compliqué. Une semaine donc que ça dure et on ne sait pas encore quand Internet va revenir normalement. L'opérateur Orange assure faire le plus vite possible. Après, je cite, un acte de vandalisme exceptionnel. Orange précise aussi que les vols de câbles de cuivre sont en hausse de 10% en France par rapport à l'an passé. Le grand sourire ce matin du président du club de natation de Canet, Jean-Marie Porte, tout heureux après les championnats d'Europe. Les nageurs canetois, faut dire, ont brillé. 3 médailles en tout, une en argent et 2 en bronze. On va en reparler plus en détail tout à l'heure dans les infos de 6h30. Et puis le grand saut dans l'espace aujourd'hui pour Sophie Adenau. L'astronaute française doit effectuer cet après-midi sa toute première sortie dans l'espace. Elle va réparer une antenne de la Station Spatiale Internationale à 400 km au-dessus de nos têtes. Cette sortie est prévue à 14h35. Sophie Adenau deviendra la première française dans le vide spatial.
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10: Des températures toujours élevées et une petite tramontane cet après-midi.
7: Une légère tramontane, tout à fait, qui va venir peut-être nous rafraîchir un petit peu. On l'espère, une jolie journée qui nous attend en tous les cas ce matin. C'est du soleil pour tout le monde, ça souffle déjà sur la pointe, à Cerbère, 60 km/h, 40-50 dans les Fenouillèdes, en rafale bien sûr. Et puis les températures à cette heure-ci, vous savez, je me fie à vous tous les matins sur la page Facebook, le poste météo ici Roussillon et le WhatsApp au 04 68 35 5000. Ça y est, le numéro officiel de votre radio ici Roussillon qui refonctionne. Il fait à Saint-Nazaire, 23 degrés chez Michel. Bonjour Michel, bonjour Germain également. 22 degrés, Nicole à Thuir, 21 degrés, ciel dégagé. Puis chez Magali, du côté de Sournia, 19 degrés. Allez voir ce post sur la page Facebook ici Roussillon, il est beau. D'ailleurs, on vous pose une petite question. Saurez-vous reconnaître le village? Vous nous le dites en commentaire cet après-midi, mon cher Simon.
10: Jusqu'à 35 degrés à l'ombre, prévu pour Perpignan, pour Céret, aussi 34 à Prades, 33 sur le littoral à Canet, à Argelès et à Collioure, jusqu'à 29 en montagne.
7: Et puis dans le ciel cet après-midi, encore du soleil, quelques petits passages nuageux. Et puis le vent qui gagne du terrain, il soufflera jusqu'à 45 km/h sur le bas conflant, ainsi que la plaine du Roussillon et le littoral.
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7: Eh bien, on en veut encore, encore, encore et encore des flashs de Simon Colboc. Le prochain à 6h30. Merci de nous avoir choisis. Très bon réveil, bon début de journée. 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

0: Blanca, Francis Cabrel sur Ici Roussillon en Pays Catalan. Bonjour.
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0: Et bonne fête aux Hélènes en ce mardi 18 août. Aujourd'hui, gros casting côté anniversaire. Mika fête ses 43 ans. Évidemment, Relax, Take It Easy, Grace Kelly ou encore Elle Me Dit, Carole Bouquet, 69 ans, Edward Norton, l'acteur 57 ans, l'animatrice Daniela Lombroso, 65 ans. Joyeux anniversaire également à notre animateur ici Roussillon et ici tout court d'ailleurs, hein, Willy Rovelli, 53 ans aujourd'hui. Vous le retrouvez ce week-end à partir de midi. Joyeux anniversaire aussi à Hugo Frey, 97 ans aujourd'hui, l'occasion parfaite de ressortir Santiano.
4: Tiens bon la vague et tiens bon le vent, Isero.
0: Santiano. Eh ouais, 97 ans. Hein. On aurait également souhaité un joli anniversaire à Patrick Swayze. Il est né en 18 août 52. L'inoubliable Johnny de Dirty Dancing. On ne laisse pas bébé dans un coin. Il est 6h13. On se retrouve dans un instant avec notre docteur Kirzek. Et pour en être en pleine forme, on va parler de vos dents en vacances et comment ne pas gâcher son été.
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0: Je souhaite également le bonjour à André hein, sur le WhatsApp ici Roussillon 04 68 35 5000. Il m'a écrit, il fait 20 degrés du côté de Prades. Bonjour André. Je souhaite aussi le bonjour à tout simplement le réalisateur de cette émission, hein, Étienne qui veille au grain, qui m'a repris. Il m'a dit Loïc, attention, on ne dit pas un joli anniversaire, on dit un joli anniversaire. Il a totalement raison. Merci d'être avec nous. C'est l'heure de retrouver notre docteur Kirzek comme chaque matin. On le passe en forme hein, cet été grâce à ses conseils. Quels sont les gestes essentiels pour nos dents en vacances? Bonjour docteur.
7: Bonjour tout le monde, c'est les vacances, le rythme ralenti, on lâche prise parfois au point d'oublier les gestes essentiels pour nos dents. Ben c'est vrai, entre deux apéros, un oubli de brossage et une petite glace où ça évite d'arriver, une rage de dents, on peut aussi pointer le bout de son nez. Le principal danger en fait l'été, c'est la multiplication des prises de sucre. Ben oui, les glaces, les sodas, les fruits gorgés de sucre, associés à un relâchement du brossage, les bactéries adorent ça. Il suffit souvent de quelques jours pour fragiliser les mailles et déclencher une carie. Alors pour éviter cela, trois réflexes simples. On garde le brossage deux fois par jour, matin et soir. Pas de grasse matinée dentaire, le soir avant le coucher aussi. Il est indispensable d'éliminer tous les résidus sucrés qui passeraient la nuit à attaquer les dents. Deuxième réflexe, on évite de grignoter toutes les deux heures. Grignoter du sucré, évidemment. Mieux vaut prendre un fruit à un moment donné, puis faire une vraie pause sans sucre. Troisième réflexe, on emporte toujours un nécessaire de poche. Une petite brosse à dents de voyage, un dentifrice fluoré, un disque de protection anti-carie prouvé. Et si l'eau manque, on mâche un chewing-gum sans sucre après la pause sucrée pour stimuler la salive. Et la salive, c'est notre bouclier naturel.
0: Bon, et si malgré tout une douleur arrive le soir ou un week-end loin de tout cabinet dentaire, comment la calmer ?
7: La douleur dentaire ne prévient jamais. Et en attendant de voir un dentiste, qui est quand même la meilleure solution, on peut faire quelques petites choses. On calme la douleur avec un antidouleur classique, du paracétamol, jamais d'aspirine dans la bouche. On rince doucement à l'eau tiède, salée, une cuillère à café de sel dans un verre d'eau tiède deux fois par jour. Ça va nettoyer et apaiser. Et puis, il y a une astuce de grand-mère aussi qui est parfois efficace, c'est poser un clou de girofle entier près de la dent douloureuse ou appliquer une compresse froide sur la joue en cas de gonflement. Ça va réduire l'inflammation. On évite le chaud on évite le froid extrême, le sucré, et on mange du côté opposé. Tout ça, ça va permettre de tenir un peu et de ne pas réveiller la douleur. Et si vraiment la douleur est insupportable, si la joue enfle, si vous avez de la fièvre, c'est une urgence. En France, on peut appeler un dentiste de garde via le 15, par exemple, ou le service de garde de la mairie qui va vous donner les coordonnées. Et à l'étranger, pensez à vérifier votre carte d'assurance voyage, ça peut être utile. Certains frais peuvent être pris en charge. Allez, bon été, bonne santé, à l'écoute d'ici, bien sûr.
0: Merci beaucoup, cher docteur Pierre Zay, que vous retrouvez sur www.ici.fr, rubrique émission, les conseils du docteur Kirzek. C'est aussi simple que ça. Dans un instant, une autre experte en sa matière, direction votre rue, dans ma rue, Virginie Sinclair. On part en croisière du côté de Narbonne. Vogon, vogon sur le canal de la Robine ce matin.

0: Black or White, Michael Jackson sur votre radio locale ici Roussillon. Allez, venez, embarquez sur le canal de la Robine. C'est un petit peu découvrir Narbonne autrement. Au fil de l'eau, au rythme lent d'une gabarre, guidée par Christelle, capitaine et Xavier, son matelot, entre passages d'écluses, anecdotes historiques et douceur du paysage, cette balade d'une heure révèle un patrimoine vivant et une navigation pleine de charme, Virginie Sinclair.
1: Bienvenue à bord.
2: Merci Christelle, c'est vous la capitaine.
1: Tout à fait.
2: Et là, on part pour une balade.
1: On part pour une petite heure de croisière. Nous allons bien surpasser une écluse. Je vais vous faire les commentaires à bord. Et vous allez avoir les commentaires de Xavier, donc le matelot, qui va vous expliquer tout sur le canal, le bateau, Narbonne, de la joie, de la bonne humeur, du soleil, et vous à bord. Et nous avons trois passagers aujourd'hui qui vont vous accompagner.
2: Mais c'est qui elle ?
1: Alors c'est ma chienne, elle a 2 ans et demi, elle nous accompagne à tous les voyages, voilà. C'est la chienne du bateau.
2: Elle a la patte marine. Hein.
1: Tout à fait.
3: Bien, bonjour, bienvenue sur le Folal et sur le canal de la Robine.
2: Le passage de l'écluse, c'est un moment stratégique sur cette croisière.
1: Oui, tout à fait, puisqu'il y a un dénivelé quand même de 1,80 m. Donc sans cette écluse, on ne pourrait pas passer. Déjà, je vais faire ma manœuvre pour déposer mon matelot. Et ensuite, on va monter le dénivelé, vous allez voir.
2: Alors Xavier, il est sorti du bateau.
1: Voilà, et c'est lui qui va aller appuyer sur le bouton là-haut pour mettre en route le fonctionnement de l'écluse.
2: Là, on a les portes arrière qui se sont fermées, Christelle. Oui.
1: Et du coup, on a 4 petites ventelles, des petites portes en bas des grandes hein, qui se sont ouvertes. Et c'est ainsi que l'eau du dessus passe par les petites portes du bas et nous fait monter le dénivelé de 1,80 m en 6 minutes.
2: C'est un ascenseur incroyable.
1: Voilà, un ascenseur à bateau. Hein. 6 minutes, 800 000 litres d'eau quand même, ça fait beaucoup d'eau.
2: Il y a combien d'écluses sur le parcours ?
1: Alors là, il y a 5 écluses sur ce parcours-là. Et bien sûr, en une heure, on a le temps d'en prendre qu'une seule. Hein. Et sans ça, on ne pourrait pas naviguer, en fait. Hein. C'est l'histoire de Pierre-Paul Riquet, du canal du Midi, 1666. C'est lui qui a eu l'idée, en fait, de construire les écluses. Hein. Il a demandé à l'époque au roi Louis XIV de faire ses canaux, de passer de l'Atlantique à la Méditerranée. Mais ça, c'est l'histoire du canal du Midi. Mais c'est quand même grâce à lui, aujourd'hui, qu'il y a des écluses. Et c'est vraiment une invention extraordinaire. Quand on pense que c'était il y a 350 ans.
2: Et vous, Christelle, ça fait longtemps que vous naviguez sur ce canal de la Robine ?
1: Ça fait 4 ans maintenant que je suis là. Je suis bien, mais j'ai passé les 10 premières années sur le canal du Midi.
2: C'est la première fois que vous naviguez sur ce canal de la Robine, j'imagine.
1: Tout à fait.
2: Comment vous trouvez ?
1: Magnifique.
2: Xavier, ce canal de la Robine, il fait combien de kilomètres de long ?
3: 32 kilomètres. Il part du fleuve Aude, hein, juste devant nous, hein, et va se jeter... dans le port de Port-la-Nouvelle en Méditerranée.
2: Là, la balade est tranquille. Hein. On est à combien de kilomètres heure sur le bateau ?
3: Sur le bateau, là, nous sommes à 4 kilomètres heure.
2: Et nous allons quitter ce bateau qui est une gabarre.
1: Tout à fait. Une gabarre qui, à la base, naviguait sur la Dordogne, hein, qui allait jusqu'à Bordeaux. Mais aujourd'hui, elle est ici et elle promène les touristes qui viennent visiter Narbonne.
2: Voilà, un bateau à fond plat qui nous a permis de faire des demi-tours sur le canal.
1: Voilà, demi-tour avec beaucoup de vent, mais malgré tout, demi-tour. Nous sommes revenus sains et saufs.
2: Merci beaucoup pour la balade.
1: Merci à vous, en espérant que vous avez passé un agréable moment.
2: Excellent.
1: Ça vous a plu ? On est content alors.
0: Ah oui, ça m'a plu. Moi, je me suis régalé. On se régale toujours en visite avec Virginie Sinclair dans ma rue. Ici Roussillon, avant votre horoscope. Bonjour, pardon et merci. C'est le nouveau titre de Céline Dion.
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0: Céline Dion. Bonjour,
1: 6h26, votre horoscope dans un instant. Ne bougez pas les vierges, hein. Va falloir du dépaysement pour vous.
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1: 6h27, Catherine Viguier pour votre horoscope. Le climat astral évolue.
5: En effet, je vous explique pour chaque signe. Bélier, votre journée est marquée par une histoire d'argent, positive, négative, selon votre situation.
6: Taureau, tout se passe à deux et ce n'est pas une mince affaire, alors que souhaitez-vous ?
5: Gémeaux, du désordre au quotidien où vous pourriez avoir un petit bobo, mais vous allez assurer.
6: Cancer, votre journée sera belle même si vos amours vous perturbent, à moins que cela soit l'un de vos enfants.
5: Lion, ce mardi exige de votre part de la vigilance. Si vous avez un rôle à jouer, soyez juste.
6: Vierge, le mieux sera d'être en partance, en vrai ou dans votre esprit. Les joies proviennent d'un dépaysement.
5: Balance, de belles perspectives côté trésorerie, vous aimerez dépenser pour fêter, pour réjouir vos proches.
6: Scorpion, vous serez emballé, excité par un événement à venir, mais gare aux excès d'autorité.
5: Sagittaire, vous avez besoin d'un regard bienveillant sur vous, de quelqu'un qui vous comprenne.
6: Capricorne, ne vous faites pas de mal si l'on ne vous suit pas toujours, d'autres personnes arrivent sur votre route.
5: Verseau, une injustice en famille ou liée à un être cher vous fait réagir. Essayez de prendre du recul.
6: Poisson, vous allez souffler au moins durant 2 jours. Profitez de l'évasion à votre portée.
5: Et pour nous tous, sous le soleil, on se soigne, on ne s'abandonne pas.
1: Oh, abandonnez-vous peut-être un peu, si pourquoi pas, au soleil, sur les plages du pays catalan. 8h40 à peu près, hein, pour le point complet sur les plages aujourd'hui. Le post Facebook, c'est sur la page Facebook, ici Roussillon. Il y a un joli post météo, il y a une petite photo. Et d'ailleurs, je vous le demande, la météo dans votre commune, vous pouvez le commenter. Et quel est ce village aussi qui illustre le post d'aujourd'hui ? À vous de le trouver, à vous de le commenter. Et puis le 04 68 35 5000 pour parler avec nous sur le WhatsApp.
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1: L'info dans les PO, ce sont d'abord ces fruits qui s'enflamment hier soir à Y-sur-Tête.
7: Oui, les pompiers appelés parce que d'importants tas de pêches et d'abricots venaient de prendre feu dans le secteur des champs de panneaux solaires à Y, route de Montalba. Ces fruits étaient en décomposition. Selon les pompiers, la fermentation a pu favoriser le départ de feu. Les pompiers ont été appelés vers 20h hier soir. Ils ont été mobilisés jusqu'à 1h du matin. Dans un instant, le très bon bilan des nageurs de Canet au championnat d'Europe de natation. 3 médailles et un président du club qui s'est régalé. On va l'entendre. Ce sera juste après le tour de l'actualité avec vous, Cyril Ardot. Et d'abord, fini la canicule.
8: Plus aucun département n'est ce matin en vigilance orange canicule. Certains départements comme le Var sont restés près de 3 semaines en alerte. En revanche, sur le front des incendies, les Bouches-du-Rhône sont en rouge. 8 départements du Sud ainsi que l'Essonne et la Seine-et-Marne sont en orange pour un risque élevé. Hier, justement, le Premier ministre a annoncé des mesures pour reconstruire la Gironde, les Landes et le Var après les gigantesques incendies. Des aides aux collectivités, des exonérations de cotisations sociales ou une accélération des permis de construire. Cela va coûter jusqu'à 100 millions d'euros. L'allocation de rentrée scolaire est versée dès ce matin à 3 millions de familles, jusqu'à 466 euros. Une somme sous condition de ressources, en fonction aussi de l'âge de l'enfant. Gérald Darmanin renonce à se présenter à l'élection présidentielle. Il l'a annoncé hier. L'actuel garde des Sceaux ne veut pas rajouter de la division dans son propre camp, dit-il. Il apporte son soutien au maire du Havre et ancien premier Premier ministre Édouard Philippe. Un jeune de 19 ans tué par balle ce week-end à Montpellier, le parquet l'a indiqué hier. Il a été victime de coups de feu échangés à la sortie d'une discothèque. Selon les premiers éléments, il est victime d'une balle perdue et n'était pas visé par les tirs. Et puis c'est la première fois qu'une Française sort dans l'espace. L'astronaute Sophie Adno participe à une sortie extravéhiculaire cet après-midi pour réparer une antenne de la Station Spatiale Internationale. L'opération doit durer plus de 6 heures et c'est à lire sur ici.fr.
7: Merci Cyril Ardot. La piscine de Canet-en-Roussillon, véritable marmite de champion. 3 médailles et un record du monde pour les Canetois la semaine dernière au championnat d'Europe de natation. C'était ça à Saint-Denis, près de Paris. 2 médailles de bronze, rien que pour Pauline Mailleux, hein, sur 100 mètres et 200 mètres d'eau. Mais Tom Froidefond, le club de Canet s'appuie aussi sur une très jeune génération.
0: Oui, Pierre Largeron, d'abord, 21 ans, il a décroché la médaille d'argent du relais 4 x 200 mètres, aux côtés notamment de Léon Marchand.
9: Pierre Largeron, wow. Canet-en-Roussillon.
10: Allez, les Bleus, c'est génial ce qu'ils sont en train de créer, c'est fabuleux.
0: Une fierté pour Jean-Marie Porte, le président de Canet 66 Natation.
11: C'est son premier match international, médaille d'argent, voilà, c'était important pour lui. C'est sa première sélection, il a super bien nagé, il a grimpé d'un échelon.
0: Plus que prometteur, comme Nathan Muratori, 18 ans, il fait ses études à Font-Romeu.
12: C'est de la folie! C'est de la folie! Record du monde junior!
0: Le tout dans les séries du 200 mètres d'eau.

0: Un reportage à Canet signé Tom Froidefond pour Ici Roussillon.
1: Puis dans les prochaines infos, à 7h, le débat sur les roseaux au bord de nos rivières.
0: Oui, ces roseaux accusés en cas d'incendie de doper les flammes. Problème, ces roseaux font partie des espèces protégées, on ne peut pas les couper quand on veut. Plusieurs élus du département réclament tout de même un assouplissement des règles face au risque incendie. On va en reparler donc tout à l'heure à 7h.
1: Alors écoutez, ça va être une très très belle journée. Un petit peu moins de chaud hein, en termes de vigilance canicule. Le département qui est en vigilance jaune aujourd'hui, comme la moitié quart sud-est de la France, de l'Hexagone précisément.
0: En tout cas, il n'y a plus personne en alerte orange. Non. Aujourd'hui, ça faisait un moment que c'était pas
1: voilà.
0: Arrivé pour l'alerte canicule.
1: Exactement. Ce matin, vous comptez sur du soleil hein, en pays catalan. Du soleil, un petit peu de vent sur les Fenouillettes, 40 km/h, 45 km/h, jusqu'à 60 km/h si vous vous trouvez du côté de Cervère. Et puis la météo chez vous est grâce à vous, hein, puisque c'est vous qui nous la dites sur le Facebook ou le WhatsApp Ici Roussillon. D'ailleurs, la bonne nouvelle, c'est que le numéro refonctionne, 04 68 35 5000. On dit bonjour à Roselyne qui est à Peyrestorte, 27 degrés, nous dit-elle. Déjà 13 degrés à Targazone chez Bernadette. Et puis bonjour également à Josiane, 25 degrés du côté du Mas Vermeil. Cet après-midi, Simon.
0: Cet après-midi jusqu'à 35 à Perpignan, la même chose à Céret, 33 à Collioure et au Barcarès, 34 à Prades, 29 prévu à Mont-Louis.
1: Le vent qui gagnera également du terrain cet après-midi en soufflant jusqu'à 45 km/h. Bon, rafale hein, sur le Bas-Conflent, la plaine du Roussillon. Et puis le risque incendie qui reste exceptionnel. C'est rouge sur les Corbières et le Roussillon aujourd'hui. Vigilance orange, risque élevé donc dans les Fenouillettes, les Aspres, les Albères, réseau routier, réseau ferré à 6h35. Tout va bien.
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1: Alors, pas encore, mais ça n'empêche qu'on peut se faire plaisir déjà à cette heure-ci. Le jour s'est levé avec téléphone sur Ici Roussillon. Bonjour.

0: téléphone, ça fait du bien pour commencer la journée sur Ici Roussillon, 6h40.
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0: Vous envoyez des messages vocaux sur le WhatsApp 04 68 35 5000. Vous annoncez les événements qu'il y a autour de chez vous. Eh bien, moi, je les récupère comme ça le matin. J'en fais une sélection. Ce sont les 3+. Ça sera dans un instant. On va retrouver aussi notre vétérinaire maison. On parlera des effets bénéfiques, a priori, des animaux sur notre santé. Mais pour l'heure, prenons le bain direction la Méditerranée avec Louise Lampire qui décrypte la mer au quotidien avec les scientifiques d'Océanopolis Axe à Brest et la mer. À qui elle appartient ?
4: Elle est à qui, la mer ?
5: La mer n'est à personne. En revanche, pour ce qui se trouve au fond de l'océan, c'est une autre histoire.
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5: La mer bouge. Elle monte, descend, part en voyage, puis revient. Il est donc impossible de contrôler toutes ces gouttes d'eau. La Manche, par exemple, qui longe la Bretagne et la Normandie, n'appartient ni aux Français, ni aux Anglais. C'est ce qu'on appelle les choses communes. Ça veut dire qu'elle n'est pas à toi, pas à moi, mais un peu à tout le monde. Par contre, ce qui se trouve sous la mer, ou même les ressources qui se trouvent sous le sable, ça appartient à l'État. On appelle ça le prolongement naturel immergé d'un territoire. Immergé, parce que c'est sous l'eau. C'est un petit peu comme si ta maison, c'était un pays, la France. Et ton jardin, c'est la mer. La Manche. Mais il y a des haies autour de ton jardin pour le délimiter. En mer, c'est pareil. Sauf que c'est un très grand jardin qui va jusque 22 km au large. Dans ces 22 km, c'est la loi française qui s'applique. Si l'État dit « on ne pêche pas », personne ne pêche. Et après ces 22 km, il y a la zone économique exclusive. Là encore, c'est la France qui décide si on pêche ou pas. Si on creuse ou pas. Mais elle a obligation de respecter la liberté de navigation des bateaux, peu importe leur nationalité. Et cette zone va jusqu'à 370 km des côtes.
4: Et après, c'est l'Amérique ?
5: Non, après, il y a encore de l'eau, du sable, des ressources, mais ça s'appelle la haute mer. Et les fonds marins appartiennent au patrimoine commun de l'humanité. Reprenons ton jardin. Il est entouré de haies. En mer, c'est la zone économique exclusive. Et derrière les haies, il y a les routes. Les routes sont un peu à ta rue, un peu à ton village, un peu à ton département et un peu à tout le monde, finalement. Pour la haute mer, c'est pareil. C'est à personne et à tout le monde.
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0: Merci Louise Lampire. 6h42, restez avec nous. Notre vétérinaire approche.
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0: Bon réveil, 6h43 sur Ici Roussillon. On les aime pour leur câlin, leur présence. Mais saviez-vous qu'ils nous soignent, littéralement? Avoir un animal de compagnie serait excellent pour le cœur, le moral et même l'immunité. Le docteur Pierre Famin nous explique pourquoi votre animal vous fait plus de bien que votre médecin généraliste.
7: Alors, ce n'est pas juste une impression de bien-être, c'est prouvé scientifiquement. Vivre avec un animal prolonge l'espérance de vie. On a des études de cardiologie très sérieuses qui ont montré que le simple fait de caresser un chien ou un chat pendant 10 minutes déclenche une réaction chimique immédiate dans votre corps. C'est mécanique, votre taux de cortisol, l'hormone du stress, diminue et votre cerveau libère de l'ocytocine, l'hormone de l'apaisement. Résultat, votre tension artérielle baisse et votre rythme cardiaque ralentit. Et en plus, pour les propriétaires de chiens, il y a l'effet coach sportif. Avoir un chien, c'est l'obligation de marcher 30 minutes par jour, qu'il pleuve ou qu'il vente.
0: Alors on voit bien l'effet sur le physique, mais aujourd'hui on parle beaucoup de santé mentale, de dépression, de solitude. Est-ce que l'animal a un vrai pouvoir là-dessus ?
7: Et oui, c'est bien plus qu'une distraction. Votre animal, c'est un antidépresseur naturel puissant. D'abord, l'animal, c'est un lubrifiant social. Promener un chien, c'est briser l'isolement. Dans la rue, on parle plus facilement à quelqu'un qui a un chien. Pour les personnes âgées seules, c'est souvent le seul lien avec l'extérieur. Et ensuite, pour les propriétaires de chats, il y a la ronron-thérapie. Ce n'est pas une blague, le ronronnement du chat émet des fréquences basses. Et les kinésithérapeutes savent que ces fréquences favorisent la cicatrisation des tissus et l'apaisement nerveux. Avoir un chat qui ronronne sur les genoux, c'est comme une séance de relaxation profonde qui agit directement sur notre cerveau.
0: Et pour les enfants, les parents ont souvent peur des microbes, des poils, des allergies. Est-ce qu'un animal est un risque pour la santé des plus petits ?
7: C'est tout l'inverse. On a longtemps cru qu'il fallait élever les enfants dans une bulle stérile. Grosse erreur. Des études finlandaises ont montré que les enfants qui grandissent avec un chien ou un chat, dès la naissance, ont 30% moins d'infections parce que l'animal ramène de la biodiversité. Un peu de terre, des bactéries non pathogènes. Ça va entraîner le système immunitaire de votre bébé à faire la différence entre les vrais dangers et les fausses alertes. Résultat, ces enfants développent moins d'allergies et moins d'asthme en grandissant. Donc, ne soyez pas obsédé par l'hygiène absolue, un coup de langue de chien sur la main ou quelques poils de chat dans un lit, c'est en réalité un excellent vaccin naturel pour l'avenir de nos enfants.
0: Merci beaucoup docteur, vous retrouvez les conseils de notre vétérinaire sur le site ici.fr et l'application bien sûr que vous avez déjà sur votre téléphone, elle est gratuite ici. Dans un instant on va parler météo avec vos messages et puis vos messages vocaux surtout sur le WhatsApp ici Roussillon, c'est les 3+, j'en ai fait une petite sélection ce matin, 6h46, c'est déjà l'heure de monter le son et de danser à la maison. Masquenade, Sergio Mendez sur ici Roussillon.

0: Est-ce que ça ne vous aurait pas mis de super bonne humeur, ça, sur ici Roussillon, pour commencer la journée? Bonne fête, les Hélènes. Nous sommes le 18 août, 6h48. Moi, je regarde comme ça en direct. Je me régale tous les matins. Je vous lis sur nos réseaux sociaux. Le WhatsApp d'abord. Je dis bonjour à Mathieu. 25 degrés du côté de Bao. Il envoie un message au 04 68 35 5000. Et puis sur le Facebook. Vous êtes nombreux aussi, hein. On a qui? On a Janine. Bonjour Janine, qui nous dit bonjour. Elle est à l'écoute, elle est à Saint-Hippolyte. Il fait 25 degrés. Bonjour Aïcha, qui vient de rentrer dans le studio. Ah, ça vous fait plaisir. C'est Aïcha que vous aurez au 04 68 35 5000 aujourd'hui. Et puis je dis également bonjour à Aymeric, 19 degrés. Il est du côté de Riom. C'est parti, 04 68 35 5000, c'est le numéro également sur lequel vous nous envoyez des messages vocaux au quotidien. Vous pouvez annoncer un événement, une action sympa, solidaire du côté de chez vous. Puis nous, on s'occupe de vous diffuser tout au long de la journée, chaque demi-heure de chaque heure. On appelle ça des ICI Express. Le matin, moi, hop, j'en fais une petite sélection et on appelle ça les 3+. Et pour commencer, tous à la plage.
1: Ce mercredi 19 août, la ville de Toreil vous donne rendez-vous sur l'espace Capellan pour la soirée Tous à la plage. Dès 19h, profitez du concert des groupes Wave suivi de Lemongrass, des délicieuses tapas du club de boxe Toreillant, des jeux en bois de la Casse du Jeu et de l'exposition des voitures anciennes de l'antique autoclub catalan. Entrée libre, information auprès de l'office de tourisme de Toreil ou sur le Facebook de la ville.
0: Merci beaucoup et après la détente, un petit peu de sport quand même, direction Yo.
2: Je vous invite à la course pédestre des 10 km des Brouches de Yo qui aura lieu le dimanche 23 août. Offrez dans les gorges du Sègre une course nature qui empruntera les chemins de la mémoire de la résistance et qui vous ravira par son panorama. Sans y oublier les courses enfants, la balade historique dans les rues du village.
0: Merci beaucoup Michel. Et puis un peu de baume à l'âme avec du gospel. On adore ça Jean-Luc.
3: Ce mercredi à Alenia, laissez-vous emporter par la puissance et l'émotion du gospel. Dans le parc ombragé des Caves et Coiffiers, la chorale Gospel on You de la Casa Musicale, dirigée par Muriel Falzon, vous propose un voyage musical des spirituals au grand gospel traditionnel. Entrée gratuite comme pour tous les spectacles de l'été. À bientôt.
0: Merci à vous toutes et tous. Merci 04 68 35 5000 si vous aussi vous souhaitez annoncer un événement. Nous, on se fait un grand plaisir de le diffuser à l'antenne de votre radio locale ici Roussillon. En famille recomposée, comment passer de bonnes vacances avec ses beaux enfants, le tout en humour. Fred Ballard, ça sera promis avant 7h. Pour l'heure, un matin sans Jean-Jacques Goldman, moi je dis non. Alors voici la vie par procuration.

0: La vie par procuration avec Jean-Jacques Goldman sur ICI Roussillon, 6h55. Très bon réveil. Nous sommes le mardi 18 août sur la première radio locale des Pyrénées-Orientales. Tiens, coup d'œil si vous prenez le train ce matin au départ de la gare de Perpignan en direction de Paris-Gare de Lyon. Votre Inouï 6202 de 7h partira en voie F. Le Lio, Villefranche, Vernet-les-Bains à 7h08 partira en voie C. Et le Nîmes Centre à 7h09 partira, lui, en voie A. Si, au contraire, vous attendez des copains, des amis, avec des trains en provenance de Villefranche, ça arrivera en voie C. Et Cerbère, le 7h04 en voie A. La bonne nouvelle, c'est qu'il n'y a pas de retard.
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3: Vous connaissez Julio pour son blind test dans Ici Matin, la chanson traduite en catalan. Originaire de Banyuls-sur-Mer, Julio León, l'une des voix de la chanson catalane d'aujourd'hui, nous propose son tube de l'été 2020.

0: Julio León et Julie Rouault, Estrellas de Mar, un coup de cœur, ici Roussillon.
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4: 6h57, alors on va rire un peu. Vous savez, les remariages, c'est super, mais il faut parfois partir en vacances avec ses beaux enfants. Et pour les aimer comme les siens, Fred Ballard a demandé l'aide d'une belle-mère modèle dans l'humour en tube.
5: Quand j'ai été enceinte, ils étaient contents, très contents. Tout de suite, tous les deux, ils m'ont dit « Oh, Olivia, t'as fait des bébés, ça te déchire !» Effectivement, mon chéri, ça déchire sa mère.
6: Oui, ben ça déchire sa belle-mère, hein, en l'occurrence, et ça déchire encore plus. C'est sûrement ça le secret de relations sympas et apaisées avec ses beaux-enfants. Il faut parler la même langue qu'eux, wesh, et leur foutre une paix royale. Ça aussi, c'est important, surtout à l'adolescence.
5: 14 ans, évidemment, il est dans la période un peu intermédiaire, quoi, hein, entre l'enfance et puis... C'est pas de leur faute s'ils sont comme ça, ils sont bizarres dans cette période, hein. Ils sont pas finis, en fait, voilà. C'est des pas finis. Voilà, mais ils sont très mignons, hein. Lui, il est pas fini, je veux dire, physiquement, on dirait Jacouille entre deux époques, hein, donc...
6: Alors oui, comme Olivia Moore, on a le droit de se moquer de ses beaux enfants qui se foutent bien de la tronche de leur belle-mère aussi, hein, donc c'est de bonne guerre. On se poile à tout va dans les familles recomposées, enfin, condition qu'elles ne soient pas trop recomposées non plus.
7: Pour les enfants, ça doit pas être facile. Hein.
8: Bah, il y a les fils d'Albert qui deviennent les beaux-fils de leur tante, puisqu'elle devient leur belle-mère.
7: Ouais, en fait, c'est pas très compliqué. Parce qu'en fait, les deux petits derniers, qui sont cousins, sont à la fois le demi-frère et la demi-sœur des enfants de leur oncle et de leur tante.
6: Oui, alors quand on en arrive à ce point-là, il est préférable de partir seul sur une île déserte qu'en famille avec Chevalier Las Palès, hein, pour savourer le silence et se marier en solo avec les moitrieuses.
4: J'étais pris dans l'humour en tube. J'espère que vous allez bien. Je vous ai pas trop réveillé. Vous écoutez la première radio locale des Pyrénées-Orientales ici Roussillon. Nous sommes le 18 août. Il est quasiment 7 heures. Bonjour, bonjour.
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4: Et c'est la première radio locale des PO. Il est 7 heures.
9: 7 heures.
4: Simon Colboc à la une, ces fruits qui prennent feu hier soir à Ille-sur-Tête.
10: Oui, probablement à cause de la fermentation. Plusieurs départs de feu au niveau d'importants tas de fruits en décomposition, des pêches et des abricots, abandonnés en pleine nature et en plein soleil. Les pompiers ont été prévenus vers 20h hier soir, route de Montalba, donc à Ille-sur-Tête, dans une zone déjà très touchée par le feu de Trévillac le mois dernier. Selon les pompiers, il y avait un risque de combustion lente. Les opérations de noyage ont duré jusqu'à 1h du matin. 20 pompiers ont été mobilisés. Et face au risque incendie, justement, faut-il assouplir les règles de l'environnement, accepter de couper certaines plantes, même protégées, pour créer ces fameuses ceintures de sécurité, ces ceintures anti-feu autour de nos communes. C'est en tout cas ce qu'ont demandé certains élus hier lors d'une réunion en préfecture à Perpignan. Au cœur des débats, la question des roseaux qui bordent nos rivières, ces cannes de Provence, elles sont accusées, Cyril Manière, de doper les flammes.
11: Ces cannes de Provence creusent à l'intérieur et pouvant atteindre 5 à 6 mètres de haut sont de vrais accélérateurs lors des incendies. En termes de réglementation, il est possible de les couper durant 3 mois en fin d'année. Le reste du temps, c'est interdit. Lors de l'incendie à Canet et Sainte-Marie début juillet, elles ont très certainement joué un rôle. Le président de l'Aglo, Louis Alliot, l'a rappelé hier sur France Inter et il voudrait que la réglementation change.
12: On n'a pas le droit de couper les roseaux en bord de rivière. Eh bien, le feu s'est propagé à la vitesse grand V et a mis en péril non seulement des outils économique comme des campings, mais a failli emporter une petite industrie du nautisme. Et je peux vous dire que les maires sont vent debout contre un certain nombre de réglementations soi-disant écologiques qui mettent en péril la vie des citoyens.
11: Si beaucoup de maires veulent des mesures radicales pour lutter contre les incendies, ces cannes de Provence sont aussi protégées, comme le rappelle Stéphane Faure de l'association de défense environnementale Fresnes 66.
9: Les cannes de Provence sont un habitat pour de nombreuses espèces protégées. On ne peut pas les raser comme ça. S'il y a des sites qui menacent des installations ou des habitations, oui, il faut intervenir. Mais il faut intervenir avec discernement, pas n'importe comment. Et c'est une espèce emblématique des Pyrénées-Orientales, les cannes de Provence.
11: Comment vont s'organiser ces ceintures de protection autour des habitations et entreprises? Les cannes de Provence sont au cœur du débat, tout comme l'entretien des terrains et la cabanisation.
4: À Cyril Manière. Le risque incendie, d'ailleurs, toujours très fort aujourd'hui dans notre département. Attention, risque même exceptionnel en plaine du Roussillon, dans les Corbières aussi.
13: Des sous pour acheter des cahiers et des cartables.
4: À 2 semaines de la rentrée des classes, l'allocation de rentrée scolaire est versée aujourd'hui. C'est pour les familles les plus modestes. 3 millions de foyers concernés tout de même. Louise Buyen, cette année, cette aide, elle va de 426 à 466 euros selon l'âge des enfants. Ce sont des montants, Louise, très légèrement plus élevés que l'année dernière.
14: Entre 3 et 4 euros de plus, ça fait un peu moins de 1% d'augmentation, alors que le prix des fournitures scolaires a augmenté de 2% cette année, selon l'UFC Que Choisir. Dans le détail, vous recevrez 426 euros pour un enfant de 6 à 10 ans, 450 euros de 11 à 14 ans et le maximum 466 euros pour les 15-18 ans. L'aide est versée directement sur les comptes en banque, sauf pour les enfants âgés de 16 à 18 ans. Là, il faut déclarer à la CAF qu'ils sont toujours scolarisés ou en apprentissage à la rentrée pour bénéficier de cette aide. Et puis c'est moins connu, mais si vos revenus dépassent légèrement le plafond de ressources, vous pouvez quand même bénéficier d'une allocation différentielle dont le montant est moins élevé et dégressif jusqu'à un certain seuil. Là non plus, aucune démarche à faire. Le versement est automatique.
4: Explication Louise Buyen, pour ici Roussillon. À Amilly-les-Bains, cette fois la justice donne raison à la mairie. Le couvre-feu pour les mineurs de moins de 15 ans est bien légal. Ainsi en a tranché donc le tribunal administratif de Montpellier. Ce couvre-feu, entre 23h et 6h du matin, était attaqué par la Ligue des droits de l'homme. En fait, la mairie d'Amélie a pris cette décision, a ordonné ce couvre-feu après l'incendie d'une grande salle des fêtes, c'était le mois dernier. Feu imputé, selon la ville, à 2 jeunes du village, âgés de 10 et 12 ans. Une enquête a été ouverte. L'hiver dernier, la mairie d'Amélie avait déjà ordonné un couvre-feu pour les mineurs de moins de 15 ans non accompagnés, le soir et la nuit. Mais la justice avait alors annulé ce couvre-feu. À Totavel, la contre-attaque du gérant du site des Goulets-Rousses. Fin juillet, la justice a estimé que le parking des gorges du Goulets-Rousses était illégal. Son propriétaire a 3 mois pour fermer. Stéphane Raffard sort du silence ce matin sur Ici Roussillon. Il explique que son parking, au contraire, protège, régule les gorges du Goulets-Rousses. Il ne comprend pas les attaques répétées de la part d'un collectif écologiste. Stéphane Raffard envisage, lui, de nouveaux recours en justice. On l'entendra tout à l'heure dans les infos de 7h30.
13: 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À Perpignan, la panne orange continue.
4: Il y a une semaine, un important vol de câbles de cuivre dans le centre de Perpignan. Environ 2000 clients d'un seul coup privés d'internet et de téléphonie. En tout cas, se connecter via à l'ADSL. Une semaine que l'opérateur Orange tente de réparer les dégâts, mais ça prend beaucoup de temps. Pierre Sanavio, un des responsables d'Orange dans la région, parle en effet d'un acte de vandalisme exceptionnel.
15: Déjà, quand les personnes font des vols de câbles, ils tirent sur les câbles, ils arrachent les infrastructures. Donc il y a l'infrastructure, avant même le câble, il y a l'infrastructure, c'est-à-dire les goulottes, les chemins dans lesquels on fait passer les câbles. Il y a toute une ingénierie à reprendre. Il y a un nombre de paires de cuivre qui étaient inutilisées, qui dataient de l'époque avant le déploiement de la fibre, des clients qui ont basculé sur la fibre. Donc en fait, on appelle ça faire du recompactage, c'est repenser le réseau d'ingénierie pour raccorder les clients au mieux et rendre un service qui sera le plus efficace possible. Et donc c'est ce travail que nos experts font. On est conscient de la gêne pour les utilisateurs, on est largement conscient du dommage, parce qu'on est presque pas les premières victimes, mais on est aussi les victimes avec ce vol de cuivre. Le travail que cela représente pour le remettre en état, les investissements qu'il faut réaliser à nouveau.
4: Et on ne sait pas encore donc quand la panne sera réparée pour le centre-ville de Perpignan. Orange parle simplement d'un retour progressif
10: dans les prochaines semaines. Pas plus de précision. Orange explique aussi que le vol de câbles de cuivre a bondi plus 10% cette année en France par rapport à 2025. Si vous faites vos courses chez Carrefour, attention, Carrefour rappelle un de ses burgers pour cause de risque de listeria. Il s'agit du burger Maxi Bacon 195 grammes, donc de la marque Carrefour. Burger commercialisé entre le 28 juillet et le 12 août dernier. Et puis, Sophie Adonneau s'y est entraînée pendant des mois. C'est l'un des grands temps forts de sa mission dans la Station Spatiale Internationale aujourd'hui. L'astronaute française va effectuer une sortie extravéhiculaire, une sortie dans l'espace. Elle doit réparer une antenne de la Station Spatiale Internationale à 400 km au-dessus de nos têtes. Sortie prévue à partir de 14h35, heure française. Et cette intervention va durer plus de 6 heures.
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10: Encore beaucoup de soleil sur le pays catalan.
4: Du soleil, mais c'est vrai qu'il fait moins chaud en France. Hein. Plus aucun département en vigilance canicule orange. Donc ça, c'est quand même une bonne chose. Du soleil aujourd'hui, ce matin, comptez 60 km/h de vent du côté de Cerbère sur le littoral. Hein. 40-50 km/h sur les Fenouillèdes ce matin. Et puis la météo, tout de suite, les températures dans votre jardin, grâce à vous, grâce à tous vos super messages que je lis sur la page Facebook ici Roussillon, le poste météo. Bonjour Mireille, vous êtes aux Angles, il fait 12 degrés aux Angles. Allez, le petit plaid qui fait du bien là-bas, c'est chouette ça, c'est agréable. On a Jean à Saint-Cyprien où il fait 27 degrés. Et sur WhatsApp aussi, vous êtes là, Nathalie par exemple, qui dit un petit bonjour depuis Canet-en-Roussillon où il fait 25 degrés avec un bon petit air qui fait du bien. Elle rajoute qu'elle fait un bisou à l'équipe ainsi qu'à Aïcha qui est adorable au téléphone, c'est vrai, mais elle est adorable tout court. Aïcha, cet après-midi, le vent gagnera du terrain avec du 45 km/h en rafale, c'est pas non plus sur le bas gonflant, la plaine du Roussillon, le littoral, ça continuera de souffler également du côté de Cerbère. Les températures
10: jusqu'à 33 degrés sur le littoral à Saint-Cyprien, 35 sur Perpignan, 35 aussi pour Céré, ce sont les maximales pour notre département, 34 du côté de Tautavel, 34 aussi en Conflans, 29 degrés prévus à Angoustrines en Cerdagne.
4: Sur la route, tout va bien, sur les rails, tout roule.
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4: Est-ce que vous êtes prêt, Simon Colboc?
10: Prêt à quoi?
4: Prêt à sauver l'amour.
10: Vaste mission.
4: Mais on va s'y atteler, comme il se doit.
10: Vous commencez de bonne heure, alors.
4: On vous retrouve dans 21 minutes, précisément. Merci beaucoup, Sauver l'amour, Daniel Balavoine, avant Mon œil, non plus dans le rétro, mais dans le projecteur. On va parler des sénatoriales, ça arrive sur Ici, Roussillon.

0: complice ce sentiment d'amour avec Daniel Balavoine sur Ici Roussillon. Il est déjà 7h13. Très bon réveil. Merci d'être à notre écoute.
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0: Pour vous remercier dans pas très longtemps, allez, 4-5 minutes à peu près, le tout premier jeu de la journée, notre jeu de l'été, du coq à l'âne, avec un joli cadeau à gagner. Je vous en dis plus dans un instant. Et puis, très vite aussi, mon œil dans le projecteur avec Gérald Roux. Ce matin, on regarde tout droit, direction les sénateurs.
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0: Mon œil dans le projecteur avec Gérald Roux à 7h14 sur Ici Roussillon. Dans cette dernière partie de l'été, on jette un regard sur ce qui nous attend d'ici la fin de l'année. Ce matin, eh bien, les élections sénatoriales, bah ouais, c'est en septembre.
7: Et quelque chose me dit que vous n'y avez pas beaucoup pensé pendant ces vacances. Moi non plus d'ailleurs, faut être honnête. Il faut dire qu'elles sont mal connues ces élections-là. Elles ne sont pas faciles à comprendre et comme c'est un suffrage indirect, pour l'écrasante majorité d'entre nous, on n'aura rien à faire de spécial ce dimanche 27 septembre. Ceux qui vont voter sont une minorité, ce sont eux-mêmes des élus, quelques dizaines de milliers de personnes qu'on appelle des grands électeurs, parmi lesquels des députés, des sénateurs, des conseillers départementaux, régionaux et surtout énormément de délégués de conseils municipaux. Bref, c'est la France des territoires. Cette année, la moitié des sénateurs sera renouvelée lors de ces élections. Je ne vous parle même pas du mode de scrutin, car ce n'est pas simple non plus. Quoi qu'il en soit, cette élection, malgré son aspect obscur, sera un moment important, car la composition politique du Sénat risque de bouger. Au printemps, il y a eu des élections municipales, donc de nouveaux maires, de nouveaux conseillers municipaux, qui vont voter au sénatorial. Et comme le Rassemblement national a conquis plusieurs villes en mars dernier, il devrait obtenir plus de sénateurs en septembre, ce qui va lui permettre de peser plus fortement. À l'inverse, il est possible que le Parti socialiste, par exemple, recule. Les sénateurs ont certes moins de pouvoir que les députés, qui ont le dernier mot sur les lois. Il n'empêche, leur rôle est important dans la fabrication de la loi. Sur des sujets de société, par exemple, les sénateurs, en majorité conservateurs, peuvent résister à certains projets de loi votés par l'Assemblée, les ralentir. Ils l'ont prouvé récemment lors du débat sur la fin de vie, sur l'aide à mourir. On dit parfois que les sénateurs sont là pour tempérer les ardeurs des députés. Reste que quand plus de 80% des Français approuvent la loi sur l'aide à mourir, le Sénat, par son opposition, prend le risque de se couper de la population.
0: Merci beaucoup Gérald Roux. On va jouer dans un instant, mais avant ça, j'ai envie de vous partager un petit coup de cœur, un coup de cœur agenda qui nous amène ce soir du côté d'Elne, qui va prendre des airs d'Andalousie un poquito, hein, dès 19h15 à l'espace Henri Roger. La soirée débutera avec un spectacle équestre de la compagnie Caballos Estrellas à 20h, place à une paella géante sur réservation, avant un grand spectacle de flamenco à 21h15 avec Alexandre Romero, ses musiciens en direct, et toute la soirée rumbas, taureaux mécaniques, churros et bien sûr animation. Bref, un petit voyage en Andalousie sans quitter les Pyrénées-Orientales.
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0: Ah, oh, ce coq, je l'adore. Ça veut dire qu'on va jouer, qu'on va gagner plein de cadeaux et qu'on va s'amuser ensemble. Du coq à l'âne, c'est votre jeu de l'été sur Ici Roussillon, 7h17. C'est le premier de la journée, il va y en avoir plein aujourd'hui. Un petit cadeau, allez, on va traverser la frontière, direction Figueres. On vous offre un passe-famille pour 4 personnes. Vous allez découvrir ou redécouvrir le théâtre-musée d'Ali. C'est consacré à l'univers complètement fou, hein, du célèbre artiste catalan. Des peintures, des sculptures, des installations. Même le bâtiment fait partie du spectacle. Hein. Il est considéré comme le plus grand objet sur Alice du monde, rien que ça. Le musée, il est ouvert tous les jours, de 9h à 19h45, avec des nocturnes jusqu'au 24 août. Dépêchez-vous. Une jolie escapade à gagner en Catalogne. Vous voulez jouer, vous nous appelez. Aïcha vous attend, 04 68 35 5000.
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0: Vous savez comment je l'aime, la musique ? C'est quand il y a du Casey and the Sunshine. That's the way I like it. 7h18 sur Ici Roussillon, 04 68 35 5000. Il est de retour, le numéro de votre radio locale. Ça y est, on vous attend, on joue ensemble dans un instant.

0: fait du bien ça.
1: Ah oui, on se réveille très très bien. Avec ici Roussillon, partout en pays catalan, Casey and the Sunshine avec That's the Way I Like It.
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1: Et si vous la trouvez au quotidien avec votre jeu de l'été du coq à l'âne, eh bien vous gagnez de très beaux cadeaux. Alors entre le coq et l'âne, il y a 1000 mètres. Et puis un peu à la façon d'un juste prix, je vous aide, c'est plus, c'est moins, c'est moins, c'est plus. Vous avez 30 secondes. Et peut-être direction Figueres, de l'autre côté de la frontière, direction le théâtre musée de Dali, consacré à l'univers complètement loufoque, complètement fou de notre artiste catalan. Bonjour Marie-Christine.
4: Bonjour.
1: Comment est votre coiffure ce matin?
4: Avec le vent. Dans le vent.
1: La petite permanente.
4: Voilà.
1: Ouais, c'est ça. Bon, vous en doutez, Marie-Christine, qui fut coiffeuse.
4: Voilà, c'est ça.
1: Du côté de La Palme, où vous habitez?
4: Oui, à La Palme.
1: Vous êtes toujours resté là-bas?
4: Ça fait quelques années maintenant, 38 ans. Donc voilà.
1: Ah oui, quelques années, en effet. C'est marrant, voilà. Vous avez une voix très jeune.
4: C'est vrai?
1: Ah ouais.
4: Merci.
1: Ouais, ouais. J'aime bien votre voix, Marie-Christine. Voilà, c'est dit. 7h22, on va jouer ensemble. Je vous le souhaite de trouver ce. Normalement, ça devrait le faire. Hein. Vous êtes rodé à l'exercice.
4: On va essayer.
1: Mais oui.
4: Ouais. Ben, en fait, des fois, quand on est derrière la radio et quand on est là au micro, c'est pas pareil.
1: Exactement. Un petit stress supplémentaire. Il suffit d'être réactif et d'écouter mes consignes. La majorité du temps, je me plante pas. OK?
4: On va essayer. On
1: Allez,
4: va essayer.
1: Faites-moi confiance. On y va. Ah, c'est parti, hein.
4: Ah, 500.
1: C'est moins.
4: 400.
1: C'est plus.
4: 450.
1: C'est plus.
4: 460.
1: C'est moins.
4: 455.
1: C'est moins.
4: 454.
1: C'est moins.
4: 453.
1: C'est moins.
4: 452.
1: C'est moins.
4: 451.
1: C'est gagné. Hey. Aussi rapide et précis que ses coups de ciseaux, hein, Marie-Christine.
4: On essaye.
1: Incroyable. Ben, c'est parti. Il y a 4 places pour vous. Direction le théâtre musée Dali à Figueres. Vous y allez avec
4: Merci
1: qui?
4: Merci beaucoup. On va trouver un couple d'amis par là.
1: Et votre mari, accessoirement?
4: Et mon mari. Voilà.
1: Faisons comme ça. Je serai disponible si jamais. Je viendrai avec John Bourgeois qui vient d'arriver dans le studio. Tiens, bonjour. Merci beaucoup, Marie-Christine. Quelle est la première radio locale des Pyrénées-Orientales?
4: Ici au Roussillon, bien sûr.
1: Fantastique.
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1: Fantastique, Marie-Christine. Ne vous en faites pas. On rejoue ensemble dans une dizaine de minutes, juste après les informations de la nuit avec Simon Colboc. Hop, je vous relancerai une sélection avec un joli cadeau à la clé, évidemment, sur Ici Roussillon. 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

0: prochain cadeau, prochain jeu du coq à l'âne, direction Casse de Peine avec Ecosonia. Ça sera juste après le flash qui arrive.
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3: Ici Roussillon, l'info dans les PO, la justice valide le couvre-feu instauré à Amélie Desmarins.
4: Oui, ce couvre-feu pour les moins de 15 ans non accompagnés par un adulte entre 23h et 6h du matin. Ce couvre-feu instauré après l'incendie de la salle des fêtes de la commune. Deux enfants de 10 et 12 ans sont soupçonnés d'avoir provoqué ce sinistre. La Ligue des droits de l'homme avait saisi la justice pour tenter de le faire annuler ce couvre-feu. Cette demande a donc été déboutée. Dans un instant, direction Tautavel, les gorges du Goulet-Rousse et son parking que les écologistes veulent fermer. Ce matin, le gestionnaire du site leur répond pour la toute première fois. Il a choisi ici Roussillon pour s'exprimer. Reportage à suivre juste après le tour de l'actualité avec vous, Cyril Ardoux.
5: Les mesures du gouvernement pour la reconstruction de la Gironde, des Landes et du Var après les gigantesques incendies. Visite en Gironde de Sébastien Lecornu, le Premier ministre. Hier, il annonçait des aides aux collectivités, des exonérations de cotisations sociales ou encore une accélération des permis de construire. Le compte n'y est pas, juge pour sa part l'organisation des petites et moyennes entreprises, les entrepreneurs de Gironde. Sur le front des incendies ce matin, les Bouches-du-Rhône sont en rouge pour un risque très élevé. 8 départements du Sud ainsi que l'Essonne et la Seine-et-Marne sont en orange pour un risque élevé. Il n'y a en revanche plus aucun département en vigilance orange canicule. Des mesures après le piratage du fisc qui a conduit à la fuite des données de 700 000 personnes. Le Premier ministre réclame notamment l'accélération de la sécurisation des systèmes informatiques de l'État et un audit approfondi sur les causes de l'incident. Il est suspecté de plusieurs viols sur mineurs entre 1997 et 2003 et de viols sur des majeurs jusqu'en 2015. Un ancien prêtre parisien de 81 ans, mis en examen et placé sous contrôle judiciaire. Il avait déjà été interdit d'officier auprès des jeunes après des signalements au diocèse. Si vous avez ce produit dans votre frigo, détruisez-le ou ramenez-le au magasin. Un rappel conso lancé sur des burgers Carrefour au bacon, 195 grammes, vendus jusqu'au 12 août en raison d'une suspicion de contamination à la listeria. Et puis une Française dans le vide spatial pour la toute première fois, l'astronaute Sophie Adnaud participe à une sortie cet après-midi pour réparer une antenne de la station spatiale.
4: Merci Cyril Ardoux. Ce sera à partir de 14h35, cette intervention de l'astronaute française. Direction Tautavel maintenant. Le gestionnaire du site des Goulet-Rousse a désormais 3 mois pour fermer son parking. C'est une décision de la justice parce qu'une association écologiste a saisi les tribunaux et a dénoncé le manque d'études d'impact de ce parking sur l'environnement. Suzanne Chaudjay, ce matin, le responsable du site répond donc à ces attaques. Il explique qu'il entend bien d'ailleurs retourner devant les tribunaux pour contester la fermeture du parking.
6: Oui, parce que selon Stéphane Raffard, sans ce parking, c'est la fin des Goulet-Rousse.
7: Ça peut se terminer maintenant, mais derrière, les conséquences seraient immédiates pour le vignoble, pour la sécurité sur la départementale, pour la forêt, puisque ça prendrait feu immédiatement. On ne pourrait plus maîtriser qui vient et qui fait quoi.
6: En plus de débroussailler le site, Stéphane Raffard explique surveiller, faire de la prévention incendie auprès des touristes. Pour lui, c'est clair, grâce à son parking, les Goulet-Rousse ont retrouvé leur splendeur.
7: Il y a 10 ans, nous ramenions environ 60-80 kilos de déchets quotidiens. Aujourd'hui, nous avons un fond de sac avec un fond de mégots. Nous avons mis des toilettes qui sont ce qu'elles sont, c'est des toilettes de chantier, mais qui ont le mérite d'exister et les besoins sont exigés à être faits au niveau du parking. Donc c'est autant de quantités qui ne sont pas dans la nature et dans la rivière. On a besoin de sites pareils dans l'arrière-pays. Tous les restaurants, tous les bars, tous les hôteliers. Ça mettrait une cartouche à 20-30 km à la ronde sur l'arrière-pays.
6: Stéphane Raffard ne le cache pas. Pour sauver son parking, il envisage de nouveaux recours en justice avec le soutien de la mairie de

0: La météo à 7h33 en pays catalan ce matin, c'est un grand soleil. Toute la journée hein, d'ailleurs, grand soleil, mais avec des températures qui baissent un tout petit peu, globalement sur toute la France, hein, en pays catalan également. Et ça fait du bien. Il y a du vent aussi hein, qui est prévu ce matin, 40-45 km/h en rafale en moyenne dans les Fenouillèdes, 60 du côté de Cerbère. Et puis vos messages qui continuent d'affluer, j'ai envie de dire, sur le Facebook ici Roussillon, le poste météo. On a Monique qui est à Bourg-Madame. Bonjour Monique, elle nous dit fait 14 degrés, un petit peu de fraîcheur sous un ciel bleu, ça fait du bien. On est bien d'accord Monique. Bonjour également à Didier de l'autre côté là, on part à la mer à Argelès précisément, 26 degrés déjà à 7h34 et puis on passe la frontière à Colera Altamporda, 27 degrés également. Cet après-midi, les températures, Simon.
1: Ça grimpe jusqu'à 35 à Perpignan et sur la plaine du Roussillon, 35 à Elne, à Serré aussi en Val-Espire, 34 à Prades, 33 sur le littoral, 29 degrés en Cerdagne et sans orage pour cet après-midi selon Météo France. Attention avec ces températures et avec le vent dont vous parliez Loïc, hein, l'alerte risque incendie est élevée, même exceptionnelle dans certains secteurs de notre département. Plaine du Roussillon et Corbières, c'est rouge.
0: Exactement, ça reste orange, hein, donc risque élevé aussi sur les Fenouillèdes, les Aspres, les Albères. Et puis effectivement, le vent continuera de souffler dans les secteurs déjà indiqués. Et 45 km/h aussi cet après-midi sur le bas conflant, la plaine du Roussillon et le littoral.
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0: C'est le deuxième coq à l'âne de la journée.
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0: Et il n'est que 7h35, hein. C'est pour dire à quel point on vous gâte sur la première radio locale des Pyrénées-Orientales. Un nouveau cadeau qui va vous faire plaisir, direction un petit quart d'heure de Perpignan, Casse de Peine. 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
0: Elle est comment Lille? Elle est muy bonita, la isla bonita, Madonna sur Ici Roussillon, 7h36.

0: Et c'est Madonna avec la Isla Bonita sur ICI Roussillon. Jouons!
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0: C'est la question qu'on vous pose chaque matin, chaque jour même, dans le coq à l'âne, le jeu de l'été sur ICI Roussillon, pour gagner de jolis cadeaux pour l'heure à 7h40. C'est direction Casse de Peine. Juste à côté de Perpignan, petit quart d'heure, il y a un très très beau parc, hein, entièrement consacré aux grands prédateurs. C'était Cosonia, sur 11 hectares, 100 animaux, il y a des tigres, il y a des lynx, il y a des gloutons, il y a des panthères, et pour jouer, il y a Josette. Bonjour Josette.
3: Bonjour.
0: Vous êtes à Rivesaltes.
3: Oui, exactement.
0: Vous êtes à la retraite et vous avez eu un métier absolument fantastique. Vous étiez famille d'accueil.
3: Effectivement, oui, oui, c'était un beau métier.
0: Combien d'enfants vous avez élevés?
3: Nous en avons gardé à peu près une dizaine.
0: Ah oui, quand même, hein. Une dizaine. Ils restaient longtemps chez vous?
3: Eh bien, il y en avait des fois un an ou deux et d'autres beaucoup plus longtemps, 5-6 ans. Et dont une qui est restée fort longtemps puisqu'elle a épousé mon fils aussi.
0: Oh là là, quelle histoire! Mais c'est beau ça, Josette!
3: Oui, tout à fait.
0: Ça a dû vous faire quelque chose quand vous avez appris que cette fille que vous avez récupérée, que vous avez élevée, allait faire partie de votre famille.
3: Oui, tout à fait.
0: Oh, c'est beau. Bah, vous allez partir tous ensemble à Cosonia, je vous le souhaite.
3: Oui, tout à fait, oui, surtout qu'ils habitent à Casse de Peine et qu'ils pourront en profiter aussi.
0: Mais c'est impeccable. Bon, il y a quand même une toute petite barrière.
3: Oui, tout à fait.
0: C'est qu'il faut trouver le mètre près entre le 0 et le 1000, entre le coq et l'âne. Et je vais vous laisser 30 secondes, mais je vais vous aider. Je vais vous dire c'est plus ou c'est moins. Josette, vous êtes prête?
3: D'accord, entendu.
0: On y va?
3: On y va.
0: C'est parti.
3: 500.
0: C'est plus.
3: 600.
0: Plus.
3: 700.
0: Plus.
3: 800.
0: Plus.
3: 900.
0: Moins.
3: 890.
0: C'est moins.
3: 860.
0: C'est plus.
3: 870.
0: C'est plus.
3: 880.
0: C'est moins.
3: 875.
0: C'est moins.
3: 874.
0: C'est gagné. C'est gagné, Josette.
3: Merci, merci.
0: Je suis très content pour vous, là, tout de suite.
3: Oui, merci beaucoup, c'est gentil.
0: Bravo, félicitations. Je vous souhaite une très belle journée, un très bon mardi. Et je vais vous laisser avec cette question. Quelle est la première radio locale du pays catalan?
3: Je crois bien que c'est ICI Roussillon.
0: Ouais, c'est ça.
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4: Allez, on va parler de la ferme de découverte dans un instant avec Hubert Levaufre qui sera l'invité d'ici matin. Mais pour l'heure, le champ est libre. Voici Patrick Fiori.
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1: Le Chant Libre avec Patrick Fiori sur ICI Roussillon, 7h45 minutes. Bon réveil, j'espère que vous allez bien en pays catalan. Allez, venez, je vous amène découvrir la ferme de découverte. C'est à Saint-André, dans les PO, depuis plus de 30 ans. Petits et grands peuvent y approcher les animaux, les nourrir et surtout mieux les comprendre, mieux comprendre la vie à la ferme, l'importance de préserver aussi certaines races avec Hubert Levoffre. Bonjour Hubert.
2: Bonjour Loïc, bonjour à vos auditeurs.
1: On a le coq évidemment, hein.
2: Oui.
1: Qui nous réveille tous les matins. Quand on arrive à la ferme de découverte, Hubert, on n'est pas simplement dans un parc où on regarde les animaux derrière une clôture. L'idée, c'est vraiment d'aller à leur rencontre.
2: Voilà, oui, tout à fait. Il y a énormément d'espace contact. La ferme, c'est 300 animaux, 3 hectares, très ombragés. Très important cette période de l'année quand même, parce que voilà, les gens ont besoin d'ombre, oui, de la fraîcheur. Et la ferme découverte, ben voilà, c'est les animaux de la ferme, mais pas que.
1: Plus de 300 animaux. Qui peut-on rencontrer en se promenant dans la ferme?
2: Ah bien, alpaga également, en plus des animaux de la ferme, mais surtout des moutons, des chèvres, des races, parce qu'on a un conservatoire de races anciennes. Des bovins, parce que les enfants viennent avec nous donner à manger à Roméo le taureau. Et puis les petits biberons, des petits agneaux.
1: Et oui,
2: d'aller faire la rencontre de Roméo.
1: Le biberon aux agneaux, aux chevreaux aussi, c'est à 11h30 et 16h30.
2: C'est ça, le matin et l'après-midi. Le plaisir des petits, c'est aussi d'être avec nos soigneurs et de pouvoir participer. Effectivement, c'est la particularité de la ferme, en plus des espaces contacts où les gens peuvent être totalement en autonomie, ce qui est quand même agréable pour le public, c'est de pouvoir passer 2 heures, 3 heures, voire beaucoup plus, voire même manger sur place, amener le pique-nique, il y a le restaurant, enfin, tout est adapté. C'est un parc animalier et de loisirs.
1: Hein. Et j'ai vu qu'il y avait des visites où on pouvait se glisser dans la peau d'un soigneur.
2: Oui, tout à fait, tout à fait. On peut se mettre dans la peau du soigneur au moment justement où la personne participe aux soins des animaux avec notre équipe. C'est très agréable. Voilà, tout à fait. Ouais.
1: Donc on le compte.
2: Et nos animaux sont tous nés à la ferme, pour ainsi dire, en 95%. Et c'est ce qui fait que c'est des animaux vraiment super domestiques, super agréables et très câlins.
1: C'est une ferme très familiale. Il y a évidemment un côté ludique, on l'entend, mais il y a aussi un vrai rôle. Pédagogique, est-ce que les enfants connaissent encore suffisamment le monde de la ferme et l'origine de ce qu'ils mangent, selon vous?
2: Tout à fait. Alors justement, là, on a fait une nouveauté. Là, il y a à peu près une semaine, mon épouse a travaillé sur des panneaux pédagogiques avec des quiz où chaque race des animaux, il y a 3 questions où les enfants peuvent soulever le quiz et avoir la réponse derrière. C'est très sympa parce que justement, ça crée encore plus d'interactivité sur notre conservatoire des races.
1: Hubert, ça fait presque, voire même plus de 30 ans que vous vivez entouré d'animaux.
2: 35 ans.
1: Oh là là.
2: Et on va atteindre le million de visiteurs.
1: Ah là là, c'est fantastique ça. Vous arrivez encore d'être surpris?
2: Oui, on est surpris par l'affection de tous ces parents qui sont venus quand ils étaient eux-mêmes tout petits.
1: Ouais.
2: Et on arrive maintenant presque à la 3e génération, oui, de ceux qui amenaient leurs enfants et voilà, et maintenant ils amènent leurs petits-enfants, voilà, c'est que du bonheur, vraiment c'est partagé et c'est des lieux de partage, surtout quand on fait nos ateliers et on est ouvert tous les jours toute l'année. C'est ça qui est notre particularité, on est sur un tourisme 4 saisons.
1: C'est fantastique. La ferme de découverte, c'est à Saint-André, dans les Pyrénées-Orientales. Quand on entend votre voix, on ressent une personnalité bienveillante. Voilà, et c'est ça qu'on retient de la ferme de découverte à Saint-André. C'est de la bienveillance envers les animaux, évidemment, envers les visiteurs. Merci beaucoup, Hubert Levoffre.
2: Merci, Loïc.
1: À bientôt.
2: Bonne journée.
1: Eh bien, à présent, 7h50, partons sur un marché. Vous le savez, tous les jours, on fait le tour de nos marchés locaux dans les Pyrénées-Orientales. Aujourd'hui, il y en a un très joli du côté de Passau, au Nastir del Camp. Bonjour, Kilia.
3: Bonjour, Loïc.
1: Comment vous allez?
3: Très, très bien, et vous?
1: Moi, ça va super, je suis avec vous. Moi, tout va bien. Hein. Avant de parler de vos bons produits, quel temps fait-il dans le ciel à Passau?
3: Écoutez, ce matin, on a un grand soleil et on attend plein de visiteurs.
1: Ah, bon, ça c'est chouette. Et justement, qu'est-ce que vous leur proposez aux visiteurs?
3: Alors, sur le marché, vous pouvez retrouver les canards du Mascané, les savons de Cigène, le gibier de l'Arme des Trappères, le domaine Les Farères avec de leur huile d'olive, des superbes crêpes de la Crépitante, qui est une crêperie itinérante, Ensuite, vous avez les miels du rucher de Bertil. Ensuite, vous avez également Denis, qui est un illustrateur et un créateur de bijoux en bois. Des bières de la brasserie de l'atelier de Gabriel. La boulangerie La Houtica ou encore le domaine des Demoiselles qui fait du vin.
1: D'accord, donc si je comprends bien pour résumer, si on vient au monastère d'El Camp à Passa ce matin, on prend un grand panier et on le remplit de bonnes choses.
3: Exactement.
1: Pour se faire plaisir.
3: On sera présent de 9h à 15h.
1: C'est fantastique.
3: Tous les mardis.
1: Merci beaucoup, Kylia.
3: Merci à vous et passez une bonne journée.
1: Bonne journée, à bientôt.
3: Merci, au revoir.
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1: Avant 8h, on voyage dans le temps avec Stéphane Bern. On va retrouver Renaud également, qui a une super musique qui va vous rappeler des bons souvenirs. Mais pour l'heure, retenez bien son nom. Retenez bien leur nom pour savoir qui seront nos champions de demain avec Olivia Leray. Elle met en lumière tous les matins les sportifs, les sportives qui vont compter dans les années à venir. Ce matin, retenez bien le nom de deux futures championnes, Olivia.
6: Lilou et Enola Borg. Oui, elles sont deux. Elles partagent donc un nom de famille, une date de naissance aussi, le 31 mai 2005, et surtout un héritage dans le handball français. Maman, c'est Myriam Borg Corfonti, championne du monde en 2003. Un an et demi après, elle donne naissance à ses jumelles, des jumelles qui viennent d'arriver à leur tour en équipe de France. On n'avait jamais vu ça. Et vous allez en entendre parler longtemps. Elles ont littéralement grandi sur un terrain de hand, hein, à Mios, près de Bordeaux. Quand leur maman s'entraîne, elles sont là, sur le côté, avec leur ballon. Papa aussi a joué à haut niveau, mais c'est pas pour ça qu'il pousse les filles à faire du hand. Il leur en dit, bah, faites ce que vous voulez. Ils sont pas du genre groupies non plus. D'ailleurs, quand elles deviennent championnes du monde des moins de 20 ans, ils sont pas là, hein. Ils sont en vacances et regardent ça sur leur téléphone. Inspirées, mais pas poussées donc. Les jumelles commencent quand même le hand à Mios, dans le club de leur maman. Elles y grandissent, se forgent, se font un prénom, parce que le nom résonne déjà fort dans le milieu. Elles jouent même un match, toutes les trois, avec leur mère. Trois Borg sur le terrain. Lilou et Enola ne se ressemblent pas parfaitement. Pas le même caractère, pas le même poste, pas la même chambre en sélection, ni le même physique. Mais leurs yeux, oui. Eux, ils ne trompent pas. Et cette année, pour la première fois, elles ont regardé dans des directions différentes. Deux grands clubs rivaux. Enola est partie à Brest, Lilou est à Metz, où elle a tout simplement remporté une Ligue des Champions et été élue meilleure jeune joueuse européenne de la saison. Vivre et jouer l'une de l'autre, donc. Ça n'empêche pas leur fusion, hein. Rien n'empêche leur fusion. En mars dernier, en bleu, en sélection, Lilou, elle a marqué deux buts sur deux passes décisives d'Enola. Alors c'est un peu tôt pour vous dire si elles seront sélectionnées toutes les deux pour l'Euro en décembre prochain, mais avec un bagage handballistique et familial comme ça, on peut voyager longtemps. Et ça tombe bien, à 19 ans, elles ont le temps.
1: Merci beaucoup, Olivia. On va partir voyager dans le temps dans un instant avec Stéphane Bern, évidemment. Vous allez voir, c'est de la patate. Pourquoi je dis ça? Mais avant ça, la mère à Titi, c'est Renaud, 7h54. Bonne fête, les Hélènes, aujourd'hui.

0: Renaud, la mère à Titi, sur Ici Roussillon, bonjour.
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0: C'est l'été. Quel plaisir de vous accompagner sur la première radio locale des Pyrénées-Orientales. Chaque jour, avant les infos de 8h, un petit peu d'histoire. Avec Stéphane Bern, ce matin, on voyage au temps des premières patates.
3: C'est l'histoire d'un homme qui a réussi à faire aimer aux Français un tubercule qu'il prenait pour un poison. En 1772, à Versailles, on se méfie encore de la pomme de terre, cette plante venue d'Amérique. On dit qu'elle donne la lèpre, qu'elle rend fou, voire qu'elle fait pousser les cheveux à l'intérieur du crâne. Pendant 2 siècles, la pomme de terre végète dans les potagers royaux. Autant dire qu'à ce stade, elle n'avait pas vraiment la patate. Mais Antoine Parmentier, prisonnier des Prussiens pendant la guerre de 7 ans, en a mangé tous les jours et s'en est très bien porté. De retour en France, ce pharmacien agronome mène l'enquête. Il pèse, analyse et prouve à l'Académie des sciences que ce tubercule est sain, nourrissant et pourrait même sauver le royaume de la disette. Mais comment convaincre un peuple méfiant ? Par un petit coup de génie.
4: Nom de Zeus !
3: Il fait garder ses champs par des soldats le jour et les laisse sans surveillance la nuit. Résultat ? Les curieux accourent pour voler ce légume interdit, devenu rare et donc forcément désirable. Et là, c'est carton plein, enfin, cageot plein.
5: 50 kilos de patates, je vais faire du sous-sol maintenant.
3: La ruse fonctionne. Versailles s'y met, et c'est le début du règne de la purée et du gratin dauphinois. Bref, la belle vie.
6: Quand je fais de la purée mousseline.
3: Un siècle plus tard, lors des grandes disettes de 1816 à 1817, la pomme de terre devient l'un des seuls aliments accessibles. Antoine Parmentier avait vu juste. Grâce à un peu de science et un bon coup de pub, la France a trouvé dans la terre son meilleur remède contre la disette. Patate 1, famine 0.
7: Sans patate.
3: Et accessoirement, pas mal de soirées raclette ou de hachis Parmentier. Merci Antoine. Et ça, c'est pas du gâchis.
0: Merci Stéphane Bern, vous nous donnez la patate.
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0: La première radio locale des PO, ici Roussillon, 8h.
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0: L'heure de l'actu à côté de chez vous et à la une, Simon, cet endroit paradisiaque des Pyrénées-Orientales qui pourrait se retrouver sans parking.
9: Oui, les gorges du Goulet-Rousse, site magnifique, mais parking polémique. Fin juillet, la justice a ordonné la fermeture sous 3 mois du parking des gorges. 300 places de stationnement sur de la terre. Les juges ont relevé en fait le manque d'études d'impact sur l'environnement avant la construction du parking. Mais cette décision, le gestionnaire des lieux a bien du mal à la comprendre. Stéphane Raffard, il prend la parole pour la toute première fois. Il a choisi ici Roussillon pour s'exprimer. Lui estime au contraire qu'en ouvrant le parking il y a maintenant 10 ans, eh bien, il a aidé à sauver le site des Goulet-Rousse.
10: Le site aurait dû totalement fermer puisque c'était Bagdad, très mal fréquenté, pollué, des déchets partout et le vignoble saccagé. C'est-à-dire que les gens venaient sur place, devaient se garer, donc ils cassaient les souches pour se garer et ensuite se garer sur la départementale au risque de provoquer 1000 accidents. Je pense que le site depuis 10 ans, sans prétention, il aurait flambé. Vous voyez les incendies qu'il y a dans le département. Je suis là 13 heures par jour, en plus de mon personnel. Et lorsque il y a des comportements à risque, bien je suis là avec une pelle, tout simplement. Et on fait éteindre les feux, on enlève les braises des fois le matin. On en est très très fiers aujourd'hui, ça fait 10 ans et le site est intact. Et j'aime mon coin, j'aime mon terroir, j'aime ma rivière, j'ai appris à nager ici. Je me pose des fois la question, est-ce que ces gens-là sont vraiment écolos ? Je suis prêt à en discuter et je suis prêt à déjeuner avec eux si besoin est. Mais en tout cas, je nettoie, je fais mon taf tous les jours.
9: Stéphane Raffard, il explique qu'il va finir la saison estivale avant de fermer son parking, comme la justice lui ordonne. Mais il envisage des recours pour contester cette décision, avec le soutien de la mairie de Totavel, c'est à lire sur notre site internet. C'est une aide que de nombreuses familles modestes attendent pour acheter les cahiers, les crayons avant la rentrée des classes. L'allocation de rentrée scolaire est versée aujourd'hui. 3 millions de foyers vont en bénéficier. Cette année, cette aide, eh bien, elle va de 426 à 466 euros selon l'âge des enfants. Cette allocation est versée directement sur le compte en banque. À Amélie-les-Bains, le couvre-feu reste en vigueur jusqu'au 1er septembre. Les mineurs de moins de 15 ans ne peuvent pas sortir de chez eux le soir sans adulte entre 23h et 6h du matin. Le tribunal administratif de Montpellier vient de rejeter en fait la requête de la Ligue des droits de l'homme qui voulait faire annuler ce couvre-feu. Couvre-feu ordonné par la mairie d'Amélie-les-Bains après l'incendie d'une salle des fêtes, hein, c'était le mois dernier. Deux enfants de 10 et 12 ans sont soupçonnés d'avoir provoqué ce sinistre. Une enquête a été ouverte.
0: 8h03 sur Ici Roussillon. Des fruits abandonnés en pleine nature ont provoqué un début d'incendie hier soir à Ille-sur-Tête.
9: Oui, vers 20h20, les pompiers appelés à Ille parce que plusieurs tas de fruits laissés en décomposition venaient de s'enflammer. D'importants tas d'abricots et de pêches. Selon les pompiers, le feu se serait déclaré avec la chaleur et la fermentation. Les pompiers sont intervenus jusqu'à 1h du matin pour noyer tous ces tas de fruits, tous ces départs de feu. Personne n'a été blessé. C'était donc à Ille, cette intervention. Route de Montalbas, le secteur des panneaux solaires, une zone déjà durement touchée par le feu de Trévillac le mois dernier. Et face au risque incendie, faut-il assouplir les règles de l'environnement? Hier, coup de gueule de Louis Alliot sur la question des roseaux. Le maire et président de l'agglo de Perpignan affirme que les roseaux et notamment les cannes de Provence ont dopé les flammes au bord de la tête lors du grand feu de Canet et de Sainte-Marie, c'était début juillet. Problème, ces roseaux, ces cannes de Provence sont protégées. Ce sont des refuges pour de nombreuses espèces. Louis Alliot réclame tout de même un assouplissement des règles. Le maire de Sainte-Marie, Edmond Jordat, lui aussi favorable à plus de souplesse.
1: Les syndicats de bassin versant, compte tenu de la réglementation, éprouvent de plus en plus de difficultés à intervenir. Alors, pas seulement sur les cannes de Provence, mais je vous donne un exemple. Sur certains cours d'eau, on ne peut intervenir que 3 mois dans l'année. Donc, si on loupe cette période d'intervention pour une raison ou pour une autre, ou si la végétation va plus vite que l'administration, ben effectivement, ça peut poser problème. Le fait de protéger notre environnement, c'est quelque chose d'incontournable. Et nous plaidons aussi pour un peu de bon sens. C'est, je crois, la position des maires. Lorsque manifestement l'état de la végétation fait courir un risque, et là on parle du risque incendie, ben oui, il faut intervenir. Donc oui, ce sont aussi des repères de biodiversité, mais en même temps, l'homme fait partie de la biodiversité et il faut aussi le protéger.
9: Edmond Jordat, le maire de Sainte-Marie et président de l'association des maires des Pyrénées-Orientales. Le risque incendie aujourd'hui dans le département, attention, exceptionnel une nouvelle fois dans les Corbières et dans la plaine du Roussillon. Concrètement, à tous les sentiers de randonnée fermés aujourd'hui dans ces deux secteurs. Le risque incendie orange reste élevé dans une grande partie des Pyrénées-Orientales. Ça fait maintenant une semaine qu'une partie du centre-ville de Perpignan est privée d'internet et de téléphone. Et ce n'est pas terminé. La faute à un important vol de câbles de cuivre dans le secteur de la place Arago, c'était mardi dernier. En tout, ça concerne 2000 abonnés qui étaient connectés à internet via l'ADSL. Pas de souci si vous êtes relié à internet avec la fibre. Mais c'est compliqué pour pas mal de commerçants qui étaient justement connectés via l'ADSL. Alors l'opérateur Orange assure faire le plus vite possible, après, je cite, un acte de vandalisme exceptionnel. Vous avez les informations aussi sur notre site internet. La fin des recherches hier dans la baie de Cannes, un homme de 22 ans reste porté disparu. Il est tombé à l'eau dimanche soir après une collision entre deux bateaux de plaisance. 10 personnes avaient été blessées dans cette collision, dont 4 très grièvement.
0: La natation, la piscine de Canet, marmite de champion.
9: 3 médailles et un record du monde pour les Canetois la semaine dernière au championnat d'Europe de natation à Saint-Denis, près de Paris. 2 médailles de bronze, rien que pour Pauline Mailleux, la dossiste. Mais Tom Froidefond, le club de Canet s'appuie aussi sur une très jeune génération.
7: Oui, Pierre Largeron, d'abord, 21 ans, il a décroché la médaille d'argent du relais 4 x 200 mètres, aux côtés notamment de Léon Marchand.
11: Pierre Largeron, wow. Le Canet aussi.
12: Allez, les Bleus, c'est génial ce qu'ils sont en train de créer, c'est fabuleux.
7: Une fierté pour Jean-Marie Porte, le président de Canet 66 Natation.
13: C'est son premier match international, médaille d'argent, voilà, c'était important pour lui. C'est sa première sélection, il a super bien nagé, il a grimpé d'un échelon.
7: Plus que prometteur, comme Nathan Muratori, 18 ans, il fait ses études à fond romeu.
14: C'est de la folie! C'est de la folie! Record du monde junior!
7: Le tout dans les séries du 200 mètres d'eau, de quoi rendre fier Jean-Marie Porte.
13: Extraordinaire, il s'est un peu moins bien comporté en demi-finale. C'est plus compliqué, il y a la fatigue et puis il y a aussi l'environnement. Il a 18 ans, ça se comprend, mais il a été très bon parce qu'il sortait du championnat d'Europe junior, donc il faut enchaîner les compétitions. Mais c'est un garçon qui a la tête sur les épaules et qui est très costaud.
7: Alors il est confiant pour les prochaines années.
13: On a quand même un noyau de nageurs de très très haut niveau et ça doit nous permettre effectivement d'être encore plus performants dans un an et dans 2 ans.
7: Et il ne dit pas 2 ans par hasard, le prochain grand rendez-vous de son club en 2028, ce seront les Jeux Olympiques de Los Angeles.
9: Un reportage à Canet, Tom Froidefond pour Ici Roussillon. Elle s'était entraînée en piscine pendant des mois. Sophie Adenau, l'astronaute française, elle va sortir dans l'espace, sortir de la Station Spatiale Internationale aujourd'hui. Mission de réparation sur une antenne de la Station Spatiale. Ça se passe à 400 km au-dessus de nos têtes. Sophie Adenau, première française dans le vide spatial.
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9: Un grand ciel bleu et un thermomètre qui va encore grimper.
0: Effectivement, jolie journée qui nous attend ce matin. Soleil pour tout le monde en pays catalan. Ça souffle un petit peu sur la pointe de Cerbère. 60 km/h en rafale, 40 à 50 km/h en moyenne dans les Fenouillèdes. Et puis pour les températures, moi je vous fais confiance. Je vous lis sur le WhatsApp ici Roussillon 04 68 35 5000 ainsi que sur le post météo de la page Facebook. Ici Roussillon avec une jolie photo et cette question que je vous pose. Quel est le village qui illustre le poste météo du jour? Vous êtes nombreuses, nombreux à avoir trouvé. C'est bien sûr Amélie Desbains, 26 degrés chez Françoise à Sorède, 22 à Amélie, justement, chez Karine. Coucou Cathy à Porte d'Espagne à Perpignan. Elle nous dit qu'il fait 25 degrés dans son jardin. Cet après-midi, le vent gagne du terrain. Il soufflera aussi à 45 km/h sur le bas Conflent, la plaine du Roussillon ainsi que le littoral. Pour les températures, Simon.
9: 34 degrés à Lombres, à Thuir, 35 à Céret, 35 aussi à Perpignan, 33 du côté de Toreil et 29 en montagne.
0: Un coup d'œil sur la route, ça va pour l'instant, il n'y a pas grand chose à vous signaler. Si vous êtes témoin de quoi que ce soit, le réflexe c'est de nous appeler. Aïcha vous attend, 04 68 35 5000. J'attends coup d'œil également sur le réseau ferré au départ de Perpignan en gare. Le Toulouse Matabiau, le Lio est en retard, au lieu de partir à 8h07 il partira maintenant dans un quart d'heure en voie B, un petit quart d'heure de retard.
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0: Et mon cher Simon Colbock, cette chanson, je vous la dédie. Un homme extraordinaire.
9: En fait, pas trop.
0: Voici Les Innocents. Pour vous, sur Ici Roussillon, merci d'être à l'écoute de la première radio locale des Pyrénées-Orientales.

0: Un homme extraordinaire. Les Innocents, c'était en 1992.
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0: Du coq à l'âne, très vite, la sélection, votre jeu de l'été. Vous allez partir faire du mini-golf du côté de Canet en Roussillon. Dans un instant, c'est pas vrai. Votre rendez-vous anti-arnaque avec Aude Razo. Et attention si vous devez refaire votre permis de conduire.
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0: Bonjour, doux réveil peut-être pour vous qui êtes en repos ou en vacances aujourd'hui. C'est pas vrai, c'est votre rendez-vous anti-arnaque à 8h15. Une question ce matin, que faire si on a égaré ou déchiré son permis de conduire? Aude Razo, réponse, il faut absolument passer par les sites officiels.
7: Oui, on va prendre l'exemple de Solange. C'est une auditrice, elle nous a écrit « Son permis de conduire est déchiré ». Ça, ça parle à pas mal d'entre nous, hein. Moi, mon vieux permis en carton rose, c'est pareil, je peux vous dire qu'il est dans un sale état. Solange fait donc un petit tour sur Internet pour voir comment se faire fabriquer un nouveau permis. Et elle tombe sur plusieurs sites, permisfrance.fr, permisdeconduire.net, il y en a pas mal, hein, des comme ça. Sur l'un d'entre eux, on lui demande 35 euros et son numéro de carte bleue. Là, Solange me dit « Je me suis arrêtée. Pourquoi ? Qu'est-ce qui l'a alertée ?» Eh bien, le site ne lui a même pas demandé ni sa carte d'identité, ni son justificatif de domicile. Deux documents que vous devez fournir, c'est obligatoire.
0: Aude, est-ce que c'est payant de refaire son permis de conduire ?
7: Alors, ça dépend. Si vous l'avez déchiré comme Solange, c'est gratuit. Pareil d'ailleurs, si vous voulez tout simplement remplacer votre vieux permis en carton rose, un peu décrépit, que vous voulez la version New Look plastifiée, c'est tout à fait possible. Et c'est gratuit à condition de fournir l'ancien. Par contre, c'est payant si vous l'avez égaré ou qu'on vous l'a volé. Et là, le prix, c'est 25 euros. C'est le prix du timbre fiscal. Pour la démarche, vous n'allez pas sur permisfrance.fr ou je ne sais quoi. Il y a un seul site, c'est le site de l'ANTS, l'agence des titres sécurisés, ants.gouv.fr, et puis le timbre fiscal, s'il en faut un, vous pourrez l'acheter en même temps à la fin de la démarche, c'est prévu.
0: Merci beaucoup Aude Razo pour partager ces bons plans et ces astuces anti-arnaque depuis le www.ici.fr et notre application.
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0: 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C'est l'heure de jouer du coq à l'âne, entre le coq et l'âne, 1000 mètres et quelque part par là, au mètre près, un cadeau. Et pour y arriver, vous allez devoir m'appeler au 04 68 35 5000, direction Canet en Roussillon, une véritable institution depuis plus de 50 ans. 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
0: C'est Taïcha au standard qui vous attend. Avant de jouer, un petit peu de musique qui va vous mettre le sourire sur les lèvres. Billy Joel avec Uptown Girl.

0: avec Billy Joel sur ici Roussillon en pays catalan.
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0: Il y a 1000 mètres entre les deux et c'est à vous, en 30 secondes, de trouver le mètre près où est caché ce cadeau. Je vous aide, c'est plus, c'est moins. 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Il y a un mini-golf de 18 trous, plutôt technique, un maxi-golf de 16 trous avec des longues pistes pour s'amuser. Bonjour Mireille.
3: Bonjour.
0: Mireille, vous êtes à Cerbère.
3: Je suis à Cerbère,
0: alors
3: oui.
0: Déjà, vous êtes chanceuse.
3: Un petit peu de vent aujourd'hui.
0: Mais oui. On l'annonce depuis ce matin, 6 heures, dans les
3: et
0: météos.
3: Oui.
0: Ça a soufflé cet après-midi aussi, 60 km/h en rafale.
3: Un peu tant pis. Peut-être un peu.
0: Mais exactement. Puis Cerbère sans vent, qu'est-ce que ça serait, hein?
3: Mm-hmm.
0: Ah ouais, c'est beau, Cerbère. Mireille, vous êtes à la retraite, donc vous passez vos journées avec votre radio préférée, c'est ici Roussillon, bien sûr.
3: Oh oui.
0: Parfait. Vous allez faire du mini-golf, ça vous dit?
3: On essaiera, oui. Pourquoi
0: allez,
3: pas.
0: Je vais vous laisser 30 secondes, ma chère Mireille. Va falloir tout donner, ok?
3: Mais je vais essayer.
0: C'est parti.
3: Alors, je commence par 800.
0: C'est moins.
3: 700.
0: Moins.
3: 600.
0: Moins.
3: 400.
0: Moins.
3: 300.
0: Moins.
3: 200.
0: Plus.
3: 280.
0: Plus.
3: 290.
0: Plus.
3: 292.
0: Plus.
3: 295.
0: C'est plus.
3: 297.
0: C'est gagné. C'est gagné. Bravo Mireille.
3: Eh bien merci.
0: Avec grand plaisir.
3: Et les petits-enfants qui seront contents.
0: Mais ouais, ils ont une mamie au top en même temps. Bravo Mireille. Merci beaucoup. Je vous souhaite une très belle journée à Cerbère.
3: Il faut venir les récupérer.
0: Ah mais vous
3: envoyer par
0: vous restez avec nous. C'est Aïcha au standard, elle va vous expliquer tout ça. Moi, je vais juste vous demander ça. Quelle est la première radio locale des Pyrénées-Orientales?
3: Et sur Roussillon, bien sûr.
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0: C'est l'heure de Dans ma rue. Et venez, on embarque avec Virginie Sinclair sur le canal de la Robine, histoire de découvrir Narbonne autrement.
4: Bienvenue à bord.
5: Merci Christelle, c'est vous la capitaine.
4: Tout à fait.
5: Et là, on part pour une balade.
4: On part pour une petite heure de croisière. Nous allons bien sûr passer une écluse. Je vais vous faire les commentaires à bord. Et vous allez avoir les commentaires de Xavier, donc le matelot, qui va vous expliquer tout sur le canal, le bateau, Narbonne, de la joie, de la bonne humeur, du soleil, et vous à bord. Et nous avons trois passagers aujourd'hui qui vont vous accompagner.
5: Mais c'est qui elle?
4: Alors c'est ma chienne, elle a 2 ans et demi, elle nous accompagne à tous les voyages, voilà. C'est la chienne du bateau.
5: Elle a la patte marine. Hein.
4: Tout à fait.
6: Bien bonjour, bienvenue sur le Solal et sur le canal de la Robine.
5: Le passage de l'écluse, c'est un moment stratégique sur cette croisière?
4: Oui, tout à fait, puisqu'il y a un dénivelé quand même de 1,80 m, donc sans cette écluse, on ne pourrait pas passer. Déjà, je vais faire ma manœuvre pour déposer mon matelot, et ensuite, on va monter le dénivelé, vous allez voir.
5: Alors, Xavier, il est sorti du bateau.
4: Voilà, et c'est lui qui va aller appuyer sur le bouton là-haut pour mettre en route le fonctionnement de l'écluse.
5: Là, on a les portes arrière qui se sont fermées, Christelle.
4: Et du coup, on a 4 petites ventelles, des petites portes en bas des grandes, hein, qui se sont ouvertes. Et c'est ainsi que l'eau du dessus passe par les petites portes du bas et nous fait monter le dénivelé de 1,80 m en 6 minutes.
5: C'est un ascenseur incroyable.
4: Voilà, un ascenseur à bateau. Hein. 6 minutes, 800 000 litres d'eau quand même, ça fait beaucoup d'eau.
5: Il y a combien d'écluses sur le parcours?
4: Alors là, il y a 5 écluses sur ce parcours-là. Et bien sûr, en une heure, on a le temps d'en prendre qu'une seule. Hein. Et sans ça, on ne pourrait pas naviguer, en fait. Hein. C'est l'histoire de Pierre-Paul Riquet, du canal du Midi, 1666. C'est lui qui a eu l'idée, en fait, de construire les écluses. Hein. Il a demandé à l'époque au roi Louis XIV de faire ses canaux, de passer de l'Atlantique à la Méditerranée. Mais ça, c'est l'histoire du canal du Midi. Mais c'est quand même grâce à lui, aujourd'hui, qu'il y a des écluses. Et c'est vraiment une invention extraordinaire. Quand on pense que c'était il y a 350 ans.
5: Et vous, Christelle, ça fait longtemps que vous naviguez sur ce canal de la Robine?
4: Ça fait 4 ans maintenant que je suis là. Je suis bien, mais j'ai passé les 10 premières années sur le canal du Midi.
5: C'est la première fois que vous naviguez sur ce canal de la Robine, j'imagine?
4: Tout à fait.
5: Comment vous trouvez?
4: Magnifique.
5: Xavier, ce canal de la Robine, il fait combien de kilomètres de long?
6: 32 kilomètres. Il part du fleuve Aude, juste devant nous, hein, et va se jeter... dans le port de Port-la-Nouvelle en Méditerranée.
5: Là, la balade est tranquille, hein. On est à combien de kilomètres heure sur le bateau ?
6: Sur le bateau, là, nous sommes à 4 km heure.
5: Et nous allons quitter ce bateau qui est une gabarre.
4: Tout à fait, une gabarre qui, à la base, naviguait sur la Dordogne, hein, qui allait jusqu'à Bordeaux, mais aujourd'hui, elle est ici et elle promène les touristes qui viennent visiter Narbonne.
5: Voilà, un bateau à fond plat qui nous a permis de faire des demi-tours sur le canal.
4: Voilà, demi-tour avec beaucoup de vent, mais malgré tout, demi-tour. Nous sommes revenus sains et saufs.
5: Merci beaucoup pour la balade.
4: Merci à vous, en espérant que vous avez passé un agréable moment.
5: Excellent.
4: Ça vous a plu ? Ben, on est content alors.
0: Merci Virginie Sinclair. Cézanne Pain, France Gall, avant les infos de 8h30.

0: Cézanne Pain, France Gall sur Ici Roussillon.
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0: Vous écoutez Ici Roussillon, l'info dans les PO. Simon, ce sont d'abord ces fruits qui s'enflamment hier soir à Y-sur-Tech.
7: Les pompiers appelés parce que d'importants tas de pêches et d'abricots venaient de prendre feu dans le secteur des champs de panneaux solaires, donc route de Montalba à Y-sur-Tech. Ces fruits étaient en décomposition et selon les pompiers, la fermentation a pu favoriser le feu. Les pompiers sont intervenus jusqu'à 1h du matin. Personne n'a été blessé. Dans un instant, le risque incendie, justement, comment mieux se protéger tout en préservant la nature. Vaste débat, on en parle après. Le rappel de l'info, Cyril Ardo.
8: Quelques centaines d'euros vous seront peut-être versés dès aujourd'hui. Une somme qui peut aller de 426 à 466 euros selon l'âge des enfants. Il s'agit de l'allocation de rentrée scolaire pour des familles avec un enfant âgé de 6 à 18 ans sous condition de ressources. Les mesures annoncées par le gouvernement pour reconstruire la Gironde, les Landes et le Var après les gigantesques incendies, des aides aux collectivités, des exonérations de cotisations sociales ou une accélération des permis de construire. Cela va coûter jusqu'à 100 millions d'euros. Dans ce contexte, l'Association pour la protection des animaux sauvages écrit au préfet de 44 départements pour exiger la suspension de la chasse dans les territoires gravement touchés par les flammes. Une pétition en ce sens a déjà réuni près de 450 000 signatures en ligne. Ce matin, les Bouches-du-Rhône sont en rouge pour un risque très élevé d'incendie. 8 départements du Sud ainsi que l'Essonne et la Seine-et-Marne sont en orange pour un risque élevé. Plus aucun département n'est en revanche en vigilance orange canicule. Gérald Darmanin renonce à se présenter à l'élection présidentielle. Il l'a annoncé hier. L'actuel garde des Sceaux ne veut pas rajouter, dit-il, de la division dans son propre camp. Il apporte son soutien au maire du Havre et ancien Premier ministre Édouard Philippe. Et puis une Française, 400 km au-dessus de nos têtes. Aujourd'hui, l'astronaute Sophie Adnot participe à une sortie dans l'espace pour réparer une antenne de la Station Spatiale Internationale. C'est la première fois qu'une Française participe à une telle opération.
7: Merci Cyril Ardo. Le risque incendie encore exceptionnel aujourd'hui dans les Pyrénées orientales. C'est alerte rouge pour la plaine du Roussillon et les Corbières. Orange pour les Albères. Hier en préfecture à Perpignan, il y avait une réunion concernant justement les ceintures de protection, ces zones anti-feu envisagées autour des communes. Mais jusqu'où faut-il aller au nom de la lutte anti-incendie ? Faut-il par exemple éradiquer certaines plantes, même protégées ? Le débat est ouvert, notamment après le feu de Canet et de Sainte-Marie. Début juillet, Cyril Manière, les roseaux, les cannes de Provence, qu'on voit beaucoup au bord de nos rivières, ces cannes de Provence sont accusées d'avoir favorisé les flammes.
9: Ces cannes de Provence creusent à l'intérieur et pouvant atteindre 5 à 6 mètres de haut sont de vrais accélérateurs lors des incendies. En termes de réglementation, il est possible de les couper durant 3 mois en fin d'année. Le reste du temps, c'est interdit. Lors de l'incendie à Canet et Sainte-Marie début juillet, elles ont très certainement joué un rôle. Le président de l'Aglo, Louis Alliot, l'a rappelé hier sur France Inter et il voudrait que la réglementation change.
10: On n'a pas le droit de couper les roseaux en bord de rivière. Eh bien, le feu s'est propagé à la vitesse grand V et a mis en péril non seulement des outils économique comme des campings, mais a failli emporter une petite industrie du nautisme. Et je peux vous dire que les maires sont vent debout contre un certain nombre de réglementations soi-disant écologiques qui mettent en péril la vie des citoyens.
9: Si beaucoup de maires veulent des mesures radicales pour lutter contre les incendies, ces cannes de Provence sont aussi protégées, comme le rappelle Stéphane Faure de l'association de défense environnementale Frennes 66.
11: Les cannes de Provence sont un habitat pour de nombreuses espèces protégées. On ne peut pas les raser comme ça. S'il y a des sites qui menacent des installations ou des habitations, oui, il faut intervenir, mais il faut intervenir avec discernement, pas n'importe comment. Et c'est une espèce emblématique des Pyrénées orientales, les cannes de Provence.
9: Comment vont s'organiser ces ceintures de protection autour des habitations et entreprises ? Les cannes de Provence sont au cœur du débat, tout comme l'entretien des terrains et la cabanisation.
7: Un reportage signé Cyril Manière.
0: Et 8h33, un petit point météo, sachant que plus aucun département n'est en vigilance orange en France. Aujourd'hui, les Pyrénées-Orientales restent en jaune, les températures baissent, il fera chaud quand même.

0: Cet après-midi, les températures.
1: 35 degrés, c'est la maximale pour le département, pour Perpignan, pour Céret. 33 sur le littoral, à Canet, à Argelès par exemple. 29 en altitude en Cerdagne et en Cap-Cyr.
0: Dans le ciel cet après-midi, du soleil, quelques petits nuages, ciel voilé parfois en pleine du Roussillon. Quant au vent, ça se calme hein, sur Cerbère, mais la tramontane qui, elle, continue à souffler sur le Bas-Conflent, les Fenouillèdes et la plaine du Roussillon, 45 km/h en moyenne en rafale ainsi que sur le littoral.
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0: Si vous êtes en gare de Perpignan, vous attendez peut-être votre train au départ de Perpignan direction Portbou, 8h54. Ça se fera en voie A. Et puis si vous attendez de la famille qui arrive de Paris-Austerlitz en train de nuit, il est entré en gare en voie A. Vous savez tout. On va continuer dans un instant avec l'heure du bain.

0: Merci, bienvenue chez moi, Florent Pagny. Bienvenue chez vous, ici Roussillon, c'est votre radio locale.
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0: On va faire un point sur la météo qu'il va faire sur vos plages cet après-midi. Mais avant ça, allez, direction la mer, direction le bain. 40 épisodes originaux, hein, vous les retrouvez sur le www.ici.fr, notre application ici aussi. C'est destiné aux petits et aux grands curieux. Louise Lempire qui décrypte la mer, les océans, avec les scientifiques d'Océanopolis Axe, c'est à Brest.
4: Elle est à qui la mer ?
5: La mer n'est à personne. En revanche, pour ce qui se trouve au fond de l'océan, c'est une autre histoire.
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5: La mer bouge. Elle monte, descend, part en voyage, puis revient. Il est donc impossible de contrôler toutes ces gouttes d'eau. La Manche, par exemple, qui longe la Bretagne et la Normandie, n'appartient ni aux Français, ni aux Anglais. C'est ce qu'on appelle les choses communes. Ça veut dire qu'elle n'est pas à toi, pas à moi, mais un peu à tout le monde. Par contre, ce qui se trouve sous la mer, ou même les ressources qui se trouvent sous le sable, ça, ça appartient à l'État. On appelle ça le prolongement naturel immergé d'un territoire. Immergé, parce que c'est sous l'eau. C'est un petit peu comme si ta maison, c'était un pays, la France. Et ton jardin, c'est la mer, la Manche. Mais il y a des haies autour de ton jardin pour le délimiter. En mer, c'est pareil. Sauf que c'est un très grand jardin qui va jusque 22 km au large. Dans ces 22 km, c'est la loi française qui s'applique. Si l'État dit « on ne pêche pas », personne ne pêche. Et après ces 22 km, il y a la zone économique exclusive. Là encore, c'est la France qui décide si on pêche ou pas, si on creuse ou pas. Mais elle a obligation de respecter la liberté de navigation des bateaux, peu importe leur nationalité. Et cette zone va jusqu'à 370 km des côtes.
4: Et après, c'est l'Amérique ?
5: Non, après, il y a encore de l'eau, du sable, des ressources, mais ça s'appelle la haute mer. Et les fonds marins appartiennent au patrimoine commun de l'humanité. Reprenons ton jardin. Il est entouré de haies. En mer, c'est la zone économique exclusive. Et derrière les haies, il y a les routes. Les routes sont un peu à ta rue, un peu à ton village, un peu à ton département et un peu à tout le monde, finalement. Pour la haute mer, c'est pareil. C'est à personne et à tout le monde.
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0: Merci beaucoup Louise Lempire, 8h42, nous sommes le 18 août. Bonne fête aux Hélènes aujourd'hui. Alors forcément, on vous a prévu un Julien Clerc avant 9h, Charlotte Cardin et votre météo des plages qui arrive.
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0: C'est l'heure de votre météo des plages ensoleillées, légèrement venteuses hein, cette journée. Sur le sable catalan, on attend du soleil, quelques passages nuageux et toujours de la chaleur. En ressenti, 39 degrés à Argelès-sur-Mer, 45 km/h de vent en rafale. Si vous allez vous baigner en face de la place Méditerranée à Canet-en-Roussillon, comptez 38 degrés. Là aussi 45 km/h en moyenne de vent. Et dès ce matin, 55 km/h de vent sur le Cat, où il fera 36 degrés, 38 à Saint-Cyprien, 38. ensuite aussi du côté de Toreil. L'eau, elle est à 27 degrés. L'indice UV, il sera de 7 aujourd'hui sur nos plages. On évite évidemment de s'exposer aux heures les plus chaudes. On se met de la crème solaire hein, toutes les deux heures. Et après chaque baignade, le chapeau, on se fie au drapeau également que vous trouvez sur les plages à côté de nos maîtres nageurs. Et surtout, on s'hydrate bien. The Way We Touch, avant de retrouver l'invité du dernier café ce matin, direction les Angles.

0: c'est The Way We Touch. Charlotte Cardin sur ici au Sion, les 8h48. À 8h48, on monte prendre un petit peu de fraîcheur du côté des Angles en Cap-Cire, car cet été, c'est le Mercat d'Aki. Régulièrement, en bas de station, marché de producteurs, artisans locaux, on vient remplir son panier, sa panche aussi, on mange bien, on boit bien, et on termine la soirée en musique. Bonjour Ilona Leclanche.
1: Bonjour.
0: Vous êtes chargée événementielle, animation de la station des Angles.
1: C'est ça.
0: Bon, le Mercat d'Aki, c'est pas vraiment un marché classique. L'idée, c'est qu'on puisse y passer la journée, même toute la soirée.
1: Exactement. Ça commence à partir de 17h. Avec de l'animation musicale, les producteurs et les artisans qui sont déjà prêts à vous accueillir. Et avec un groupe de musique qui joue à partir de 20h. Et dans la joie et la bonne humeur.
0: Évidemment, ça va sans dire. Qu'est-ce qu'on va retrouver sur les étals? Vous privilégiez vraiment les producteurs artisans du territoire?
1: Ah oui, tout à fait. Oui. Ouais. Alors, vous retrouverez des producteurs de bière, producteurs de whisky aussi. Vous allez retrouver les producteurs des éleveurs de cochons, il y en a deux, des éleveurs d'huîtres qui viennent d'en bas. Vous allez retrouver une paella avec des produits locaux aussi et plein d'autres choses à manger.
0: Ouais, On comprend bien que derrière ce côté gourmand, là, il y a l'envie de faire rencontrer directement les producteurs et les vacanciers.
1: Eh oui, c'est ça. Eh
0: c'est ça, hein. Parfait,
1: oui.
0: Bon, c'est parfait. On peut faire griller sur place.
1: Oui, exactement.
0: C'est génial, ça.
1: Ouais, c'est super. Donc, on a toute une équipe de grilladins prêts à vous accueillir. Vous pouvez récupérer votre viande directement sur les étals du marché ou alors prendre directement la vôtre et venir faire griller votre nourriture par nos grilladins gratuitement.
0: Ben c'est vachement bien.
1: Et la manger sur,
0: sur place, tout en écoutant de la musique. Au final, on se fait son propre apéro-concert. Vous l'avez déjà dit, mais on va le rappeler. Ça commence à 17h. À partir de quelle heure l'ambiance commence vraiment à monter là, avec la musique?
1: À 20h, autour de 19h30, 20h. Ouais.
0: Donc à 17h, on est aux Angles, à la fraîche. On fait le petit tour de marché. On achète sa barbaque sur place et que des bons produits locaux. On la fait griller avec les grilladins sur place. Et puis ensuite, on danse.
1: Exactement.
0: Est-ce que ça paraît pas être la soirée idéale, ça?
1: Ah, aussi.
0: Ah. Ilona, merci beaucoup.
1: Ben, je vous en prie.
0: À ce soir, peut-être, du côté des Angles. Il est 8h50. Avant de retrouver notre docteur Kierzek et bien sûr John Bourgeois qui sera là dans les experts de l'été, je vous propose de souhaiter la fête aux Hélènes de la meilleure façon que l'on puisse le faire. C'est avec Julien Clerc.

0: t'aime, Hélène. On vous aime, Hélène. 8h54, merci d'avoir choisi Cyrou Sillon. C'est l'heure de notre docteur Kirzek qui nous propose tous les jours ses conseils santé. Ce matin, quels sont les gestes essentiels pour nos dents en vacances? Bonjour docteur.
1: Bonjour tout le monde, c'est les vacances, le rythme ralenti, on lâche prise parfois au point d'oublier les gestes essentiels pour nos dents. Ben c'est vrai, entre deux apéros, un oubli de brossage et une petite glace où ça évite d'arriver, une rage de dents peut aussi pointer le bout de son nez. Le principal danger en fait l'été, c'est la multiplication des prises de sucre. Ben oui, les glaces, les sodas, les fruits gorgés de sucre, associés à un relâchement du brossage, les bactéries adorent ça. Il suffit souvent de quelques jours pour fragiliser l'émail et déclencher une carie. Alors pour éviter cela, trois réflexes simples. On garde le brossage deux fois par jour, matin et soir. Pas de grasse matinée dentaire, le soir avant le coucher aussi. Il est indispensable d'éliminer tous les résidus sucrés qui passeraient la nuit à attaquer les dents. Deuxième réflexe, on évite de grignoter toutes les deux heures. Grignoter du sucré, évidemment. Mieux vaut prendre un fruit à un moment donné, puis faire une vraie pause sans sucre. Troisième réflexe, on emporte toujours un nécessaire de poche. Une petite brosse à dents de voyage, un dentifrice fluoré, indice de protection anti-carie prouvé. Et si l'eau manque, on mâche un chewing-gum sans sucre après la pause sucrée pour stimuler la salive. Et la salive, c'est notre bouclier naturel.
0: Mais si malgré tout une douleur arrive en soir ou en week-end, loin de tout cabinet dentaire, comment la calmer ?
1: La douleur dentaire ne prévient jamais. Et en attendant de voir un dentiste, qui est quand même la meilleure solution, on peut faire quelques petites choses. On calme la douleur avec un antidouleur classique, du paracétamol, jamais d'aspirine dans la bouche. On rince doucement à l'eau tiède, salée, une cuillère à café de sel dans un verre d'eau tiède deux fois par jour. Ça va nettoyer et apaiser. Et puis, il y a une astuce de grand-mère aussi qui est parfois efficace, c'est poser un clou de girofle entier près de la dent douloureuse ou appliquer une compresse froide sur la joue en cas de gonflement. Ça va réduire l'inflammation. On évite le chaud, on évite le froid extrême, le sucré, et on mange du côté opposé. Tout ça, ça va permettre de tenir un peu et de ne pas réveiller la douleur. Et si vraiment la douleur est insupportable, si la joue enfle, si vous avez de la fièvre, c'est une urgence. En France, on peut appeler un dentiste de garde via le 15 par exemple, ou le service de garde de la mairie qui va vous donner les coordonnées. Et à l'étranger, pensez à vérifier votre carte d'assurance voyage, ça peut être utile. Certains frais peuvent être pris en charge. Allez, bon été, bonne santé à l'écoute d'ici bien sûr.
0: Merci beaucoup docteur. Quelques conseils pour améliorer votre qualité de vie au travail. Dans un instant avec John Bourgeois et les experts de l'été.
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0: Merci d'avoir choisi ici Roussillon. Il est 8h58. Un coup d'œil, tiens, si vous prenez le train là au départ de la gare SNCF Perpignan en direction de Narbonne, votre Lio 87-64-10 sera là en voie B. Si vous partez à 9h09 du côté de Villefranche, Vernet-les-Bains, c'est en voie C que votre Lio partira. Et si vous attendez un ami, peut-être, qui arrive depuis Cerbère à 9h04, ça sera en voie B. Vous savez, hein, tous les matins, vous pouvez continuer de nous écrire sur le Facebook ici, Roussillon. On a un joli post météo avec des photos que vous nous envoyez en commentaire. Aujourd'hui, je vous posais cette question, en plus de savoir quelle est la météo dans votre commune. Quel est ce village qui illustre le post aujourd'hui? C'était, bien sûr, Amélie-les-Bains, vous êtes nombreuses, nombreux à avoir... trouver cette commune à partir de la photo. Bravo. Bonjour John Bourgeois.
5: Bonjour Loïc Escorimella. À chaque fois, c'est j'y vais comme un train, comme un TGV sur votre nom de famille.
0: Dans
5: parce
0: le
5: que faut le dire, hein. Faut le dire d'un coup.
0: Faut le dire, c'est pas évident. Il m'a fallu 12 ans, hein, moi, pour y arriver.
5: Bonjour, je m'appelle
0: Loïc Escorimella. Très fort au Scrabble. Ceci dit, c'est bientôt la rentrée. On va donc devoir reprendre le travail. Sniff, sniff.
5: Oui.
0: Mais vous êtes là.
5: On va se poser cette question. Finalement, pourquoi pas profiter de la rentrée en entreprise pour améliorer la qualité de vie au travail?
0: Eh oui.
5: C'est une question qu'on peut se poser en tant que salarié, c'est une question qu'on peut se poser en tant que dirigeant, en tant que chef d'entreprise. Et bien évidemment, on aura un chef d'entreprise avec nous, directeur notamment de l'agence de communication Attrape-Temps, mais aussi membre du CJD, le conseil des... Le centre des jeunes dirigeants de Perpignan, les jeunes dirigeants d'entreprise de Perpignan, qui justement embûchent sur cette question de la qualité de vie au travail, comment l'améliorer. Et bien on va se poser ces questions. Quels conseils justement pour l'améliorer et pour en profiter pour cette rentrée? Voilà Loïc, vous savez tout. Vos questions d'ailleurs à notre expert de l'été au 04 68 35 5000. Loïc, on se dit à demain.
0: Eh ben oui, à demain, je vais vous écouter, ça a l'air très intéressant.
5: Ben oui, évidemment.
0: Bonne émission. Les joies.
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5: Ici Roussillon, il est 9h.
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5: Et à 9h, les informations avec Simon Colboc, bonjour.
8: Bonjour John, bonjour à tous.
5: À la une, le bras de fer autour du parking des Goulets-Rousses.
8: Oui, à Totavel, pour la toute première fois, le gérant du parking des Gorges du Goulets-Rousses répond aux attaques des écologistes. Les Goulets-Rousses, c'est un site de baignade somptueux dans notre département, mais ces gorges pourraient vite se retrouver sans parking. La justice a en effet ordonné la fermeture de ce parking d'ici 3 mois, pas assez d'études avant sa construction il y a maintenant 10 ans. Sauf que le gestionnaire du site ne l'entend pas de cette oreille. Pour lui, c'est même une question de survie pour les Goulets-Rousses, Suzanne Chaudjaï.
9: Oui, parce que selon Stéphane Raffard, sans ce parking, c'est la fin des Goulets-Rousses.
10: Ça peut se terminer maintenant, mais derrière, les conséquences seraient immédiates. Pour le vignoble, pour la sécurité sur la départementale, pour la forêt, puisque ça prendrait feu immédiatement. On ne pourrait plus maîtriser qui vient et qui fait quoi.
9: En plus de débroussailler le site, Stéphane Raffard explique surveiller, faire de la prévention incendie auprès des touristes. Pour lui, c'est clair, grâce à son parking, les Goulets-Rousses ont retrouvé leur splendeur.
10: Il y a 10 ans, nous ramenions environ 60-80 kilos de déchets quotidiens. Aujourd'hui, nous avons un fond de sac avec un fond de mégots. Nous avons mis des toilettes qui sont ce qu'elles sont, c'est des toilettes de chantier, mais qui ont le mérite d'exister et les besoins sont exigés à être faits au niveau du parking. Donc c'est autant de quantités qui ne sont pas dans la nature et dans la rivière. On a besoin de sites pareils dans l'arrière-pays. Tous les restaurants, tous les bars, tous les hôteliers. Ça mettrait une cartouche à, je pense, à 20-30 kilomètres à la ronde sur l'arrière-pays.
9: Stéphane Raffard ne le cache pas. Pour sauver son parking, il envisage de nouveaux recours en justice avec le soutien de la mairie de Totavel.
8: Et les informations aussi sur ce bras de fer autour du parking des Goulets-Rousses à Totavel, les informations sur notre site internet. Un mois après le terrible incendie de Trévillac, des départs de feu hier soir à Is-sur-Tête. 20 pompiers sont intervenus. Départs de feu au niveau d'importants tas de fruits abandonnés en pleine nature, notamment d'importantes quantités d'abricots. Entre la chaleur et la fermentation, des habitants ont signalé des fumées. Les pompiers sont rapidement intervenus, c'était vers 20h. Les opérations de noyage de ces fruits ont duré jusqu'à 1h du matin. Attention, toujours pas de randonnée autorisée aujourd'hui dans les Corbières ou en pleine du Roussillon. Toujours pas de grillade non plus. Les Corbières, la pleine du Roussillon, toujours en alerte incendie rouge. C'est orange dans les Aspres, les Fenouillèdes et les Alberts.
5: Des sous pour acheter des cahiers et des cartables.
8: À 2 semaines de la rentrée des classes, l'allocation de rentrée scolaire est versée aujourd'hui. C'est pour les familles les plus modestes. 3 millions de foyers concernés. Louise Buyen, cette année, cette aide, elle va de 426 à 466 €. En fait, ça dépend de l'âge des enfants. Et Louise, ce sont des montants qui sont très légèrement plus élevés que l'an passé.
11: Entre 3 et 4 euros de plus, ça fait un peu moins de 1% d'augmentation, alors que le prix des fournitures scolaires a augmenté de 2% cette année, selon l'UFC Que Choisir. Dans le détail, vous recevrez 426 € pour un enfant de 6 à 10 ans, 450 € de 11 à 14 ans, et le maximum, 466 € pour les 15-18 ans. L'aide est versée directement sur les comptes en banque, sauf pour les enfants âgés de 16 à 18 ans. Là, il faut déclarer à la CAF qu'ils sont toujours scolarisés ou en apprentissage à la rentrée pour bénéficier de cette aide. Et puis, c'est moins connu, mais si vos revenus dépassent légèrement le plafond de ressources, vous pouvez quand même bénéficier d'une allocation différentielle dont le montant est moins élevé et dégressif jusqu'à un certain seuil. Là non plus, aucune démarche à faire. Le versement est automatique.
8: Et Explication Louise Buyens pour Ici Roussillon. À Amélie-les-Bains, le couvre-feu pour les mineurs de moins de 15 ans est bien légal. Décision du tribunal administratif de Montpellier. Ce couvre-feu, entre 23h et 6h du matin, ce couvre-feu était attaqué par la Ligue des droits de l'homme. La mairie d'Amélie avait pris cette décision après l'incendie d'une grande salle des fêtes le mois dernier. Feu imputé, selon la ville, à deux jeunes du village, âgés de 10 et 12 ans. À Perpignan, on ne sait toujours pas quand Internet reviendra pour celles et ceux connectés via l'ADSL. Il y a une semaine, un important vol de câbles de cuivre dans le centre de Perpignan, secteur Arago. Environ 2000 clients depuis privés d'Internet et de téléphone. Ça fait maintenant une semaine que l'opérateur Orange tente de réparer. Orange qui dénonce un acte de vandalisme exceptionnel. À Perpignan aussi, 140 puffs viennent d'être saisis par la police municipale. C'est la PM elle-même qui l'annonce sur sa page Facebook ce matin. Les puffs jetables sont interdites à la vente en France depuis l'hiver 2025. Il s'agit d'opérations de contrôle menées donc par la police municipale dans des commerces des secteurs nord et ouest de Perpignan. On n'a pas plus de précisions. Si vous faites vos courses chez Carrefour, attention, Carrefour rappelle un de ses burgers pour cause de risque de listeria. Il s'agit du burger Maxi Bacon 195 grammes, donc de la marque Carrefour. Burger qui a été commercialisé entre le 28 juillet et le 12 août. Si vous en avez un dans votre frigidaire, votre congélateur, vous ne le mangez pas. Si vous voulez plus d'informations, il y a le site internet d'Ici Roussillon et vous pouvez aussi sinon directement contacter le magasin où vous avez acheté ce burger. Et puis Sophie Adenau prête pour un de ses grands temps forts de sa mission dans l'espace aujourd'hui. Sophie Adenau, c'est l'astronaute française. Elle est depuis maintenant plusieurs mois dans la Station Spatiale Internationale. Aujourd'hui, elle va réaliser une sortie dans l'espace, une première pour une Française. Ce sera à 14h35, heure française. Elle va en fait réparer une antenne de la Station Spatiale Internationale.
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8: Un grand soleil, des températures encore très élevées, hein, même s'il n'y a plus d'alerte canicule, il va encore faire très chaud.
5: Ouais, pas vraiment encore de baisse de température. Elle est attendue cette baisse des températures.
8: À partir de demain.
5: Ouais, mais même plutôt, je regardais plutôt pour la fin de semaine.
8: Mais progressivement, ça va descendre comme un escalier.
5: Voilà, et puis d'un coup, cet escalier, il va y avoir une marche plus importante, je crois, pour vendredi. En tout cas, oui, le ciel est bleu, les nuages sont en effet chassés aussi par cette tramontane qui souffle sur la Côte Vermeille, les Corbières, le Fenouillet ce matin, qui sera en place aussi sur le Roussillon cet après-midi. Le Roussillon et les Corbières en risque exceptionnel incendie, d'ailleurs aujourd'hui. C'est élevé pour les Aspres, les Albert et le Fenouillet. On est particulièrement vigilant, pas de barbecue à côté de la végétation, pas de mégots jeter de la fenêtre de la voiture. La chaleur toujours en place cet après-midi, on l'a dit, avec 35 degrés à Perpignan, à Toreil, à Saint-André, 34 à Corbères-les-Cabanes et Totavel, 33 à Cerbère, 29 à Prats-de-Moyo et Bourg-Madame. On est à 34 degrés sinon aujourd'hui à Figueres si vous passez la frontière. Grand soleil côté Catalogne Sud avec beaucoup moins de vent. Notez que d'ailleurs sur la D900 entre l'Écluse et le Pertus, c'est un petit peu compliqué, quelques ralentissements. Alors un petit peu après l'Écluse quand même, juste avant le Pertus. Vous avez 5-6 minutes de plus sur votre trajet avec ces ralentissements. Merci Simon, à tout à l'heure.
8: À tout à l'heure.
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5: Bienvenue chez vous avec notre expert de l'été qui s'installe tranquillement au studio ici Roussillon. On va parler de la qualité de vie au travail aujourd'hui. Puis on continue d'écouter vos chansons préférées avec Jeanne Masse tout de suite. Toute première fois.

0: toute première fois, Jeanne Masse sur votre radio ici Roussillon. Pour débuter, bienvenue chez vous.
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0: C'est bientôt la rentrée pour les enfants, mais ça l'est aussi pour les parents, pour les adultes. Après chaque été, c'est une nouvelle saison qui démarre au mois de septembre en entreprise. Alors, il est parfois dur de s'y remettre et on va se poser cette question ce matin pour bienvenue chez vous. Comment profiter de cette rentrée, tiens, pour améliorer la qualité de vie au travail? Vous avez d'ailleurs des questions à poser sur ce sujet. Vous nous appelez au 04 68 35 5000. Ça y est, notre standard refonctionne. C'est Aïcha aujourd'hui qui vous répond. C'est Romain d'ailleurs qui réalise cette émission. Comme ça, l'équipe est présentée. Il nous reste à présenter notre expert de l'été avec nous au studio, comme tous les matins. Un expert de l'été aujourd'hui, c'est Jérémy Masse. Bonjour Jérémy.
3: Bonjour John.
0: Jérémy, je rappelle, directeur de l'agence de communication à Trapetan, mais aussi membre du CJD, le Centre des Jeunes Dirigeants d'Entreprise à Perpignan. D'ailleurs, c'est un petit peu pour les deux casquettes que vous êtes là aujourd'hui, puisque la qualité de vie au travail, on en parle chez Trapetan, on en parle aussi au sein du CJD.
3: On essaie de la mettre en place. Le CJD nous donne cette possibilité de faire des expérimentations dans nos propres sociétés, et donc, quoi de mieux que sa propre boîte pour pouvoir mettre en place ces petits tests et surtout pouvoir partager les bonnes pratiques avec les autres membres de la section du CJD. Le CJD à Perpignan, c'est 60 membres à peu près, qui sont d'horizons différents, de secteurs d'activité différents, de tailles d'entreprise plus ou moins grandes, et donc une zone de partage, d'échange qui est assez large et qui permet aussi de pouvoir mettre en place les bons conseils de chacun chez soi.
0: Et adapté en fonction de la taille de son entreprise et de son secteur d'activité notamment. Est-ce que la rentrée, justement, c'est un bon moment pour se reposer cette question, remettre les cartes sur la table et de se dire allez, je vais améliorer la qualité de vie au travail pour cette saison dans mon entreprise?
3: Oui, même s'il n'y a pas forcément de bons moments dans l'année, ça peut se faire à n'importe quel moment. Ouais. On le voit toujours avec la rentrée, avec le 1er janvier également, les bonnes résolutions. Mais en soi, il n'y a pas forcément de moment dans l'année qui est plus favorable que d'autres pour mettre en place des actions. Le but, c'est de le faire. C'est de mettre en place d'abord un échange avec les collaborateurs pour remonter leurs desiderata, parce que c'est eux aussi qui connaissent leur travail, qui peuvent être force de proposition sur les meilleurs moyens d'améliorer leur travail et d'améliorer surtout les conditions de mise en œuvre de leur travail, parce que la qualité de vie au travail, c'est pas simplement mettre un babi ou du café dans la salle de repos. Oui. C'est accompagner les collaborateurs, c'est faciliter l'exécution de leurs tâches, c'est réduire les problèmes qui peuvent nuire à leur efficacité, c'est dans les bonnes conditions de travail réduire également les maladies chroniques, les risques d'accidents du travail. Donc c'est tous ces dispositifs là qui permettent à la fois de mieux travailler mais aussi de travailler dans de bonnes conditions sur le plan moral.
0: C'est vrai qu'aujourd'hui, on va peut-être plus aborder la qualité de vie au travail et les décisions à prendre par le prisme plutôt du dirigeant, mais c'est vrai que, vous l'avez dit un petit peu, Jérémy, à ce moment-là, c'est aussi l'affaire des salariés, c'est l'affaire de tout le monde, la qualité de vie au travail, des dirigeants comme des salariés qui peuvent intervenir aussi là-dessus.
3: Ouais, l'échange, c'est la première des choses à faire. C'est pas une décision unilatérale de l'employeur de mettre des choses en place, c'est pouvoir, en collaboration avec ses différents employés, pouvoir se poser les bonnes questions, adapter aussi aux spécificités de l'entreprise, adapté aux spécificités du secteur d'activité et pouvoir derrière faire des phases de test. Nous, chez Trapetan, quand on a mis en place la semaine des 4 jours et demi, ça a été une phase de test d'abord de 6 mois en se disant qu'est-ce qui a marché, qu'est-ce qui n'a pas marché. On refait un point global avec tout le monde au bout des 6 mois et on affine derrière pour pouvoir mettre en place quelque chose de plus pérenne.
0: Jérémy Masse, directeur d'Attrapetan, membre du Centre des Jeunes Dirigeants de Perpignan et notre expert de l'été ce matin. Les conseils pour améliorer la qualité de vie au travail à la rentrée, c'est notre sujet. 04 68 35 5000 pour vos questions. On va rentrer dans le concret avec des actions concrètes justement dans les prochains instants. D'abord, Bruno Mars tout de suite avec On My Soul.

0: Found My Soul, Bruno Mars sur votre radio ici Roussillon. Il est 9h18.
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0: Et si l'on profitait de cette rentrée pour remettre la qualité de vie au travail comme l'une de nos priorités? Comment faire lorsqu'on est dirigeant d'entreprise? Quels conseils? Quels leviers? On en parle avec notre expert de l'été ce matin, c'est Jérémy Mas, donc directeur d'Attrape-Temps et aussi membre du Centre des jeunes dirigeants d'entreprise de Perpignan. Je vous rappelle que vous pouvez poser toutes vos questions à Jérémy jusqu'à 10h moins le quart au 04 68 35 5000. Justement, Jérémy, on a une question de Bernard sur le WhatsApp ici Roussillon. C'est un vaste sujet dont on se posait beaucoup moins de questions il y a quelques années, cette qualité de vie au travail. C'est ce qu'il nous dit aujourd'hui. Par exemple, il y a le télétravail partout, mais est-ce que c'est vraiment une bonne solution, dit-il?
3: Ben merci Bernard déjà pour votre question. C'est une bonne solution, oui, dans le fait que ça permet d'adapter le temps de travail, ça permet d'adapter l'organisation du travail. Mais faut qu'il y ait un cadre. Chez Attrape-Temps, par exemple, on a défini une charte du télétravail qui permettait de pouvoir décider des conditions d'exécution de ce télétravail-là. Est-ce que ça se fait le lundi? Est-ce que ça se fait le vendredi? Est-ce que ça se fait sur des jours classiques, mardi, mercredi, jeudi de semaine? Est-ce que ça se fait en demi-journée, en journée complète? Donc l'idée, c'est de pouvoir apporter dans tous les cas un cadre, que ce soit pas open bar, que ce soit pas à discrétion de chacun, mais qu'il y ait un cadre commun dans l'ensemble de l'entreprise. Mais plus que le télétravail, finalement, c'est l'organisation du temps de travail en tant que tel qui ressort de ce que nous, on peut constater et chez Attrape-Temps et au sein du CJD, parce qu'on peut mettre en place des semaines de 4 jours. Ça se fait beaucoup auprès de commissaires de justice, dans le monde médical, dans le transport, dans le BTP. Des semaines, comme chez nous, Attrape-Temps, de 4,5 jours. Ça se fait également chez Actif Conseil, des experts comptables. Ça se fait chez Action Courtage. Mais dans tous les cas, tout ce qui ressort là-dedans, c'est cette flexibilité, cette souplesse pour pouvoir avoir les rendez-vous médicaux, pour pouvoir avoir de la garde d'enfants. Dans tous les cas, on a aussi une visibilité du temps de travail qui est nécessaire au niveau des agendas, au niveau des plannings. Et par exemple, dans les ambulances Villa, qui vont travailler H24, 7 jours sur 7, il est important pour eux de donner de la visibilité aux différents collaborateurs. Et donc, ils vont travailler les emplois du temps 3 mois à l'avance, en prenant en compte les desiderata de chacun au niveau des repos, pour pouvoir faire en sorte de contenter tout le monde. Donc, cette organisation du travail dans son ensemble, pas forcément lié au télétravail en tant que tel, est un des sujets majeurs qui revient tout le temps et une des choses qui améliore grandement, à mon sens, la qualité de vie au travail, parce qu'on arrive à jongler entre vie pro et vie perso de manière beaucoup plus sympathique.
0: Et vous sentez d'ailleurs chez Attrape-Temps, vous Jérémy, au sein des salariés ou les exemples que vous avez au sein du Centre des jeunes dirigeants de Perpignan, que ça a amélioré cette qualité de vie au travail? Ça se ressent?
3: C'est palpable. On a beaucoup plus de visibilité aussi. Nous, cette semaine des 4 jours et demi, elle a été raisonnée parce qu'on se disait que dans notre secteur d'activité, en agence de communication, semaine de 4 jours, ça ne marchait pas. On ne pouvait pas se permettre d'avoir un jour complet sans avoir de collaborateurs. Donc cette semaine de 4 jours et demi permettait de permettre aux clients de continuer à bénéficier de nos services, de pas avoir d'interruption dans la disponibilité des équipes, mais surtout de proposer aux collaborateurs d'avoir soit le mercredi après-midi, soit le vendredi après-midi de libre, ce qui permet d'avoir les rendez-vous médicaux qui sont calés à ces dates-là, et ce qui permet aussi d'avoir un week-end prolongé de 2 jours et demi qui est nécessaire quand la semaine déjà bien chargée commence un petit peu à tirer.
0: Bon, on a parlé de cette semaine de 4 jours du télétravail. Il y a des actions aussi, vous me disiez tout à l'heure, bon, la qualité du travail, c'est pas simplement mettre un baby-foot au milieu de l'entreprise, mais quoique, ça peut aussi être des solutions matérielles, la qualité du travail, l'améliorer. Ça peut être une salle de sport, ça peut être des choses comme ça également.
3: Ouais, ça peut être notamment sur la partie physique, c'est d'avoir du matériel qui est adapté. C'est d'avoir des chaises qui sont confortables quand on va passer 7 heures devant un ordinateur ou devant un bureau. C'est par exemple dans le BTP pouvoir mettre à disposition des sacs pour les chantiers avec des lingettes, des gants, des masques, des lunettes, toute la trousse à pharmacie, aménager les heures d'été par rapport aux chaleurs, de pouvoir avoir à disposition de l'eau, enfin tous ces éléments qui permettent de faciliter le travail quotidien, le quotidien d'un collaborateur. Et puis c'est aussi tous ces annexes, parce que ça peut être des abonnements à la salle de sport, parce que ça peut être de l'immatériel. Et nous chez Attrape-Temps, on a des cours de sport sports qui sont donnés tous les mardis soirs à l'agence. On a des cours de yoga et de pilates qui sont donnés tous les vendredis midi à l'agence aussi. C'est aussi tout ce qui permet d'apporter de la cohésion dans un groupe, de permettre de souder les équipes. Et quelque chose qui me tient particulièrement à cœur et qu'on fait à mon sens très peu, parce qu'on a un quotidien qui est chargé, c'est qu'on se concentre beaucoup sur les problèmes, plus ou moins grands selon les entreprises et selon les collaborateurs, mais on oublie souvent de célébrer les victoires. Et je pense que dans la qualité de vie au travail, de pouvoir se mettre autour de la table pour fêter un nouveau contrat, fêter un nouveau devis signé, fêter un projet qui a été réussi, à mon sens, ça fait partie des choses qui sont facilement mises en place et qui permettent de souder les équipes, de créer du lien et surtout de se focaliser sur des moments positifs de la semaine et de repartir avec ces éléments à la maison.
0: 04 68 35 5000, si vous voulez poser vos questions à notre expert de l'été aujourd'hui, c'est Jérémy Mass, directeur d'Attrape-Temps, l'agence de communication, et aussi membre du CJD, le centre des jeunes dirigeants d'entreprise à Perpignan. On fait une petite pause pour jouer.
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0: Et le 04 68 35 5000, oui, refonctionne. Donc vous pouvez tout de suite le composer, ce numéro. Aïcha vous répond pour peut-être participer avec nous à notre jeu de l'été du coq à l'âne. 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

0: Le rêve du pêcheur, Laurent Voulzy sur votre radio ici en Roussillon, la première radio locale des PO.
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0: Elle est comprise entre 1 et 1000 mètres. C'est l'information que nous avons. Autre info, c'est que si vous la trouvez, vous repartez avec 4 entrées pour Aqualand à Saint-Cyprien pour se régaler sur les toboggans, sur les bouées, dans l'eau, la fraîcheur de l'eau. Ghislaine, elle veut ça absolument, elle est à Perpignan. Elle nous a appelé pour jouer à du coq à l'âne. Bonjour Ghislaine.
3: Oui, bonjour.
0: Vous connaissez un petit peu le jeu ?
3: Oui, bien sûr.
0: Vous avez 30 secondes pour trouver cette distance à la manière d'un juste prix. On joue à la juste distance pour aller à Aqualand derrière. C'est pour vous, Ghislaine, Aqualand, ou c'est pour offrir, ouais, ou c'est pour tout le monde ?
3: Ça sera pour mes petits-enfants.
0: Ah, comment s'appellent-ils, ces petits-enfants ?
3: Samuel et Pablo.
0: Samuel et Pablo. Donc on joue pour eux, on est concentré pour eux, là, Ghislaine.
3: Voilà.
0: Attention, est-ce que vous êtes prête, Ghislaine ?
3: Oui, c'est bon.
0: 3, 2, 1, c'est parti.
3: 500.
0: Plus.
3: 700.
0: Plus.
3: 800.
0: Moins.
3: 750.
0: Moins.
3: 730.
0: Moins.
3: 720.
0: C'est gagné ! Facile. Facile, Ghislaine. J'ai senti un petit soulagement quand même.
3: Oui, tout à fait.
0: Parce que ces derniers temps, on gagnait pas mal à notre jeu de l'été. Et puis hier, j'ai écouté Régis Leroy en fin d'après-midi dans le 16-19. Et il y a eu une petite défaite. Donc des fois, petite erreur de parcours. Mais vous, c'est bon, ça passe.
3: Merci beaucoup, je vous remercie pour eux.
0: Eh bien, Pablo et Samuel vont se régaler à Aqualand. Vous pourrez les accompagner parce que vous avez 4 plages, Ghislaine.
3: Merci beaucoup et une bonne journée à tout le monde.
0: Une très très belle journée, Ghislaine. Quelle est la première radio locale des PO ?
3: Ici, Roussillon, bien sûr.
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0: Des cadeaux sur les loisirs de l'été sur votre radio Ici Roussillon, mais des bons plans sortis également. On vous accompagne avec des messages vocaux envoyés par vous à la maison sur notre WhatsApp au 04 68 35 5000. Ces messages vocaux, ils nous aident à remplir notre agenda de l'été dans les PO. C'est le cas avec ce message de Patrice.
4: Ce mercredi 19 août, la ville de Toreil vous donne rendez-vous sur l'espace Capellan pour la soirée Tous à la plage. Dès 19h, profitez du concert des groupes Wave, suivi de Lemongrass, des délicieuses tapas du club de boxe Toréan, des jeux en bois de la Casse du Jeu et de l'exposition des voitures anciennes de l'antique autoclub catalan. Entrée libre, information auprès de l'office de tourisme de Toreil ou sur le Facebook de la ville.
0: Merci Patrice, Tous à la plage à Toreil, un événement que l'on vous conseille. Un bon plan ici Roussillon, comme tous les jours à la demi de 9h30 à 19h30, c'est votre rendez-vous ici Express.
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0: Allez, on pense à toutes les fêtes de ces week-ends, toutes ces fêtes d'été, et on chante avec Joe Dassin tout de suite.
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0: Oui, on a tous chanté ensemble avec Joe Dassin dans les yeux d'Émilie. C'est sur votre radio, ici Roussillon à 9h37.
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0: Bienvenue chez vous avec notre expert de l'été ce matin, Jérémy Mas du Centre des jeunes dirigeants d'entreprise de Perpignan et directeur de l'agence de communication Attrape-Temps sur cette question aujourd'hui principale qui en amène plein d'autres. Quels conseils pour améliorer finalement la qualité de vie au travail, profiter peut-être de cette rentrée qui arrive pour l'améliorer, cette qualité de vie. Alors Jérémy, c'est vrai qu'on a donné plusieurs leviers, on a parlé de la semaine de 4 jours, de 4 jours et demi, on a parlé surtout de ce point primordial de l'organisation du travail, du télétravail, de quelques moyens matériels aussi, comme la mise en place d'abonnements aux salles de sport, fêter les victoires aussi de l'entreprise. Je fais un petit peu le récapitulatif, mais on n'a pas parlé de ces signaux d'alerte aussi qu'on pouvait avoir en tant que dirigeant, c'est-à-dire de se dire « Ah oui, là, aujourd'hui, je pense que là, on est dans un climat où peut-être c'est le moment d'améliorer la qualité de vie au travail parce que ça ne se passe pas forcément bien ».
3: Ce qui est important, c'est d'avoir des relais. Un peu comme dans une équipe de foot, pour que le groupe vive bien, il y a l'entraîneur qui va insuffler une dynamique, mais il y a aussi des joueurs qui vont pouvoir permettre d'être au contact du groupe et de pouvoir sentir les éventuels petits signaux faibles qui doivent alerter l'entreprise. L'idée, c'est de pouvoir avoir des relais, des collaborateurs qui sont aussi ceux qui vont matérialiser cette qualité de vie au travail et qui vont permettre de faire remonter le pouls de l'entreprise et de pouvoir ensuite être force de proposition pour mettre en place des actions. Parce que les actions de qualité de vie au travail, ça permet de fidéliser les équipes, ça permet d'attirer de nouveaux talents, mais ça permet surtout de favoriser la robustesse de l'entreprise, car plus l'équipe est solide, plus on est en mesure d'affronter les crises.
0: Évidemment, c'est ces crises qui arrivent forcément dans une vie d'entreprise à un moment donné, et le tout c'est d'essayer de les gérer du mieux qu'il soit. Jérémy, c'est vrai qu'on n'a pas parlé d'autres choses, mais vous parlez de fidélisation, il y a des moyens aussi de fidéliser ces équipes, ça rentre aussi dans le cadre de la qualité au travail, on parlait d'intéressement notamment.
3: Il y a aussi des solutions qui sont plus financières effectivement, parce que ça peut être des plans d'intéressement, ça peut être derrière de prendre en charge la mutuelle à 100%, ça peut être des primes, ça peut être des plans d'épargne retraite, c'est aussi des solutions qui sont avantageuses économiquement pour l'entreprise parce que y a moins de fiscalité dessus et qui permettent de pouvoir donner des petits

0: supplément aux différents collaborateurs en fonction des résultats de l'entreprise.
1: Évidemment, le sujet est super vaste aujourd'hui. On pourrait faire une émission de deux heures, de toute une matinée. Je sais que vous avez posé aussi la question, vous avez parlé autour de vous, au sein du centre des jeunes dirigeants de Perpignan. On vous a donné d'autres exemples de qualité de vie au travail, de mesures concrètes.
0: Oui, parce qu'à chaque entreprise, finalement, son organisation et ses spécificités. Et si je prends l'exemple du domaine Madlock, par exemple, en Côte-Vermeil, qui est producteur de vin, il va mettre en place pas mal de choses pour pouvoir améliorer le travail et surtout prendre en compte le fait que les vignes sont en pente. Donc, dans le matériel qui est mis à disposition, souvent pour les viticulteurs, c'est pour du plat, alors que eux ont les vignes en pente et donc ils vont se permettre de pouvoir adapter ce matériel à la fois pour réduire les risques liés au travail, mais aussi de pouvoir avoir des mécaniciens qui vont développer des prototypes qui vont leur permettre en premier lieu à eux de les utiliser, mais aussi de pouvoir les donner ou les partager auprès d'autres vignerons qui rencontrent les mêmes problématiques. Donc on se rend compte qu'il y a aussi une notion de partage, d'échange, et ce qui se fait de bien au sein d'une entreprise peut être ensuite récupéré et utilisé auprès d'une autre qui a les mêmes problématiques.
1: On va peut-être conclure par ça, mais aujourd'hui on parle de qualité de vie au travail, de l'améliorer, cette qualité de vie au travail. Mais avant tout, quand même, en entreprise, il y a travail dans qualité de vie au travail, donc faut pas l'oublier évidemment cet aspect, Jérémy.
0: Ben non, faut pas l'oublier, parce que une entreprise qui est solide, c'est une entreprise qui est performante, qui est robuste, et cette notion de travail, elle est intéressante, elle est importante. Mettre des bonnes conditions et favoriser le travail, c'est important, mais il faut aussi que derrière, il y ait le travail qui soit au rendez-vous. Donc ça va dans le bon sens, et c'est un bon échange, une bonne collaboration qui est faite entre ces deux points.
1: Ce sera le mot de la fin. Merci beaucoup, Jérémy Masse, directeur de l'agence de communication Attrape-Temps, membre du CJD, le centre des jeunes dirigeants d'entreprise à Perpignan, d'avoir été avec nous.
0: Merci, John. Bonne rentrée à tous.
1: Bonne rentrée et à bientôt. Dans quelques instants, on va parler de ce défilé surréaliste qui arrive pour ce week-end à Perpignan. Deux temps forts, vendredi et samedi. Une fête surréaliste, un défilé surréaliste. On en parle dans les prochaines secondes.
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0: Il tape sur des bambous, c'est Philippe Laville sur la première radio locale DPO.
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0: Un week-end surréaliste, mais vrai, à Perpignan. Ce vendredi et samedi, la cité catalane, peut-être c'est mieux, célèbre son troisième défilé surréaliste en hommage à Salvador Dali. Alors on a quelques instants pour vous donner envie de venir assister à tous les spectacles qu'il y aura sur deux jours. Pour ça, on est avec Véronique Lopez, directrice de la communication à Perpignan. Bonjour Véronique.
3: Bonjour John, bonjour à tous.
0: Véronique, déjà je pense qu'on peut le dire, le week-end surréaliste à Perpignan, d'accord, c'est devenu l'un des temps forts de l'année finalement à Perpignan, puisque vous le reconduisez pour une troisième fois.
3: Exactement, troisième édition, et on a une nouveauté cette année, c'est qu'on commence vendredi soir.
0: Et oui, cette fois ça se fait sur deux jours. Juste, quel a été le point de départ pour créer finalement ce rendez-vous qui est devenu un week-end désormais, mais quel a été le point de départ, Véronique?
3: Alors, c'est le voyage triomphal de Salvador Dali et Gala, qui est arrivé le 25 août 1961. Et donc, du coup, on avait cet anniversaire qu'on voulait fêter absolument, parce que Dali avait quand même déclaré à ce moment-là que la gare de Perpignan était devenue pour lui le centre du monde. Oui. Donc, en sortant du wagon de la gare de Perpignan et en défilant dans Perpignan avec cette fameuse panthère et puis tous les personnages qui l'accompagnaient, qui étaient dans le surréalisme total.
0: Alors côté programmation, on a donc deux jours, comme vous le disiez, la nouveauté c'est ce vendredi avec la fête sur les différentes places de la ville à partir de 21h30. Donc ça veut dire des concerts, des spectacles surréalistes. Quels sont les temps forts, la Véronique, de ce vendredi?
3: Alors les temps forts, c'est toutes les places de la ville, donc place de la Victoire, place Gambetta, place de la République, Quai Vauban, La Loge, Place Arago, avec un tas de personnages surréalistes, de décors, de théâtre, de chants, de musique, qui vont animer, enivrer la ville de quelque chose de très original, avec des couleurs, des personnages. Enfin, c'est à voir parce que ce sont des créations que nous ont proposées les compagnies. De là est venue l'idée de rajouter cette fameuse soirée du vendredi pour commencer à donner un week-end surréaliste à Perpignan.
0: Ah ouais, un week-end surréaliste. On peut d'ailleurs venir déguiser aussi avec des masques, notamment. Ça peut participer à l'ambiance. Je sais qu'au pied du Castillet, c'est ce qu'on conseille avec le concert de Masbit, hein, notamment, Véronique.
3: Tout à fait, le bal masqué surréaliste, donc avec le concert Masbit. Bon, les Masbit qui sont bons groupes locaux perpignanais, qui sont très connus, qui font une super musique, une ambiance vraiment délirante, hein, c'est le cas de le dire. Donc on va commencer par ce grand concert, place de la Victoire. Et on invite la population, les perpignanais, à venir déguiser en bal. C'est un bal surréaliste, donc c'est aussi ce mélange et cette participation qui sera d'autant plus délirante.
0: Ouais, qui fera que la fête sera encore plus grande. Alors pour ceux qui ne sont pas venus sur les deux précédentes éditions, il y a le défilé aussi qui est le grand moment, le grand défilé surréaliste. Ça, c'est le samedi au départ de la place Catalogne à 21h30 également. Comment vous le définiriez, ce défilé?
3: Alors pareil, le défilé d'une originalité sans nom. L'année dernière, on avait des grands animaux qui sont revisités, le cheval, la mouche, évidemment le char de Dali et de Gala, qui est toujours revisité, qui est toujours assez extraordinaire. On a les deux géants aussi, donc qui viennent et qui sortent, donc ils nous ont été prêtés chaque année par l'association à Figuère. Et on les remercie d'ailleurs de ce prêt tous les ans pour ouvrir ce défilé. Donc, et ensuite, le petit train aussi, et les écoles de danse Perpignan. Merci à nos directrices d'écoles de danse et à nos professeurs d'entraîner, de faire des chorégraphies dans ce monde surréaliste pour laisser aux enfants aussi un côté imaginaire, même dans la danse et surtout dans les costumes.
0: Ah oui, Perpignan célèbre son troisième défilé surréaliste, un moment magique. Vous avez le programme en précision sur le site internet de la ville. Merci beaucoup Véronique Lopez d'avoir
3: merci
0: été avec nous
3: tous.
0: Ce matin.
3: Passez une bonne semaine et à ce week-end.
0: Et à ce week-end, Véronique. Merci. Lose Control, voici Teddy Swims.

0: Ah, c'est une des voix les plus impressionnantes de la chanson Teddy Swims avec Lose Control.
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0: Bienvenue chez vous, et peut-être justement que vous cherchez votre chez vous, votre prochain chez vous en ce moment dans les PO. On en parle ce matin avec Valère Coréard du prêt immobilier avec Parisi et les économies. À chaque jour, un bon plan pour notre pouvoir d'achat. Aujourd'hui, Valère, donc on parle prêt immobilier, en particulier de la modulation de ces prêts immobiliers.
3: Oui, parce que quand on est propriétaire, c'est une grosse charge, hein, le remboursement du prêt immobilier. Ça coûte cher en intérêt aussi. Saviez-vous qu'en fonction de l'évolution de vos revenus, vous pouvez augmenter ou au contraire baisser vos mensualités? Si les conditions changent d'une banque à l'autre, alors ça n'a rien d'exceptionnel, hein, c'est d'ailleurs probablement prévu déjà dans votre contrat de prêt. Il y a quand même quelques règles qu'on retrouve un peu partout. En général, il faut au moins 1 voire 2 ans de remboursement à votre actif, et on peut moduler les échéances de 10 à 30% à la hausse ou à la baisse. Si vous avez eu une bonne ou une mauvaise nouvelle, ça vous permet d'utiliser ce levier qui est très peu connu.
0: Alors, demander une baisse des mensualités, ça se comprend vite, mais pourquoi demander une hausse?
3: Pour faire des économies. Si vous remboursez plus vite votre prêt, vous diminuez la part d'intérêt, donc vous faites des économies. Augmenter ses mensualités de 10% sur un prêt de 25 ans, c'est 2 à 3 ans de remboursement en moins. À la fin, on parle de plusieurs milliers ou dizaines de milliers d'euros d'économies. Attention néanmoins, certaines banques font payer la modulation ou la prolongation du prêt, d'autres limitent le nombre de modulations, donc il faut bien vous renseigner avant de prendre une décision. Mais si vous pensez que cette solution est faite pour vous, alors n'attendez pas d'être coincé, contactez votre conseiller en demandant les règles de modulation de votre prêt, il ou elle comprendra de suite de quoi vous parlez. Et puis n'oubliez pas qu'on peut aussi discuter avec son banquier, parce que parfois négocier, ça peut valoir le coup. Vous connaissez ce système, vous l'avez déjà testé, vous voulez en savoir plus, pensez à m'écrire par ici leséconomies@radiofrance.com.
0: Oui, puis il est aussi en podcast, hein, cette chronique de Valère Coréard, par ici les économies. Merci beaucoup Valère. Côté chanson pour la suite de Bienvenue chez vous, Bernard Lavilliers se prépare.
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0: La salsa, Bernard Lavilliers, dans quelques instants. La suite de Bienvenue chez vous avec David Rochier au beau milieu des vignes.
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0: Vous écoutez ici Roussillon et il est tout juste 10h.
2: The Waters.
0: Et l'info à 10h avec vous, Simon Colboc. Dans les PO, cette info justement. Ce sont d'abord ces fruits qui s'enflamment hier soir à Issortel.
3: Oui, les pompiers appelés parce que d'importants tas de pêches et d'abricots venaient de prendre feu dans le secteur des champs de panneaux solaires. Ces routes de Montalba, donc à Issortel, secteur qui a déjà été très impacté, on s'en souvient le mois dernier, par le feu de Trévillac. Ces fruits, ces abricots étaient en décomposition. Selon les pompiers, la fermentation a pu favoriser ce feu. Un feu qui couvait, donc, qui ne s'est heureusement pas propagé. Les pompiers ont été appelés vers 20h hier soir à Y, mobilisés jusqu'à 1h du matin. C'est une aide que de nombreuses familles modestes attendent pour acheter les cahiers, les crayons et les stylos avant la rentrée. L'allocation de rentrée scolaire est versée aujourd'hui. 3 millions de foyers en bénéficient. Cette année, cette aide varie entre 426 et 466 enfants selon l'âge des enfants. Cette allocation est versée directement sur le compte en banque. L'info dans les Pyrénées-Orientales, c'est aussi la justice qui valide le couvre-feu instauré à Amélie-les-Bains. Couvre-feu pour les moins de 15 ans non accompagnés par un adulte entre 23h et 6h du matin. Couvre-feu instauré après l'incendie de la salle des fêtes de la commune. C'était le mois dernier, le 27 juillet dernier. Deux enfants de 10 et 12 ans sont soupçonnés d'avoir provoqué ce sinistre. La Ligue des droits de l'homme avait saisi la justice, le tribunal administratif de Montpellier, pour contester ce couvre-feu. Mais les juges ont donc débouté la demande de la Ligue des droits de l'homme. À Totavel, les gorges de Golérousse et son parking que les écologistes veulent fermer. Ce matin, le gestionnaire du site leur répond pour la première fois. Stéphane Raffard, c'est son nom, explique avoir, grâce au parking, à l'inverse, redonné leur splendeur aux gorges du Golérousse. La justice a estimé le mois dernier que ce parking était illégal et il doit fermer d'ici 3 mois. Et puis le grand jour pour Sophie Adenau, l'astronaute française va effectuer pour la première fois une sortie dans l'espace aujourd'hui à 14h35, heure française. Sophie Adenau va en fait réparer l'antenne, une des antennes de la Station Spatiale Internationale.
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3: Il fait très beau encore sur les Pyrénées-Orientales aujourd'hui. Très beau et pas d'orage de prévu en montagne aujourd'hui.
0: Oui, c'est vrai, c'est une bonne nouvelle. Le ciel est bleu, le temps est chaud. On n'est pas exactement comme la chanson de Bon Entendeur. Aujourd'hui, on va attendre la fin de semaine pour une vraie baisse significative des températures, même si on respire un petit peu plus quand même, je trouve, cette semaine par rapport à l'humidité des orages de ces derniers jours. Le soleil est là partout aujourd'hui, aidé par cette tramontane en place entre le Fenouillet, les Corbières, la plaine et le littoral, des rafales jusqu'à 60 km/h aujourd'hui, notamment sur la côte Vermeille. Attention, risque exceptionnel sur le plan des incendies avec ce vent et ces chaleurs. Côté Corbière et Roussillon, risque exceptionnel s'est élevé du côté des Albères, des Aspres et du Fenouillade. Les températures, je vous l'ai dit, ça ne baisse pas vraiment. 35 degrés encore cet après-midi à Perpignan, à Bachas, à Céré, 34 à Néchiac, 33 à Port-Vendres, 32 degrés à Moury, 25 à Formiguère, côté Cap-Cyr.
3: Oui. Le risque incendie, attention, toujours élevé sur une grande partie du département, hein, les Aspres, les Albères, le Fenouillade. Il est même exceptionnel le risque incendie sur la plaine du Roussillon et les Corbières.
0: Très bien, merci de le dire, Simon Colboc. Si vous passez votre mardi en Catalogne Sud, à Platja d'Aro, sur la Costa Brava, vous aurez 31 degrés avec un temps entre soleil et nuages. Des nuages qui peuvent donner quelques pluies en début d'après-midi sur la Costa Brava. Non, je rigolais, Simon Colboc, puisque je venais de le dire, en fait. Voilà. De risque incendie. Mais c'est bien, il faut le rappeler plusieurs fois et à différents moments.
3: On parlait dans le casque à ce
0: moment-là. Le sujet est important. Merci Simon, bonne journée.
3: Merci.
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0: J'espère que le trio qui va suivre va être plus coordonné que Simon Colboc et moi-même. Voici Frédéric Goldman and Jones pour À nos actes manqués. 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

0: Qu'est-ce qu'on aime cette chanson du trio Frédéric Goldman and Jones. Ah, nos actes manqués pour la suite de Bienvenue chez vous.
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0: Et on se pose au beau milieu des vignes ce mardi pour Bienvenue chez vous. On sera entre Canet et Saint-Nazaire, juste à côté de notre Méditerranée dans quelques instants. On sera un petit peu entre l'eau et le vin, quoi. Moi, j'ai découvert cette chanson de Vanessa Paradis en pensant au reportage de David Rochier au domaine Le Claudel Pi pour le best-of de ses balades pour Bienvenue chez vous. Cette chanson de Vanessa Paradis, elle s'appelle L'eau et le vin. Voilà. L'eau et le vin comme la suite de notre programme avec donc David dans les vignes. Une autre chanteuse que Vanessa Paradis désormais, on lui souhaite la même carrière. C'est Marine, la dernière gagnante, alors dernière non, mais gagnante de la Star Academy. Il y a quoi? 2 saisons et elle vient à Tuir prochainement dans les PO. Voici Escroc.

0: Marine avec sa chanson Escroc que vous entendrez en live si vous êtes le vendredi 4 septembre prochain au sein du parc Paloda de Thuir pour le festival Pellicule Live qui mêle musique, gastronomie et cinéma du côté de Thuir. Magnifique événement, vous y retrouverez Marine et Kenji pour cette soirée du vendredi 4 septembre.
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0: Entre Canet-en-Roussillon et Saint-Nazaire, on fait étape ce matin au Clos Delpy qui ouvre son Cazotte tous les samedis de l'été pour vous faire déguster ses vins et pour vous balader aussi dans les vignes avec un parcours fléché à faire quand vous le souhaitez en toute autonomie. Ce qu'a fait finalement David Rochier ce matin.
3: Entre Canet et Saint-Nazaire, vous savez, vous prenez la petite route des vins là qui est magnifique au milieu des vignes et vous arrivez à un moment au Clos Delpy, au Cazotte du Clos Delpy. Ça c'est nouveau, hein. Ce Cazotte il existait mais vous l'avez un peu transformé, Jean-François.
4: Ben, en fait, si vous voulez, oui, on a dépoussiéré, on va dire, on a repeint et voilà.
3: Et on va pouvoir venir tous les samedis pendant l'été ici découvrir vos vins. Découvrir vos vignes aussi, et ça c'est important.
4: Bon, il y aura plein de surprises, hein, vous pourrez faire un petit parcours, mais on va en discuter.
3: Ouais, le parcours d'ailleurs, c'est votre fils hein, qui l'a mis en place au milieu des vignes, avec des panneaux explicatifs finalement du travail du vigneron.
4: C'est ça, exactement. En fait, bon, il est en stage là chez nous, et si vous voulez, il a fait tout un parcours explicatif des cépages, parce que là, faut savoir qu'on a 10 hectares d'un seul tenant avec 6 cépages, et donc du coup, plusieurs parcelles entre guillemets, et du coup il y aura tout un parcours descriptif du cépage, de la cuvée qu'on sort, du climat, de l'environnement, de la biodiversité du domaine.
3: Et ce que j'aime bien, c'est que quand on vient chez vous ici, il y a trois générations qui se retrouvent, parce que ce matin on va discuter avec votre papa qui est là, qui est connu aussi sous son nom d'artiste, hein, Dode, et qui vous a peint à l'intérieur du Cazotte une fresque familiale.
4: Exactement, c'est en fait un hommage aux anciens, on a fait un petit hommage aux anciens.
3: Bonjour Dode.
5: Oui, bonjour.
3: Agriculteur tout au long de votre vie.
5: Oui.
3: Et puis finalement, à la retraite, vous êtes devenu artiste peintre.
5: Exactement, oui. En fait, je touchais déjà un petit peu. J'ai fait aussi des scènes de presse.
3: Ouais.
5: À l'époque, à la semaine du Roussillon.
3: Ouais.
5: J'ai participé au Festival international de la caricature avec Jordi de l'Indépendant durant une dizaine d'années.
3: Voilà. Et là, vraiment, ce matin, de se retrouver comme ça au Cazotte, j'imagine que ça vous rappelle plein de souvenirs à vous, non?
5: Ah oui, c'est sûr. Ça, c'est mon enfance.
3: Ouais.
5: Notre enfance, c'était l'étang. L'étang pour nous, c'est...
3: Les enfants de l'étang de Saint-Nazaire.
5: Voilà, exactement.
3: Entre anguilles et grenouilles aussi.
5: Exactement.
3: Et alors, ce que j'aime bien, c'est qu'à côté de vous, il y a votre petit-fils. Parce que je vous le disais, c'est une histoire de famille. Si tu t'appelles comment?
6: Johan.
3: Johan. Et toi, il paraît que tu parles catalan.
6: Oui.
3: Tu peux me dire où on est ici, en catalan?
6: Estem al Cazotte, dans le Clos d'Alpi.
3: Johan, explique-nous ce qui est en train de se passer là, ici.
6: Fais une grillade de bougi à la limite de la stagne.
3: Toi, t'aimes bien la cuisine catalane? C'est quoi tes plats préférés?
6: La cargolade, la calçotade, les bolas de piculat et la salsicha catalana.
3: Voilà, et ben justement, on va se régaler de tous ces bons plats. Pour cela, vous avez une bonne adresse. Le restaurant La Bigatane à Canet, il y a Yves qui est en train de nous préparer un riz là, au milieu du Cazotte, au milieu de vos vignes. Jean-François, vous qui êtes le vigneron ici, vous avez commencé à vinifier d'une manière un peu spéciale, presque en remontant le temps, presque en essayant de faire de la vinification comme le faisaient les Romains, c'est ça?
4: Exactement, on fait donc une vinification en amphore en terre cuite, donc vinification et élevage en amphore, en monocépage.
3: Voilà, et ça c'est une manière de faire qui remonte à l'Antiquité.
4: C'est ça, en fait, le premier des contenants, c'était la terre cuite, bien avant le bois, donc bien avant les tonneaux.
3: Alors là, pour accompagner le boudin à la cerise que votre papa Dode nous a préparé, au barbecue, au cep de vigne, s'il vous plaît, on va partir sur quelle cuvée?
4: On va partir sur la cuvée Pandore, et là en fait ça fait un peu cerise à l'eau de vie, donc du coup ça peut rappeler justement bien s'accorder avec ce boudin à la cerise.
0: Voilà, du boudin à la cerise. Aïe, aïe, aïe, aïe, aïe. Dès 10h16, moi, ça me donne faim. J'ai déjà envie de la table de l'apéro de ce midi. Bref, bienvenue chez vous qui continue avec David Rochier dans les prochains instants. On va faire étape du côté de l'atelier d'un tapissier. Voilà, ce sera dans les prochains instants. Notez que si vous êtes sur la route en ce moment dans les PO, la bonne nouvelle, c'est que sur l'autoroute A9, comparé à hier à la même heure, ça circule plutôt bien entre le Blue et l'Espagne dans les deux sens de circulation, alors que c'est un petit peu plus au ralenti si vous approchez du Pertus, mais ça va encore plus 5 minutes sur votre trajet. Sur votre trajet justement, FR David tout de suite, que l'on vous propose avec l'équipe d'ici au Roussillon. Pour le slow, c'est Words.

0: Oh, le petit slow avec FR David Word sur votre radio ici Roussillon. Dans quelques instants, on vous donne le secret pour restaurer vos meubles anciens. Et ce secret, apparemment, il se trouve dans la cuisine, selon l'astuce de Mamama de Pierre Nus qui se prépare.
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0: vous avez fait la fête avec Amir, certains d'entre vous. C'était le 28 juillet dernier au Jardin du Lydia. Il était en concert à gratuit au Barcarès. Amir, l'artiste définit souvent d'ailleurs comme très très très généreux. J'espère que c'était le cas. N'hésitez pas à nous le raconter sur le WhatsApp de la radio au 04 68 35 5000.
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0: Bienvenue chez vous avec Pierre Nus à 10h25. On plonge cet été dans les astuces de ma mama, là où les remèdes les plus malins se cachent entre traditions d'antan et secrets de placard. Aujourd'hui, Pierre, vous avez découvert une rayure sur un de vos meubles.
3: Ah oui, oui, oui, il paraît que ça arrive. Hein. Elle, ça m'est arrivé. Bon, ça peut arriver avec plein de choses. Une dent de chien, une griffe de chat, un jouet de bébé, les roues de camion en plastique. Ça laisse des traces sur les meubles. Mais bon, c'est comme sur la voiture. C'est la première rayure sur la carrosserie qui rend fou. Après, on s'habitue. Il n'empêche, un tout petit choc peut parfois laisser une trace sur votre meuble préféré. Ma maman m'a rassuré. Elle m'a dit d'acheter des noix. Bon, c'est pas la saison, mais notez cette astuce pour plus tard. Ce sera de nouveau bientôt le cas. Le cerneau de noix est riche en huile et en graisse naturelle. Le cerneau, vous savez, c'est l'intérieur de la noix. Ah, n'y allez pas avec la coquille, hein, vous allez empirer les choses. Frottez le cerneau directement sur la rayure, en allant dans le sens du grain du bois. Vous laissez agir l'huile qui va sortir, parce que vous allez frotter fort et ça va générer de l'huile, pendant environ 5 à 10 minutes, pour qu'elle pénètre bien dans le bois. L'huile libérée s'engouffre dans la rayure, elle aide à nourrir le bois sec exposé par la rayure. Et surtout, les pigments naturels de la noix vont aider à teindre la rayure pour qu'elle corresponde mieux à la couleur du bois environnant. Ça la rend beaucoup moins visible. Ensuite, vous essuyez l'excès d'huile avec un chiffon doux et propre, vous lustrez légèrement la zone, et voilà. Bon, alors bien sûr, ça fonctionne mieux sur les rayures peu profondes et sur les bois dont la couleur est proche de celle du cerneau de noix, donc plutôt du brun. Les meubles peints en vert ou en rouge, là, vous oubliez, bien sûr. Hein. Mais quand même, merci ma maman.
0: Bah oui, merci. Voilà, on sait que le cerneau de noix pour masquer des rayures sur vos meubles, ici, ça marche. Voilà, eh bien, c'est une chronique que vous retrouverez à la rentrée. D'ailleurs, ici, ça marche pour toutes nos fiertés locales des Pyrénées-Orientales. Alors, entre le Ducilot dans deux semaines, nous, on a de quoi profiter en musique déjà avec Bienvenue chez vous aujourd'hui et David Rochier, puis tout de suite, le Slow Boss, la Bamba.

0: Ah, ça met de bonne humeur. La Bamba, Los Lobos, c'est sur votre radio ici Roussillon.
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0: À vos côtés pour le Ici Express, votre rendez-vous info local pratique dans les Pyrénées-Orientales avec vos bons plans envoyés au 04 68 35 5000 par message vocal sur notre numéro WhatsApp ici Roussillon. C'est ce qu'a fait Michel pour nous parler de cette course.
2: Je vous invite à la course pédestre des 10 km des Brouches de Yau qui aura lieu le dimanche 23 août. Offrez dans les gorges du Sègre une course nature qui empruntera les chemins de la mémoire de la résistance et qui vous ravira par son panorama. Sans y oublier les courses enfants, la balade historique dans les rues du village.
0: Voilà, bon plan sorti, envoyé au 04 68 35 5000. N'hésitez pas, si vous en avez des bons plans, vous nous les envoyez sur ce numéro via le WhatsApp avec le sourire et un message vocal d'une vingtaine de secondes pour qu'on puisse le diffuser dans nos différents Ici Express, notre rendez-vous de l'actu locale pratique qui revient dans une heure.
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0: Vous cherchez d'ailleurs des idées d'activités pour votre journée, votre semaine. Peut-être êtes-vous en vacances dans les Pyrénées-Orientales. On vous a listé tout un tas d'idées de sorties sur notre site internet ici.fr. Voilà, vous avez des idées de sorties très très facilement. Vous tapez ici Roussillon sur un moteur de recherche et vous allez vous les trouver. Ces bons plans sortis, on vous les donne sur internet et à la radio aussi. Radio, c'est tout de suite avec Michel Polnareff.

0: Rossignol, Michel Polnareff.
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0: Étape à Perpignan dans la rue des Augustins pour un bienvenue chez vous et pour pousser la porte d'un atelier de tapisserie, l'atelier à Saint-Augustin où Alain redonne vie à vos vieux fauteuils de famille. C'est David Rochier qui l'a rencontré.
3: Eh bien oui.

0: Et après, je chine pas mal.
1: Ben
0: et
1: ça se trouve, quand on arrive chez vous.
0: Des petits objets. Voilà, je me suis un peu spécialisé dans la verrerie. Tout ce qui est vase, verre.
1: Vous l'avez ouvert quand, cet atelier des Augustins?
0: Je suis là depuis le mois de juin.
1: Ouais. Et il y a un plaisir comme ça à travailler dans cette rue de Perpignan qui a une nouvelle vie, une nouvelle jeunesse là depuis quelques mois.
0: Oui, c'est très sympa parce qu'en fin de compte, avec tous les autres magasins, ce sont tous des artisans comme moi. Donc on a quand même une stimulation à se raconter ce qu'on fait, à travailler dans nos ateliers, à produire surtout. Ouais. On n'est pas des simples magasins où on attend le client, on fait quand même de la production et donc c'est assez intéressant.
1: Et vous sentez qu'il se passe quelque chose autour de la rue des Augustins?
0: Oui, oui, c'est quand même une rue qui est en devenir et il faut inciter les gens à venir nous voir, à vous dire de découvrir et le côté sympathique de la rue des Augustins, qui est quand même une rue piétonne. En été, on peut se balader, il y a une canopée qui est posée, on est à l'ombre, on est au frais, c'est une rue qui est large, enfin c'est très très agréable.
1: Alors voilà. Ce que j'aime bien, c'est que vous travaillez en musique. Hein,
0: toujours.
1: Ici, toujours.
0: Toujours, toujours. J'ai toujours un peu de son, parce que ça me stimule et ça donne des ambiances à chaque fois sur le travail. Donc voilà.
1: Alors là, ce fauteuil par exemple sur lequel vous êtes en train de travailler, c'est quoi son histoire?
0: Alors, ce sont des personnes qui sont venues me voir un jour, qui passent dans la rue, qui habitent à Vincennes, et qui avaient deux fauteuils rococo, un peu tristounés, complètement défoncés. Donc, on les a repimpés en mettant une association de tissus, de la soie et un mélange d'une autre toile. On a reteinté le châssis et on lui redonne un côté un peu moderne et sympathique.
1: C'est-à-dire que si on a des vieux fauteuils de famille, on peut venir vous voir pour justement les customiser un petit peu,
0: voilà,
1: leur redonner une nouvelle vie.
0: Tout à fait. C'est bien de quand même de conserver un peu son patrimoine, on va dire, et des choses qu'on a, pour lesquelles on a de l'affection. Donc moi, je redonne vie à tout cela, et puis ça évite de trop consommer aussi. Et voilà. Et en plus, il y a un travail de création aussi qui est fait à travers ça. Donc c'est assez agréable.
1: Et donc, c'est quoi les outils du tapissier?
0: Alors, des clous, des
1: marteaux,
0: machines à coudre, parce qu'il faut quand même tous nos morceaux de tissu, enfin on les monte.
1: Ouais.
0: Donc il y a pas mal de coutures pour.
1: Ouais, je vous suis là parce qu'il y a la machine à coudre qui est au cœur de l'atelier. Hein.
0: Voilà.
1: Et on le disait, c'est vraiment un travail de patience.
0: Ou patience et de précision et de. Il faut être posé, il faut jamais être dans la rapidité parce que sinon on n'y arrive pas.
1: Ouais. Donc, c'est aussi un travail de création, d'harmoniser les couleurs.
0: Y a travail de création, oui, et après je propose aussi je fais des abat-jour aussi, chose qu'il n'y a pas trop non plus. C'est un peu multipasse mon travail, ouais, j'aime bien qu'on passe d'une chose à une autre, ouais. Voilà.
1: Allez, je vous laisse travailler. Ça s'appelle donc l'atelier Saint-Augustin, voilà. Et c'est donc au numéro
0: 17
1: de la rue des
0: Augustins à Perpignan.
1: Merci beaucoup.
2: Merci beaucoup à ce tapissier perpignanais. Vous retrouvez toute son histoire, l'explication de son atelier des Augustins sur notre site internet ici.fr. Vous allez retrouver d'ailleurs tous les reportages de David Rochier pour Bienvenue chez vous.
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2: On passe du coq à l'âne, on tente de deviner surtout cette distance qui sépare ce coq français de cet âne catalan. Elle est entre 1 et 1000 mètres. On va jouer un peu à la juste distance dans quelques instants pour remporter un double cadeau. Là, à 10h39, double cadeau puisqu'il s'agit de déjà 4 entrées pour la visite de la grotte de Fontrabiouse. 50 minutes de visite où vous partez à la découverte d'un monde souterrain assez exceptionnel au cœur des PO. Avec une marche d'environ 100 mètres en extérieur pour débuter. Puis ensuite, vous parcourez 800 mètres de galeries souterraines à travers les différents niveaux de la cavité des grottes donc de Fontrabiouse. Un très très beau moment. Donc 4 entrées pour la grotte de Fontrabiouse. Et puis 4 entrées aussi pour un musée. Le musée de Totavel. 2 cadeaux pour le prix d'un. Le musée de préhistoire de Totavel où vous voyagez 450 000 ans dans le passé en famille avec cette collection archéologique spectaculaire ici. Issu du site de la Cône de l'Arago, la grotte de Totavel. Vous voulez ce cadeau, vous jouez à notre jeu de l'été avec nous au 04 68 35 5000 du coq à l'âne.
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0: Julien Lib avec Autrement avant de jouer avec vous sur votre radio ici Roussillon.
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0: Et peut-être qu'Émilie va la trouver, cette distance entre 1 et 1000 mètres entre ce coq et cet âne à Catalan. Bonjour Émilie.
3: Bonjour.
0: Émilie, vous nous appelez 10 sur tête. Est-ce que vous y êtes bien? Est-ce qu'il fait beau ce matin comme quasiment partout dans les PO?
3: Il fait beau, mais il y a un peu de vent.
0: Un petit peu de vent, ouais, aujourd'hui. Ce qui donne d'ailleurs un risque exceptionnel sur le Roussillon et les Corbières au niveau des incendies. Je vous le rappelle, c'est élevé sur le Fenouillet, les Aspres et les Albères. Émilie, c'était la petite info en plus. Émilie, je vous le dis, hier, on a eu quelques défaites à notre jeu de l'été du coq à l'âne, hier soir. Entre 16h et 19h avec Régis Leroy. C'était peut-être Régis Leroy, le chat noir. Voilà. Moi, je ne suis pas un chat noir normalement, Émilie.
3: Bon, tant mieux alors, je me concentre.
0: Émilie, concentrez-vous, vous avez 30 secondes pour trouver cette distance entre 1 et 1000 mètres. Est-ce que vous êtes prête?
3: Je suis prête.
0: Ouais, mais moi, je ne le suis pas parce que je ne vous ai pas donné votre cadeau. Enfin, expliquez votre cadeau quand même pour les autres aussi qui nous rejoignent. Vous avez un double cadeau à gagner derrière. C'est ça l'enjeu de ce jeu de l'été. 4 entrées pour la grotte de Fontrabiouze. 4 entrées aussi pour le musée d'Autotavel. Voilà, maintenant vous êtes toujours prête, Émilie.
3: Oui.
0: On y va, c'est parti.
3: 500.
0: Moins.
3: 400.
0: Moins.
3: 300.
0: Moins.
3: 200.
0: Moins.
3: 100.
0: Plus.
3: 150.
0: Moins.
3: 120.
0: Plus.
3: 130.
0: Plus.
3: 140.
0: Plus.
3: 142.
0: Plus.
3: 143.
0: Oui.
3: Ah,
0: je le sentais, vous le sentiez à mon ton, je sentais qu'on allait y arriver. Voilà.
3: Bon, parfait.
0: Bah, Émilie, ça fait double cadeau. 8 entrées pour vous. Alors, 4 entrées pour la grotte de Fontrabiouze, où là, vous avez ce souterrain assez exceptionnel avec la visite donc de ces différents niveaux de la cavité, avec 800 mètres de galerie intérieure. Vous avez 100 mètres au début en extérieur. Puis vous avez sinon les 4 entrées aussi pour le musée de Totavel avec cet homme de Totavel qui a 450 000 ans. Donc, c'est un voyage dans le passé qu'on vous propose avec ce musée. Émilie, est-ce que vous y êtes déjà allé à l'un des deux, aux deux?
3: À Totavel, oui, à Fontrabiouze, jamais. Donc,
0: jamais.
3: C'était l'occasion.
0: C'est l'occasion. Avec qui, Émilie, vous y allez?
3: Avec mes enfants, Galdric et Gladys.
0: Est-ce qu'ils nous écoutent là en ce moment?
3: Oui, c'était derrière moi.
0: Bah, ils sont contents. Bah, on les embrasse avec toute l'équipe ici, Roussillon, Aïcha au standard, Romain à la réalisation de cette émission. Bravo à Émilie, bravo à votre maman et belle journée d'été, belle visite avec Galdric et Gladys, c'est ça
3: hein? Voilà, merci.
0: Émilie?
3: Oui.
0: Dernière question. Quelle est la première radio locale des PO?
3: Ici Roussillon.
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0: Et votre jeu de l'été du coq à l'âne qui reviendra avec Régis Leroy entre 16h et 19h. On lui espère plus de succès que hier. Bref, nous on a un autre jeu qui se prépare aussi pour de 11h à midi. C'est le Kesa Show, une enquête autour d'un objet mystère pour gagner. Aujourd'hui, je vous le dis, je vous le révèle déjà, ce cadeau pour lequel on va jouer tout à l'heure. Un pass 5 personnes pour les activités de sensation de fond romeux, c'est-à-dire la Dracosky, la tyrolienne géante, et puis aussi la luge monorail, la Dracosnow. Voici Mylène Farmer.

0: Libertine, Mylène Farmer.
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0: Est-ce que vous faites des jeux de société à deux, quand vous êtes deux, pas forcément à plusieurs, pendant vos vacances, pendant vos week-ends dans les Pyrénées-Orientales? Puisque c'est ce dont va nous parler notre radar des tendances de l'été, Muriel Giordan, aujourd'hui. Elle nous éclaire un peu sur les phénomènes de notre société. Aujourd'hui, on parle avec vous, donc, jeux de société.
3: Oui, vous les plébiscitez, vous les adorez, les jeux de société. Ils représentent le partage, le sourire, le kiff d'avoir su garder une âme d'enfant. Bon, chez moi, ils représentent aussi la mauvaise foi. Mes enfants détestent perdre et ça part vite en crise de larmes et en accusation de triche. Mais c'est ça aussi qu'on aime. Pas étonnant que le marché du jeu de société explose. 624 millions d'euros de chiffre d'affaires en 2025. C'est 624 millions de plus que notre salaire mensuel. Ah, voilà un jeu auquel vous pourriez peut-être jouer avant la présidentielle de 2027. C'est ce jeu créé par, souvenez-vous, les inconnus.
4: Ça y est, je suis président. Et non, je te suicide dans un parking.
5: Tiens, fausse facture, voilà pour toi.
4: Joker, immunité parlementaire.
6: J'aurai ta peau, tous les coups bas sont permis.
4: Papa, c'est pas grave si je te dis que je suis socialiste alors que j'étais au Front National au premier tour.
5: Au contraire, ça t'aide à gagner.
3: C'est moi ou rien n'a changé? Bref, en France, nous sommes 87% à jouer à des jeux de société d'après une étude menée par l'Union des éditeurs de jeux, et le marché a bien évolué depuis le Cluedo, Monopoly ou la Bonne Paye.
0: Ouais, en France, Muriel, on semble adorer les jeux d'ambiance aussi. Hein.
3: Oui, et j'ai mené ma petite enquête. J'ai appelé Damien Desnoux, gérant de la boutique de jeux Sortilège à Nantes et membre du jury de l'As d'Or à Cannes en février dernier. C'est l'équivalent de la Palme d'Or à Cannes, mais pour le jeu de société.
7: Nous, en boutique, il y a tout le temps eu des clients qui étaient venus pour des jeux à deux. Le jeu à deux, ça restait quelque chose qui était assez classique et recherché pour les personnes en couple principalement ou en coloc ou entre amis. Et c'est vrai qu'en ce moment, nous, ce qu'on voit le plus comme demande en magasin, c'est plus des jeux d'ambiance, c'est-à-dire des jeux qu'on va ramener en soirée pour s'amuser avec ses potes. Maintenant, c'est OK d'offrir un jeu de société quand on est invité quelque part. Comme avant, on pouvait amener une bouteille de vin, un bouquet de fleurs.
3: Et Damien, c'est quoi vos jeux préférés en ce moment?
7: Mon jeu préféré en ce moment, c'est un jeu qui est tombé en rupture, mais qui est très bien, qui s'appelle Cozy Stickerville, qui est un jeu, en fait, un petit peu ce qu'on appelle nous narratif, donc qui raconte une histoire. On va prendre la place de quelqu'un qui est exilé dans la Creuse, dans la localisation française, ils ont mis ça dans la Creuse, c'est-à-dire qu'on démarre sur un terrain vague, une forêt, avec un petit lac, et on va devoir faire des choix pour faire évoluer sa vie, son personnage, en collant des petits stickers, selon qu'on a décidé de construire un observatoire, ou qu'on a plutôt décidé de planter des arbres avec des baies, ou qu'on a observer des animaux.
3: Bref, les jeux de société à deux, c'est tendance et... Oh mince, mes enfants ont encore perdu Monopoly. Bon, je vous laisse avant qu'ils s'entretuent.
0: Alors, petite expérience personnelle, moi j'ai un jeu, si vous le trouvez, vous allez vous régaler, ça s'appelle le jeu de la chips. Et en fait, il faut faire des probabilités avec des chips qu'il y a dans un paquet qui peuvent tomber, c'est un jeu qui joue à deux. On adore jouer à deux avec ma compagne, notamment sur la plage. Donc petite idée comme ça, jeu de société, merci Muriel. Dans un instant, The Weeknd pour la chanson avec Blinding Lights.
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0: Vous êtes sur la première radio locale des PO ici Roussillon. C'était The Weeknd avec Blinding Lights. Dans un instant, de 11h à midi, notre enquête autour d'un objet mystère. Nouvelle enquête aujourd'hui, le Kesa Show pour gagner un nouveau cadeau. 5 places pour la Dracosky, la Dracosno de Font-Romeu, à savoir soit la tyrolienne géante, soit la luche sur rail, où en fait vous pouvez aussi profiter des deux.
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0: À 11h, les informations avec Laurent Borde.
3: Jour J pour l'allocation de rentrée scolaire, 3 millions de familles modestes dont les enfants entre 6 et 18 ans sont scolarisés vont la percevoir à partir d'aujourd'hui. Le montant cette année est compris entre 426 et 466 euros. Son versement est automatique et dépend des revenus des familles concernées. Toutes les explications sont sur le site et l'appli ici. Le gouvernement au chevet des sinistrés et des incendies lors de sa visite en Gironde hier, où 42 000 hectares ont été ravagés par les flammes fin juillet, Sébastien Lecornu a promis de sortir l'artillerie lourde pour la reconstruction et de ne rien cacher sur la gestion des incendies, très critiqués par les habitants qui ont hué le Premier ministre lors de son arrivée. Dans le même temps, Emmanuel Macron était dans le Var. Le président a promis que toutes les communes du département touchées par les incendies bénéficieront des mêmes dispositifs d'aide qu'en Gironde. Sébastien Lecornu, qui se montre sur tous les fronts durant ce mois d'août, demande un audit approfondi à l'Agence nationale de sécurité des systèmes d'information, l'ANSSI, après le piratage du fisc fin juin, début juillet, durant lesquels les données de 700 000 usagers, dont la moitié de particuliers, ont été dérobées. La direction des finances publiques a commencé à envoyer des mails aux personnes et aux entreprises concernées pour les prévenir et leur expliquer comment éviter les arnaques. Attention, si vous avez acheté un burger de marque Carrefour, il y a un risque de listeria avec le Maxi Bacon 195 grammes. Le lot concerné a été commercialisé entre le 27 juillet et le 12 août dans tous les magasins Carrefour de France. Il est conseillé de ne pas le consommer et de le détruire ou de le rapporter en magasin. Tous les détails sur le site et l'appli ici. Et puis un mot de tennis avec Diane Paris, la numéro 1 française, 66e mondiale, qui se hisse pour la première fois en 8e de finale du tournoi WTA 1000 de Cincinnati. Après sa victoire sur une autre française, Loïse Boisson, en 3-7. Au prochain tour, elle aura fort à faire face à la numéro 5 mondiale, la polonaise Iga Świątek.
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0: Soleil et tramontane, c'est le programme météo dans les APO. Aujourd'hui, pas vraiment encore de baisse de température. Cette baisse qui est plutôt prévue pour la fin de semaine. Apparemment, vendredi, ça va bien chuter. On sera bien en dessous des 30 degrés. En tout cas, côté ciel, du bleu, très peu de nuages qui sont en fait chassés par cette tramontane qui souffle un petit peu fort depuis ce matin sur la côte Vermeille jusqu'à 60 km/h. Cet après-midi, ce sera le cas aussi sur la plaine du Roussillon, en plus du fenouillade et des Corbières avec des rafales jusqu'à 50 km/h. Je vous le rappelle d'ailleurs, le risque exceptionnel sur le plan des incendies aujourd'hui dans le secteur du Roussillon et des Corbières. Vous êtes particulièrement vigilant. Risque élevé aussi dans les Albères, les Aspres et le Fenouillède. On couple cette tramontane avec de la chaleur. Je vous le disais encore aujourd'hui, 35 degrés à Perpignan. Ce sera le cas aussi à Sainte-Marie-la-Mer ou encore à Amélie-les-Bains. 34 degrés à Prades, à Estagel. 33 à Port-Vendres. 29 du côté de Prats de Moyaux. 29 degrés également en Cerdagne à Auxéja. Et puis, je regarde ce qu'il se passe de l'autre côté de la frontière. Par exemple, la météo à Gérone. On va regarder ce qui se passe à Gérone. On a, eh bien, 34 degrés cet après-midi à Gérone avec du soleil. Mais attention, côté Catalogne Sud, potentiellement un risque d'averse dans l'après-midi avec des nuages de plus en plus consistants. Maintenant, sur la route, toujours des ralentissements sur la D900 au niveau du Pertus, au passage de la frontière, et puis quelques ralentissements aussi avant le péage du Boulou en direction de Perpignan sur l'autoroute A9. Voilà, plus 8 minutes sur votre trajet. Ça va encore par rapport à hier.
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0: Avant d'entamer une nouvelle enquête autour d'un objet mystère, le Quai Zachois arrive, mais tout de suite, Alain Chamfort, déchaîne-moi.

0: Alain Chamfort, maintenant à vous de vous déchaîner sur le standard ici Roussillon au 04 68 35 5000 pour jouer au Quiz à Chaud.
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0: Hier, vous avez été bon, vous avez trouvé l'ordinateur en quête qu'on avait démarré dimanche matin. Vous avez aussi trouvé cette blouse. Ça a été plus compliqué pour trouver la blouse de Grey's Anatomy de la série H et puis le blouse du joueur de blues de Michel Jonas. Bref, on redémarre avec une nouvelle enquête ce mardi. Un nouvel objet mystère qui peut vous permettre de remporter 5 places pour la Draco Sky et la Draco Snow de Font-Romeu. À savoir la Draco Sky, la tyrolienne géante de Font-Romeu, la Draco Snow, la luge sur un rail. La tyrolienne géante, c'est quand même 778 mètres de câble suspendu à 45 mètres du sol. Donc oui, sensation garantie, surtout que le départ est à 2200 mètres d'altitude et vous avez jusqu'à 100 km/h de vitesse de pointe sur cette tyrolienne. La luge, c'est 820 mètres de descente, 410 mètres de montée, 96 mètres de dénivelé. Niveler la Draco Snow. Vous le voulez ce cadeau, vous appelez tout de suite le 04 68 35 5000. Alors une fois qu'on vous a passé un indice sonore pour trouver cet objet mystère, le Quai à Chaud. Cet indice sonore aujourd'hui, c'est celui-ci.

0: Alors, que vous dit cette chanson? C'est le premier indice qui peut vous permettre de trouver cet objet à mystère pour remporter les 5 places pour la Dracosky et la Dracosno de Font-Romeu. 04 68 35 5000. Vous nous posez une question à laquelle je réponds par oui ou par non, puis ensuite vous faites une proposition d'objet mystère. Je vous le dis, hier on a un petit peu plus galéré, donc j'ai fait plus simple pour commencer aujourd'hui. Donc n'hésitez pas à appeler tout de suite. Allez, on y va.
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0: Une superbe chanson de Keen pour entamer cette enquête. Elle s'appelle Everybody's Changing. Et c'est tout de suite à 11h10 sur la première radio locale des PO.

0: Everybody's Changing, c'était Keane sur votre radio ici au Roussillon.
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0: Oui, si vous trouvez le Quesacho, aujourd'hui vous repartez avec 5 entrées pour les deux activités à sensation de l'été à Font-Romeu, la Dracosky et la Dracosnow, à savoir la tyrolienne géante et la grande luge sur rail. On démarre à peine une nouvelle enquête avec un premier indice sonore qui va amener aux questions, aux propositions d'objets de José et Isabelle qui se prépare. Ce premier indice, c'est celui-ci. Le premier indice.

0: Alors, maintenant José nous appelle au 04 68 35 5000 car ça l'a mis sur une petite piste ce premier indice. Bonjour José.
1: Bonjour tout le monde.
0: Comment ça va José ce matin ?
1: Très bien.
0: Est-ce que vous êtes motivé pour trouver en une question et une proposition le quesa chaud ?
1: Chaud bouillant.
0: Ah bah ça c'est bien. Ça c'est bien José. Allez, quelle est votre question ? C'est la première lourde tâche hein, quand on démarre le quesa chaud, mais je le dis, j'ai fait plus simple.
1: Est-ce qu'on peut monter dedans ?
0: Est-ce qu'on peut monter dans le quesa chaud ? Non, José.
1: Alors, ma proposition, je vais la changer.
0: Ouais.
1: De penser à des lunettes.
0: Des lunettes ? Les lunettes, pourquoi ?
1: Pourquoi ? Mmh. Parce que, avec des lunettes, on peut voir la vie en bleu.
0: Ah, oui. Vous avez reconnu la chanson ?
1: Mais bien sûr que oui.
0: José, je suis désolé, ce n'est pas les lunettes.
1: Bon, tant pis.
0: Ah, tant pis, José. Continuez de travailler à la maison d'enquêter à Saint-Félix-du-Davail, hein, si je ne me trompe pas.
1: Exactement.
0: Eh bien, passez une très très belle journée, José. Peut-être à tout à l'heure. Merci, José. Isabelle, désormais d'Opoule, au pôle Périeuse. Bonjour, Isabelle.
2: Bonjour. Alors, moi, je voudrais vous poser la question, est-ce que ça roule ?
0: Est-ce que ça roule, le quesa chaud ? Alors, j'espère qu'au moins tout roule pour vous, mais non, ça roule pas, Isabelle.
2: Ah, mais... Bon, alors, est-ce que je peux changer ?
0: Vous, alors, ce que je vous le dis pour tous les autres qui nous rejoignent, c'est que vous faites des propositions que vous donnez à Aïcha qui vous répond au 04 68 35 5000. Évidemment, tant que vous ne me l'avez pas fait à moi, comme vous ne l'avez pas fait à moi, cette proposition, vous pouvez changer à tout moment, Isabelle. Vous pouvez redire autre chose.
2: Alors, est-ce que... Non, je ne pose plus la question.
0: Non.
2: Je voudrais savoir... c'est un parasol.
0: Un parasol. Le parasol qui arrive comme ça, pourquoi ?
2: Eh bien, parce que le sud de l'Italie, le soleil.
0: Ah bah oui, forcément. Non, mais c'est pas mal. Ça marche. Il y a beaucoup de choses qui vont marcher hein, dans le sud de l'Italie, finalement.
2: Ben oui, je sais.
0: Ben désolé, c'est pas le parasol.
2: D'accord, merci beaucoup.
0: Merci Isabelle et merci de votre question qui fait avancer l'enquête toujours. Hein. Est-ce que le quesa chaud roule ? Non. On a une nouvelle participante pour notre quesa chaud. Elle s'appelle Nathalie de Fourques. Bonjour Nathalie.
3: Oui, bonjour.
0: Vous avez bien écouté Isabelle juste avant José.
3: Ben oui, j'ai écouté. Alors moi, je vais dire, est-ce que c'est une boisson ?
0: Est-ce que c'est une boisson ? Ah ah ! Non, le quesa chaud n'est pas une boisson.
3: Alors, je vais proposer des pâtes.
0: Des pâtes ? Les fameuses pastas italiennes.
3: Exactement.
0: La pasta, la carbonara, la bolognaise. Ah oui, oui, j'ai envie. Au pesto, ah oui. Mais non, j'en ai envie, mais non, ce n'est pas le quesa chaud.
3: Tant pis, pour une autre fois.
0: Une autre fois, en effet, Nathalie, merci beaucoup.
3: Belle journée.
0: Belle journée, Nathalie. On va rajouter un deuxième indice à ce premier indice sonore. Ceux qui nous rejoignent ont envie de l'avoir, ce premier indice, quand même, avant de nous appeler au 04 68 35 5000, ce premier indice. C'est celui-ci.

0: Paris.
1: Allez, je vous rappelle que si vous trouvez le Quai Chaud au 04 68 35 5000, vous pouvez gagner vos 5 places pour la Dracosca et la Dracosno, la Tyrolienne et la Luge de Font-Romeu. On rajoute un deuxième indice qui peut vous aider à gagner ce joli cadeau. Le deuxième, c'est celui-ci.
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1: Ah, je vous l'ai dit, j'étais plus gentil aujourd'hui. On a galéré sur la blouse hier. Allez, 04 68 35 5000, on joue au Quai Chaud jusqu'à midi.
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0: Le nouveau Marc Lavoine avec Patrick Fiori, ça s'appelle Occupé, c'est sur votre radio ici Roussillon, qui vous fait jouer dans un instant et qui va écouter les propositions, les questions autour de l'objet mystère du Kézacho, les propositions et les questions de Christophe, Céline et Joachim dans un instant.
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0: Ah oui, je peux vous le dire, là c'est le meilleur du loisir. Hein. 5 places pour la Tyrolienne, la Draco Sky et puis pour la Luge sur Rail, la Draco Snow de Font-Romeu avec la descente, la sensation forte. Hein. Vous savez, la Tyrolienne géante c'est quand même jusqu'à 100 km/h en vitesse de pointe. Donc imaginez ça avec une vue panoramique sur les sommets des Pyrénées. Pyrénées, un départ à 2200 mètres d'altitude, c'est quelque chose. La Luge sur Rail également un parcours sensationnel avec quand même 820 mètres de descente et 96 mètres de dénivelé. Forcément, ça donne envie d'appeler au 04 68 35 5000, de poser vos questions et de faire vos propositions de Kézacho. On a deux indices sonores désormais à notre disposition pour le trouver, cet objet mystère. Le premier indice, cette fameuse chanson.

0: Et maintenant, à ce premier indice, on a ajouté un deuxième qui peut vous mettre sur d'autres pistes.
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0: Alors, maintenant, on va écouter vos questions et notamment celle de Christophe Akabestani. Bonjour Christophe.
3: Et bonjour.
0: Est-ce que vous le sentez un petit peu plus facile, ce Kesacho, par rapport à hier? Je suppose que vous étiez avec nous hier, mais c'était un peu compliqué sur la blouse, notamment, à trouver hier.
3: Bah, écoutez, vous avez dit que c'était facile, alors pourquoi pas?
0: Pourquoi pas? Encore faut-il le trouver. Alors, pour le trouver, Christophe, il me faut une question. Je réponds oui ou non.
3: Je voudrais savoir si c'était un vêtement.
0: C'est un vêtement, non.
3: Ok. Ouais, alors le deuxième ND, je ne voyais pas du tout, donc je vais changer et je vais proposer, je ne sais pas.
0: Ce qui vous passe par la tête, ça peut marcher, je vous le dis.
3: Un passeport, non, je sais pas.
0: Un passeport pour aller en Italie, ouais. Bah oui, c'est vrai, non. Ça marche. Avec les dodos là, peut-être un peu moins le passeport, quoique. Non, ce n'est pas ça, Christophe.
3: Ok.
0: Bon, tant pis. On continue. On continue de bûcher à la maison à Cabestany et on écoute les prochains indices. Peut-être y en aura-t-il un troisième, Christophe, qui va arriver.
3: Ok.
0: On espère que les autres ne vont pas le trouver avant pour vous, en tout cas. Céline, avec nous à Bagnouls-sur-Mer. Bonjour Céline.
4: Bonjour
0: Céline.
4: C'est pas Céline.
0: C'est pas Céline, c'est qui alors qui a l'appareil?
4: C'est Hugo.
0: C'est Hugo. Ah, c'est le fils de Céline alors, Hugo.
4: Oui.
0: Donc on joue en famille au Kesacho à Bagnouls-sur-Mer.
4: Oui.
0: Des vacanciers ou des habitants d'ici?
4: C'est mes grands-parents qui habitent ici.
0: Ah, c'est les grands-parents. Donc on va ensuite partir en montagne hein, avec toute la famille, hein, à Font-Romeu pour faire de la luge et de la tyrolienne.
5: Ouais, j'aimerais bien.
4: Ouais.
0: Céline qui souffle les réponses aussi. Alors, Hugo, Céline, on va jouer à deux, bah à trois du coup, avec moi si je me rajoute dans votre petite famille. Quelle question à poser pour le Kesacho?
5: Est-ce qu'on peut dormir dans le Kesacho?
0: Est-ce qu'on peut dormir dans le Kesacho? Non.
5: Céline.
0: Ah. Ah.
5: Mince. Alors...
0: Qu'est-ce qu'on dit alors, hein, Hugo, Céline?
5: Alors, on va dire... On avait dit le camping, on dit plus ça. Mmh. On va dire une serviette de plage.
0: Une serviette de plage. Pourquoi ça marcherait avec le deuxième indice?
5: Bah, on se dit que c'est un club de rugby, ils sont dans les vestiaires, et donc du coup, ils ont besoin d'une serviette.
0: Ah. Pourquoi pas? Il y a le papa qui a rajouté sa voix là, j'ai l'impression.
5: Exactement.
0: Ouais, c'est ça.
5: Hein. On réfléchit tous.
0: C'est bien, bah, ça j'adore quand on joue en famille. Mais alors, je pense que la famille n'a pas totalement encore bien vu l'idée qui se cache derrière ce deuxième indice, car ce n'est pas une serviette de plage.
5: Ok.
0: Désolé Céline.
5: Allez, au revoir.
0: Au revoir, à tout à l'heure, et réécoutez bien le deuxième indice tout à l'heure quand je vais le rediffuser. On a Joachim maintenant avec nous de Saint-Estève. Bonjour Joachim.
6: Bonjour à tous et à toute l'équipe. Donc moi, ma question serait, est-ce que ça sert pour s'orienter?
0: Est-ce que ça sert pour s'orienter? Non, pas du tout, bon. Joachim.
6: Bon, ben du coup, je vais changer.
0: Votre
6: objet, je vais dire la mozzarella.
0: La mozzarella avec l'accent italien en plus, j'adore.
6: Ça va bene la cosa, non mi dispiace.
0: Oh là là, mais ça parle super bien italien.
6: Non, ça parle pas italien, je suis catalan.
0: Joachim à Saint-Estève, est-ce que la mozzarella est une bonne réponse? Non.
6: Non, c'est pas grave.
0: Joachim, désolé.
6: On a joué, c'est le principal.
0: Alors vous savez quoi Joachim, écoutez bien ce qui va suivre, puisqu'on va récapituler tous les indices sonores. Je vais y arriver. Le premier indice sonore, en effet on est en Italie. Donc oui, c'est l'indice, le sud de l'Italie. L'Italie, c'est l'indice.
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0: On n'a pas besoin d'aller au bout de cette chanson. Rien que ça, vous aide à trouver le Kesacho. Par contre, je pense que vous n'avez pas bien compris le deuxième indice. Mais ce qui est compréhensible, on n'a que le son. Mais écoutez bien cet extrait d'un dessin animé.
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0: Et alors, peut-être que ce troisième indice va complètement vous mettre sur la piste.

0: seul, peu importe. 04 68 35 5000 pour jouer au Kezachou avec nous. On tente de gagner ces 5 places pour la Dracosca et la Dracosno de Forum Pyrénées 2000.
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1: Merci beaucoup, Magali, au 04 68 35 5000, notre numéro WhatsApp ici, Roussillon, que vous investissez pour nos rendez-vous ici à Express. L'actu local pratique de 9h30 à 19h30 à la demi.
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1: Bon, je vous disais que ça allait mieux sur la route, sur l'autoroute A9. C'est encore compliqué à cette heure-ci en direction de Perpignan entre l'Écluse et le péage du Boulou. Vous avez la trentaine de minutes quand même de ralentissement avant le péage du Boulou en direction de Perpignan. Donc vous êtes patient, vous jouez au Kézachou avec nous dans la voiture, en famille, entre amis, et puis vous écoutez Michael Jackson avec Billie Jean à 11h37.

0: trouver là, j'en suis sûr, dans les prochaines secondes avec nos prochaines propositions, nos prochains participants pour gagner 5 places pour la tyrolienne géante, la Dracoscaille et puis la luge sur rail, la Dracosnow de Font-Romeu Pyrénées 2000. On a Jean-Pascal qui est avec nous. Bonjour Jean-Pascal.
1: Bonjour, vous allez bien?
0: Très très très très bien Jean-Pascal, quand je joue au Kézacho avec vous, j'adore.
1: Ah,
0: bah
1: c'est gentil, moi aussi.
0: Ah, bah ça va. C'est gentil aussi. Jean-Pascal, on se fait un petit récapitulatif quand même des indices sonores qu'on a à notre disposition. On en a 3 désormais. Depuis un moment, on a ce fameux voyage en Italie de Lily Cube.
2: S'en aller tous les deux dans le sud de l'Italie.
0: On a aussi ce deuxième indice qui a été plus difficile à comprendre. On a cru une équipe de rugby. C'est pas vraiment une équipe de rugby, c'est plutôt une équipe de dodo. Écoutez bien.
3: On n'a jamais froid.
0: Et puis, on a rajouté ce troisième indice qui, j'en suis sûr, vous a aidé, Jean-Pascal. Écoutez bien.

0: Pascal, on fait quoi maintenant qu'on a tout ça?
1: Alors, je vais poser ma question.
2: Ça, c'est très bien, pour commencer.
1: Alors, je vais dire, est-ce que le quesadilla se mange?
2: Je regarde Romain à la réalisation de cette émission et je crois, Romain, qu'on est très proche. Car oui, le quesadilla se mange.
1: Alors, je dirais une glace.
2: Pourquoi la glace?
1: Eh bien, banana split, glace de glace, et en Italie, les glaces italiennes.
2: Ah, quel faux suspense, Jean-Pascal, c'est gagné!
1: Merci.
2: Ah, mais dis donc, il y a des applaudissements à côté de vous, qu'y a-t-il?
1: Ah, ben, il y a ma femme et mes deux enfants, hein, qui sont juste derrière, qui est pique, hein.
2: Trop bien. Comment s'appellent, faites-moi les présentations de cette petite famille qui va aller se faire plaisir en tyrolienne et sur la luge?
1: Alors, ben, il y a Claire, c'est ma femme, et il y a Adèle et Antoine.
2: Ils ont quel âge, Adèle et Antoine?
1: Eh bien, Adèle et Antoine, ils ont 7 et 8 ans.
2: 7 et 8 ans. Donc, bah, la tyrolienne, la luge, tout ça, ils vont se régaler. On va faire la sensation forte en famille. Vous avez 5 entrées, vous pouvez même inviter quelqu'un d'autre. Vous êtes 4 là dans la voiture.
1: On a 23, mon grand, Johan, voilà, qui a 18 ans. Voilà.
2: Eh bien, comme ça, la famille sera au complet. Jean-Pascal, en effet, c'était bien la bonne déduction à avoir. Le voyage en Italie pour les glaces à l'italienne. Les dodos, c'était dans l'âge de glace. C'était pas une équipe du rugby qu'on attendait, c'était l'âge de glace. Donc forcément, on parle de glace aussi dans le banana split de Lio. Et ça marchait pour les trois et c'est gagné, Jean-Pascal. Je vous dis bravo.
1: Merci beaucoup.
2: Pour valider ce cadeau et avant de passer au nouveau quesadilla, à une nouvelle enquête autour d'un objet mystère, Jean-Pascal, quelle est la première radio locale des PO?
1: Ici Roussillon, bien sûr.
2: Alors non, Jean-Pascal, attendez, parce que moi je veux que toute la petite famille derrière crie ici Roussillon.
1: Ah,
2: je le refais.
1: Quelle est la meilleure radio?
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2: Merci à Jean-Pascal, à toute la famille d'avoir crié en chœur ici Roussillon. On rejoue à un nouveau quesadilla avec un nouveau cadeau. Ce cadeau, c'est le pass. On a eu le pack loisir pour finalement la Cerdagne maintenant. Le pack loisir pour le Cap-Cir avec la station des Angles. Le pack loisir qui comprend 4 entrées pour la luge, Loubac, Montaigne, Luge, Monorail. 4 entrées pour l'espace détente de Angléo et puis l'espace balnéo évidemment. Et puis en plus de ça, 4 entrées pour le bike park des Angles pour profiter des pistes mais en mode descente VTT. Vous voulez ce cadeau? Vous écoutez ce nouvel indice sonore qui vous permet de trouver cet objet mystère. Écoutez bien, c'est encore une chanson. Voilà, voilà. Il tourne en rond le quesadilla aujourd'hui. Ah, c'est un indice de vous dire ça. 04 68 35 5000, vous posez vos questions, vous faites vos propositions.

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0: Tu ne m'as pas laissé le temps. David Hallyday sur votre radio ici Roussillon.
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0: Et ce meilleur du loisir, c'est un grand pack loisir pour 4 personnes pour la station des Angles en Cap-Cyr. Il y a plein de choses à y faire, notamment l'été avec cette détente à l'espace balnéo Angléo aux Angles. D'ailleurs, on en parlera avec sa directrice, la directrice d'Angléo, demain à 9h45 pour Bienvenue chez vous. Voilà, je vous dis ça comme ça. Mais vous avez donc 4 entrées pour Angléo avec ce pack loisir, 4 entrées pour la luge monorail des Angles pour profiter aussi de ce panorama exceptionnel sur nos Pyrénées, et puis 4 entrées pour le bike park, le VTT en famille aux Angles sur les pistes de descente. On joue à un nouveau Kesachou, un nouvel objet mystère avec un premier indice sonore. Un certain Christophe Willem qui tourne en rond. Et c'est vrai que moi je vous ai un petit peu aidé encore plus avec ce premier indice en disant que le Kesachou tourne en rond. Ouais, bon forcément, c'est ce qu'on nous comprend de cet indice sonore. Joël est avec nous de Saint-Estève pour jouer. Bonjour Joël.
3: Oui, bonjour.
0: Joël, le jeu dans le Kesachou, c'est 2 parties. Une première partie où vous me posez une question à laquelle je réponds oui ou non. Et une deuxième partie où vous me faites votre proposition d'objet en fonction de la réponse de la question.
3: D'accord.
0: Joël, c'est le... Donc. Premier participant, Joël, je le rappelle à tout le monde, ouais. Pour ce nouveau Kesachou.
3: Donc je lance le Kesachou.
0: Où le lancer, Joël?
3: Donc moi je vais poser ma question, donc c'est est-ce qu'on peut le mettre au pied?
0: Est-ce qu'on peut le mettre au pied, le Kesachou? Non.
3: D'accord.
0: Vous pensez...
3: Donc, du coup, je vais changer ma réponse et je pense à un vinyle.
0: Un vinyle? En effet, il tourne en rond, le vinyle.
3: Il tourne en rond, le vinyle.
0: Ça marcherait bien. Pour une première proposition, ça serait beau.
3: Ah, ce serait même génial.
0: Joël, je suis désolé. C'est pas ça. Ah là là là là. Je vous fais du faux suspense un peu. Ah, je suis pas très sympa. Ah, je suis pas sympa. Désolé, Joël.
3: Merci beaucoup quand même.
0: Merci Joël d'avoir participé. On retentera si jamais demain. Bonne journée et on se retrouve demain, Joël, pour de nouvelles propositions. À bientôt. Alison désormais à Pia avec nous. Bonjour Alison. Alison. Alison une fois. Alison deux fois. Alison qui n'est pas là. Alison. Bon, vous savez quoi, on a un autre participant qui sera en attendant qu'Alison retrouve sa voix. On a Rémi qui est avec nous de Corvère-les-Cabanes. Bonjour Rémi. Rémi. Décidément. Rémi à Corvère-les-Cabanes. Je demande Rémi à Corvère-les-Cabanes. Du côté du Conflans, on n'a pas non plus Rémi. Alors ça c'est bizarre, dis donc. Deux appels d'affilée. On avait une Thérèse aussi. Alors on a Delphine maintenant. Désormais Delphine, est-ce que Delphine est avec nous?
4: Oui.
0: Ah c'est bon, Delphine. Ah vous me sauvez là parce que j'ai eu peur. On a eu à la fois Rémi.
4: Alors, j'ai cru que le standard était en panne.
0: Ouais.
4: J'ai dit ça y est.
0: Ça y est, le standard est en panne. Bon, Delphine, vous, c'est votre jour de chance. Juste, je vais vous demander une petite chose qu'on n'a pas eu le temps de vous dire, vu qu'on essaie d'avoir beaucoup d'appels rapidement. C'est de couper évidemment la radio pendant que.
4: Oui, bien sûr, pardon.
0: Voilà, comme pardon. Ça, sinon on va m'entendre en écho, ça va être bizarre. On va vous entendre en écho aussi, ça va pas être très
4: bien. Ça y est.
0: Super. Bon, Delphine, maintenant qu'on est ensemble, on sait qu'on ne peut pas avoir le Kesachou sur le pied. Alors, vous pensez à quoi?
4: Alors moi je voulais savoir, est-ce que c'est un jeu? Est-ce qu'on peut jouer avec?
0: Est-ce qu'on peut jouer avec le Kesachou? On pourrait presque, mais non, évidemment non.
4: Non, on peut pas jouer avec. Alors j'en ai aucune idée. C'est une toupie, mais c'est pas du tout ça.
0: Ah ouais, ça tourne en rond.
4: C'est pas une toupie.
0: Qu'est-ce qui pourrait tourner? Ou en tout cas, quelque chose à l'intérieur qui tourne aussi. Je sais pas, tenter quelque chose comme ça.
4: Quelque chose qui tourne à l'intérieur. Non, pas du tout. Non, pas du tout.
0: Bon, Delphine. Allez, tentez-moi un objet à la volée, là, comme ça. N'importe quoi. Imaginez, ça passe. Tentez comme ça.
4: Non. J'avais une toupie, mais à part ça, je vois pas du tout.
0: Écoutez, vous dites la toupie.
4: C'est c'est pas ça, mais c'est pas grave.
0: Et c'est pas ça, et on retentera demain au 04 68 35 5000 pour trouver.
4: Ça va, en effet.
0: Et ben vous savez quoi, Delphine, le voilà le deuxième indice. Alors, me dites rien derrière, gardez tout pour vous, hein, parce que d'accord, vous avez déjà fait vos propositions et on vous reviendrait demain. Le deuxième d'accord indice, c'est celui-là. Écoutez bien, Delphine.
4: Ça y est. Mais oui, ça tourne. Ah là là.
0: Ah là là, Delphine. Ne dites rien. On se retrouve demain au 04 68 35 5000. Merci, Delphine. Passez une belle journée.
4: Allez, à demain, j'espère. Merci.
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0: Ah oui, on passe en mode été depuis maintenant plusieurs semaines sur votre radio ici Roussillon. Et alors, juste avant le retour de l'info locale à midi, ce qu'on aime bien savoir, c'est ce qu'il se passe sur nos points d'eau du pays catalan. Quelle est la météo, par exemple, sur notre littoral ou alors en montagne, au lac de Matemal, où on retrouve Guy qui est avec nous. Bonjour Guy.
6: Bonjour.
0: On est d'accord qu'on est bien avec vous au lac de Matemal. Est-ce qu'on y est bien? Est-ce qu'il fait bon? Est-ce que les conditions sont bonnes aujourd'hui?
6: On est au lac de Matemal. Aujourd'hui, c'est super. Grand ciel bleu, pas un nuage à l'horizon, 26 degrés sous les arbres, 22 degrés dans l'eau. Et aujourd'hui, on a une manifestation avec les sapeurs-pompiers qui viennent faire une démonstration là sur le lac. Donc, c'est une petite animation supplémentaire aujourd'hui.
0: Ok, ils font quoi comme démonstration, Guy?
6: Eh bien, ils sont venus avec le petit bus pour faire de la prévention. Il y a un camion pompier, une ambulance. Les enfants peuvent visiter, monter, utiliser la lance à eau. Voilà, une animation originale aujourd'hui au lac de Matemal.
0: Ouais, pour avec évidemment nos soldats du feu, on pense toujours à eux. Et je vous le rappelle, ça me permet de vous donner le risque incendie aujourd'hui. Guy, qui est encore exceptionnel du côté des Corbières et du Roussillon. Il est élevé dans les Albères, les Aspres et le Fenouillet. C'est modéré, par contre, pour ce qui concerne la montagne, notamment le Cap Cire à Matemal. Mais bon, ça mérite toujours d'avoir le bon rappel, des bons gestes à avoir du côté de cette démonstration au lac de Matemal. Merci Guy.
6: Merci, à très bientôt à la plage.
0: À très bientôt du côté du lac de Matemal. On se retrouve dans un instant avec, évidemment, votre journal à midi, le retour de l'info locale.
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0: On va évidemment continuer de vous parler de ce risque incendie dans les infos de midi, présenté par Suzanne Chaudjahi qui s'installe au studio ici Roussillon. Petit point, juste pour vous dire qu'on a fini notre jeu de la fin de matinée, le Quai Chaud aujourd'hui, qu'on reprend l'enquête demain au 04 68 35 5000. Vous avez désormais deux indices à votre disposition. Donc vous allez enquêter pour gagner toujours ce cadeau, le pack loisir des Angles avec la luge Loubac Mountain, vos quatre entrées aussi pour l'espace Angléo et quatre entrées pour le Bike Park des Angles.
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0: Ici Roussillon, il est tout juste midi.
8: Midi.
0: Votre journal à midi avec Suzanne Chaudjaï, bonjour.
8: Bonjour John, bonjour à tous.
0: À Totavel, le parking des Gorges du Goulet-Rousse qui va fermer, mais à contre-cœur.
8: Fin juillet, la justice a ordonné la fermeture sous 3 mois du parking des Gorges du Goulet-Rousse, un lieu très prisé des baigneurs l'été. Ce parking de 300 places a été construit il y a 10 ans, sans précaution pour l'environnement, selon les juges. Mais pour la première fois, le gestionnaire du parking répond à notre micro. Stéphane Raffard ne comprend pas les attaques des écologistes qui ont saisi la justice. Selon lui, ce parking a même sauvé le site des Goulet-Rousse.
9: Le site aurait dû totalement fermer puisque c'était Bagdad, très mal fréquenté, pollué, des déchets partout et le vignoble saccagé. C'est-à-dire que les gens venaient sur place, devaient se garer, donc ils cassaient les souches pour se garer et ensuite se garer sur la départementale au risque de provoquer 1000 accidents. Je pense que le site depuis 10 ans, sans prétention, il aurait flambé. Vous voyez les incendies qu'il y a dans le département. Je suis là 13 heures par jour, en plus de mon personnel. Et lorsqu'il y a des comportements à risque, eh bien je suis là avec une pelle, tout simplement. Et on fait éteindre les feux, on enlève les braises des fois le matin. On en est très très fiers. Aujourd'hui, ça fait 10 ans et le site est intact. Et j'aime mon coin, j'aime mon terroir, j'aime ma rivière, j'ai appris à nager ici. Je me pose des fois la question, est-ce que ces gens-là sont vraiment écolos? Je suis prêt à en discuter et je suis prêt à déjeuner avec eux si besoin. Mais en tout cas, je nettoie, je fais mon taf tous les jours.
8: Le parking va donc fermer à la fin de la saison, mais le gestionnaire réfléchit à contester cette décision de justice avec le soutien de la mairie de Totavel. Totavel, dans les Corbières qui sont placées en vigilance rouge, risque incendie, risque exceptionnel, comme en plaine du Roussillon pour ce mardi. Les randos interdites, interdit aussi de brûler des végétaux ou de fumer en pleine nature. Il y a eu d'ailleurs un départ de feu hier soir à Y-sur-Tête, route de Montalba, déjà touchée par le feu de Trévillac le mois dernier. C'était un tas de fruits laissés à l'abandon et à cause de la chaleur et de la fermentation, les pêches et les abricots commençaient à créer de la fumée. Les pompiers sont donc intervenus rapidement. Les opérations de noyage ont duré jusqu'à 1h du matin. Pour éviter ces départs de feu, les pompiers organisent aujourd'hui une journée de prévention auprès des habitants et des touristes en montagne. Ils sont au lac de Matemal en ce moment, en Cap-Cyr, pour des ateliers sur le risque incendie, les noyades et les gestes qui sauvent. Ça dure jusqu'à 17h.
0: Justement, comment mieux protéger les communes du risque incendie?
8: Les maires, les pompiers, le département ou encore la chambre d'agriculture se sont retrouvés hier en préfecture à Perpignan pour discuter des fameuses ceintures de protection. C'est l'une des solutions évoquées pour limiter les risques d'incendie sur des sites économiques ou sur des habitations. Mais pour créer ces ceintures de protection, que faire de la végétation? Il y a par exemple les cannes de Provence, une sorte de roseau qu'on voit beaucoup à Canet ou à Sainte-Marie. Cette plante a probablement joué un rôle dans la propagation de l'incendie de Canet au début de l'été. Alors, est-ce qu'il faut tout couper alors qu'elle protège aussi la biodiversité? On a posé la question au maire de Sainte-Marie, Edmond Jorda.
10: Les syndicats de bassin versant, compte tenu de la réglementation, éprouvent de plus en plus de difficultés à intervenir. Alors, pas seulement sur les cannes de Provence, mais je vous donne un exemple. Sur certains cours d'eau, on ne peut intervenir que 3 mois dans l'année. Donc, si on loupe cette période d'intervention pour une raison ou pour une autre, ou si la végétation va plus vite que l'administration, ben effectivement, ça peut poser problème. Le fait de protéger notre environnement, c'est quelque chose d'incontournable. Et nous plaidons aussi pour un peu de bon sens. C'est, je crois, la position des maires. Lorsque manifestement l'état de la végétation fait courir un risque, et là on parle du risque incendie, ben oui, il faut intervenir. Donc oui, ce sont aussi des repères de biodiversité, mais en même temps, l'homme fait partie de la biodiversité et il faut aussi le protéger.
8: Edmond Jorda, le maire de Sainte-Marie-la-Mer et président de l'association des maires du département. La police municipale de Perpignan a saisi des produits illégaux dans des commerces de la ville lors de contrôles dans plusieurs boutiques du nord et de l'ouest de Perpignan la semaine dernière. Les policiers municipaux ont saisi plus de 140 puffs, une cigarette électronique jetable interdite en France, des cigarettes aussi vendues à l'unité, interdites également, et des pots de pâte à tartiner algériennes, interdit en France en raison de sa composition. Et puis à suivre en direct sur notre site internet ici Roussillon à partir de 14h30 aujourd'hui, la sortie dans l'espace de Sophie Adenau. L'astronaute va devenir la première française à sortir dans le vide spatial.
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8: Bah c'est du plein soleil aujourd'hui, hein, John.
0: C'est exactement ça, un ciel bleu, un temps bien chaud également, puisqu'on va attendre encore la fin de semaine pour la baisse des températures. La tramontane quand même, jusqu'à 60 km/h aujourd'hui sur le littoral de Rafale, jusqu'à 50 km/h en pleine, risque exceptionnel, on vous l'a dit, sur le Roussillon et les Corbières, risque incendie. 35 degrés cet après-midi à Perpignan, 34 à Prades, 25 à Formiguères. Voici au taquet.
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8: Bonjour à toutes et à tous. J'espère que vous allez bien, que vous soyez à la maison, au travail ou sur la route. Jusqu'à 13h, nous profitons des meilleurs moments d'Otakel avec Valérie Damido et Eric Bastien. Parfait pour se changer les idées ou pour vous accompagner pendant votre déjeuner. Aujourd'hui, vous avez rendez-vous avec un ancien parachutiste, un fan de Johnny, une collectionneuse de magnettes, une choriste et un imitateur de Jean-Paul Belmondo sur votre radio ici.
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8: Musique à présent avec Alain Bashung. Pour les curieux, sachez qu'il existe une version en anglais de ce titre interprété par Johnny Hallyday. Vertige de l'amour sur votre radio ici.

0: Vertige de l'amour, Alain Bachung dans la bande-son de votre radio ici. Allez, est-ce que vous avez un petit tic de langage? Nous sommes nombreux à en avoir un. Mylène Dissimène a reconnu le sien avec Valérie Damido et Éric Bastien en avril dernier. De son côté, Benoît Dissipoitou, sa manie, elle est plutôt au petit déjeuner.
1: Alors Benoît, il paraît que tous les matins au petit-déj, tu bois une tasse de 75 centilitres avec du thé écu sec. Raconte-moi, explique-moi le délire là. Les 75 centilitres, tout ça là, c'est...
2: Oui, c'est un toc. Hein. Voilà, ça fait des années. J'ai une énorme tasse XXL du coup qui fait 75 centilitres et c'est ce qui vient clôturer mon petit déjeuner. Donc ça peut surprendre. Maintenant, les amis, la famille, me connaissent. Donc j'ai ma tasse et voilà, je la bois généralement plus sec à la fin du petit déjeuner et voilà, c'est plutôt une bonne journée si je voilà.
1: Donc, ok, donc on est sur ça. Voilà. Grosse... Ok, très bien. Jamais de café donc.
2: Après un peu plus tard dans la journée, mais c'est des petites tasses là. Du coup, c'est pas des gros bols comme
1: ton truc de thé. Alors, voilà, quand on t'a demandé si tu voulais être un animal, tu as choisi de répondre un bichon frisé.
3: C'est la première fois qu'on nous dit ça.
1: Alors, je sais pas. Moi, j'ai eu des auditeurs qui voulaient être des aigles royaux, des mustangs sauvages, des lions, des tigres. Toi, tu as choisi le bichon frisé.
2: Oui, parce que du coup, j'aime bien c'est d'abord c'est un petit chien de petite taille. Je suis pas très grand, donc voilà, ça me correspond. Je suis frisé, donc jusque là, voilà. Et puis je trouve que le petit bichon frisé, il aime la joie de vivre. Il s'amuse beaucoup.
1: Ouais, c'est vrai.
2: Un peu partout. Et du coup, ça me correspond dans mon dynamisme, dans mon Donc je trouvais que c'était un petit clin d'œil. Voilà, je me retrouvais bien dans le bichon frisé.
1: Allez, on va essayer de marquer 3 points de plus, mon petit bichon. C'est la question à choix multiples. Je te pose la question, je te propose des choix de réponse. T'as un top chrono, 10 secondes, tu me donnes ton choix. Alors écoute bien, tiens, un petit...
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3: Vous connaissez ? Sous les mains, oui, hein, tout le monde connaît ça.
1: Alors, écoute bien. Benoît, il y a 6 ans, le 16 avril 2020, le chanteur Christophe nous quittait. Alors, un petit questionnaire hommage. Qui a écrit les paroles de la chanson Les mots bleus ? Michel Berger, Serge Gainsbourg, Jean-Michel Jarre, Éric Bastien. Allez, qui a écrit les mots bleus ? Michel Berger, Serge Gainsbourg, Jean-Michel Jarre, Éric Bastien, top chrono, 10 secondes.
2: Michel Berger, je dirais.
1: Pas du tout, il y avait un piège, c'est Jean-Michel Jarre. Et oui, avant qu'il devienne une star de la musique électro, il a écrit cette chanson. Et voilà, c'est lui qui l'a écrit. Pas de points pour toi, tu restes à 3, Benoît.
3: J'aurais bien voulu l'écrire. Mylène, tu as 4, donc on a une petite avance qui arrange mes affaires. Je te rappelle que tu es mon dernier espoir. Pas encore pour la fidèle de demain. Mylène qui habite à Luard dans la Sarthe. Mylène qui voulait être gendarme, qui l'a pas été à cause de 5 kilos près. C'est fou ça, j'en reviens toujours pas. Mylène, il paraît que t'as un tic de langage quand t'écoutes quelqu'un. Qu'est-ce que tu fais?
5: C'est ma meilleure amie qui m'a fait remarquer ça. En fait,
3: Ah d'accord, voilà, tout le temps. Mmh. Allez, sympa, ouais.
1: Mais c'est parce que tu t'emmerdes ou c'est juste pour savoir?
5: Même du tout, c'est parce que je suis concentrée. J'ai une écoute active.
3: J'ai bien compris. Alors, il y a un truc sympa, j'ai découvert que tu t'adorais tout ce qui est jeu de rôle, soirée Cluedo, personnage. T'adores ça, toi?
5: Ah ouais, sur les jeux de société, ouais, on en fait une par mois avec une petite association près de chez moi. Et en fait, on organise une soirée jeux de société une fois par mois, et vient qui veut sur inscription, et on se tape des soirées jeux de société entre adultes, c'est trop bien.
3: Ah, j'imagine, des escape games, des laser games, des clés de géant. Comment elle s'appelle la sauce? On va la citer, hein, vas-y.
5: Elle s'appelle 100% loisirs, à la Ferté-Bernard.
3: Ah ok, 100% loisirs, super. Alors, même question, hein, l'animal, alors là, je vous le donne en mille. Si c'était un animal, Mylène, vous avez une idée, les stagiaires, là, non? Je ne sais pas, vous diriez quoi?
1: On vient d'avoir bichon frisé, donc je ne sais pas, vas-y.
3: Oh, t'as une idée. Bah écoutez... On est sur de la tortue, là. Ah, on est sur de la tortue. Mais pourquoi on aimait être une tortue? Je suis un peu lent, quand même.
5: Mais parce que ça vit longtemps les tortues, et puis elles sont tranquilles, elles font leur petite vie, on les embête pas.
1: Ouais, enfin, faut prendre un RTT pour aller chercher la feuille de salade à 2 mètres. Hein,
3: C'était un peu ça.
1: Bon, c'est pas grave.
5: On a le temps.
1: Ouais, bien sûr.
3: Voilà, puis un dernier petit mot. Je sais que t'aimerais déjeuner avec Jarry ou Artus, et c'est l'occasion, quand on pense à Artus, d'écouter ça.
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3: Ah, un petit truc en plus, c'était dans le film.
1: Cette chanson qui est comme la Reine des Neiges, qui te reste dans la tête toute la journée, t'as envie de te pendre.
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0: En tournée à partir du 12 octobre prochain, première date à Amiens, Lille et Pau, Florent Pagny, la dernière chanson du monde. Et tiens, puisque nous parlons de chansons, vous allez pouvoir jouer au quiz musical avec Anne-Marie d'ici Besançon et Cyril d'ici Gironde. Saurez-vous retrouver les interprètes des titres sélectionnés par Valérie Damido et Eric Bastien sur votre radio ici?
1: Anne-Marie n'a pas de points, Cyril n'a qu'un point. Ah là là là là, dis donc, ton fils, alors comment il s'appelle ton fils qui t'a emmené dans la Via Ferrata là?
2: Ah, c'est Sylvain.
1: Bravo Sylvain, il emmène sa mère aux échelles de la mort. Il paraît que t'as hurlé pendant toute la tyrolienne.
2: Ah, la tyrolienne, oui, dès que j'ai pris les pieds par terre, le plaisir est à la fin, pas au début.
1: Mais alors t'as hurlé, tu vraiment t'avais peur là? C'était... Parce que c'est dur.
2: Ah,
1: hein.
2: Oui, les pieds qui touchent plus le sol, c'est quelque chose qui est effroyable. Après, ça va tout bien.
1: Mais t'étais très haut? Je m'en rends pas compte.
2: Ah oui, je sais pas la hauteur, mais oui, il y a quand même. Je suis pas capable d'évaluer, mais on voit le doux tout en bas, assez loin.
1: Oula, oula, oula, oula, on voit le doux tout en bas, c'est pas pour moi ça. Oh là là là là là là là là.
3: C'est trop pour un début de semaine là.
1: C'est trop. Alors, est-ce que tu aimes le karaoké? Est-ce que tu aimes chanter, ma petite Anne-Marie?
2: Moyen, mais bon.
1: Je vais pas te demander de chanter, c'est juste qu'on va passer.
2: Non, non.
1: Voilà, on va faire le petit quiz musical. C'est un qui chante. Il va y avoir deux tubes qui vont s'enchaîner, deux chanteurs qui s'enchaînent. D'accord. T'écoutes bien, oui. Tu vas me devoir me dire qui sont ces deux chanteurs. Je te donne juste un indice, c'est deux tubes qui sont sortis la même année, en 1974. T'étais né, moi aussi. Normalement, tu devrais te rappeler. Allez, on écoute bien.
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1: Le deuxième...
3: On l'écoutera après.
1: Ah, on l'écoutera après, d'accord. Alors, c'est qui chante, là?
2: Ah, c'était mon chanteur préféré, Daniel Guichard.
1: Bravo, Daniel Guichard, mon vieux.
4: Dans son vieux par-dessus râpé, il s'en allait l'hiver, l'été.
1: Elle me faisait pleurer,
4: cette matin frileux.
1: C'était horrible, elle me faisait... Trop pleurer.
3: Ah, mais tout le temps, dès qu'on a rien, on a fait pleurer celle-là.
1: Oh là là. Alors, t'as déjà un point, écoute bien ton deuxième chanteur.

0: en ce temps-là, qui c'est qui chante? Top chrono.
1: Bah oui, il était médecin avant d'être chanteur.
2: Connu.
1: Ça me revient pas.
0: Nicolas Perrac. Bon bah c'est pas grave, t'as trouvé Daniel Guichard, t'as un point, c'est
1: oui,
0: parfait.
1: Je sauve mon honneur.
0: C'est okay. Bien, tu sauves l'honneur Anne-Marie.
2: Cyril, notre sportif qui a fait l'armée, je vous rappelle, qui aime les activités à sensation, qui a été parachutiste, qui va faire du simulateur de vol. Alors lui, aucun problème hein, par rapport à ce que vous disiez là avec Anne-Marie.
0: La
2: Via Serrata. Ah oui, non mais alors lui, il a peur de rien parce que alors toi, tu fais par exemple de l'acrobranche et de la tyrolienne aussi. T'adores ça.
3: Tout à fait, j'adore ça. Ouais. Plus c'est haut, mieux c'est pour moi.
2: Voilà. Ben oui. 20 à 30 mètres de hauteur. Fou.
0: Les gens sont complètement cinglés.
2: 200 mètres de long, il a
0: t'es
2: fait
0: quoi
2: aussi.
0: Comme signe astrologique, Cyril?
3: Capricorne.
0: Oh, comme moi, mais c'est pas normal. Tu dois avoir un ascendant hyper violent.
2: Après, il y a un petit toc aussi. Là. Il collectionne les montres, un ami, et il paraît que tu mets une montre différente tous les jours en fonction de ta tenue. Jours. C'est-à-dire, aujourd'hui, t'as quoi?
3: Là, je peux citer la marque ou j'ai une montre une Heritor, une montre automatique.
0: Eh ben, okay. Magnifique.
2: Et tu changes tous les jours, mais t'as combien de montres en tout?
3: Ouf, 50, 60, peut-être, un truc comme ça, ouais.
0: Ah, d'accord. Oui. Ah, bah, ouais, c'est super. Oui.
2: Ah, bah,
0: c'est
2: super. Ouais. Bon.
3: J'adore ça.
2: Allez, j'espère que tu adores tout autant jouer au Kiki Chante. C'est le retour à la tradition du Kiki Chante. Voici un premier tube. Ça dure quelques secondes. Tu dois reconnaître. On est sur du tube encore une fois. Tout le monde connaît. Écoute.
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2: C'est doux comme tout. Allez, on y va. Qui chante? Pour un point.
3: Beko, non, peut-être Beko.
2: Beko.
3: Non, je ne sais pas. Non, je ne sais pas. Pas
0: attends,
3: une bibliothèque.
0: Anne-Marie, tu l'avais?
1: Il me semble que c'est Michel Delpech.
2: Oui, oh là là, pas du tout. C'est Sacha Distel.
4: Oh, la belle vie.
2: Bien sûr.
0: Et oui, The Good Life.
2: Elle a repris l'international de Good Life. Ce sera avec Tony Bennett, d'ailleurs, quelques années plus tard. Bon, pas de points.
0: Deuxième chanson.
2: Je suis déçu quand même, là. Allez, on se rattrape, Cyril. Écoute bien.
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2: Allez, c'est parti, top chrono. Je crois qu'on est dans les années 60.
3: Adamo peut-être, je sais pas.
2: Non.
0: Ah là là, mais non.
2: Amoureux de ma femme. Elle l'a, Anne-Marie, ou pas?
0: Tu l'as, Anne-Marie?
1: Non, j'ai pas
2: non.
0: Richard Anthony.
2: Mais oui.
0: C'était la BO de Palais Royal.
2: Bien sûr, Richard Anthony.
0: Aïe, aïe, aïe. Bon, pas de regret, vous avez un point chacun.

0: Nathalie Broglia, on adore. À suivre dans moins d'une minute votre agenda de l'été pour profiter des activités près de chez vous, puis musique avec Gold sur votre radio ici.
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0: Et après l'actu près de chez vous, voici la musique de Gold avec Kalikoba. Et juste après, nous retrouverons la bonne humeur de Valérie Damidou, Éric Bastien et des candidats d'Otaquet sur votre radio ici.

0: faisons connaissance maintenant avec Floriane, d'ici Dromardèche, une ancienne chef de cuisine en reconversion, et avec Quentin, d'ici Pays Basque, dont le surnom a surpris Valérie Damido et Eric Bastien sur votre radio ici.
1: Quentin, tu vas bien ?
2: Impeccable, merci bien, et vous-même ?
1: Bon, écoute, ça va. Alors, tu joues avec ici Pays Basque, parce que tu habites dans les Pyrénées-Atlantiques, tu habites à Arkang.
2: Exactement.
1: Tu es marié, tu as 3 enfants. Comment s'appellent tes enfants ?
2: Alors, on a Enzo, le plus grand, 12 ans. On a Aaron, le deuxième, qui a 9 ans. Et la petite dernière, Lily, qui a 20 mois.
1: Il était temps de faire une fille. Je sens que tu avais envie d'une fille.
2: On en avait très envie.
1: Bah, tiens, la petite fille a son papa, bien sûr. Voilà. Alors, tu as 7 poules.
2: Oui.
1: Alors, c'est-à-dire là, c'est des poules pour quoi ? Pour les œufs ?
2: Ouais, des poules pondeuses. On en a 6 et une petite, tout effilochée, là, qui a plein de plumes partout, toute mignonne, qui est
1: domestiquée. Oh là là. Alors, dis donc, ton prénom c'est Quentin, mais là, ton surnom quand t'étais petit, c'était Cordex. J'aimerais comprendre pourquoi.
2: Ah oui, parce que j'étais spécialiste des colorations de cheveux. Ouais, et comme je suis brun, figurez-vous que je voulais devenir avec les cheveux gris, et pour pouvoir devenir avec les cheveux gris, il fallait décolorer mes cheveux et mettre un après avant de faire la coloration. Et cet après avait la couleur du cordex, comme dans le bâtiment, un peu violacé.
1: Oh my god. Ah oui, d'accord. Et ça a dû bien abîmer tes cheveux, ça.
2: Déjà, premièrement, donc du coup, le mois d'après, on a rasé la tête. Hein.
1: Ah bah, tu m'étonnes. En même temps, c'est pas plus mal. Hein. Mon petit cordex, j'espère que tu vas être fort en décoloration, aussi fort en question. On va tout de suite... on va marquer le premier point. Tiens, je t'emmène avec une petite ambiance.
3: Chirurgie plastique, c'est la solution magique. Chirurgie plastique.
1: Alors, écoute bien. On va parler chirurgie plastique. Des touristes qui étaient partis se refaire le visage ont été bloqués à l'aéroport au retour parce qu'ils ne ressemblaient plus du tout à la photo de leur passeport. Est-ce que c'est vrai ou faux cette histoire que les touristes qui ont refait leur visage sont bloqués au retour parce qu'ils ne ressemblent plus à leur photo ? Vrai ou faux, top chrono ?
2: C'est tellement improbable que je dirais oui.
1: T'as bien raison parce que c'est vrai. Et oui, en Corée du Sud, des touristes qui ont refait leur gueule. Hein. Bon, bah forcément, les passeports ne correspondaient pas du tout. Voilà, ils se sont fait contrôler. Voilà, donc après vérification, ils ont pu rentrer chez eux. Premier point pour Quentin.
4: Eh ben, Floriane est avec nous, avec ici, Dromardèche. Comment ça va, Floriane ? Est-ce qu'il fait beau chez toi ?
5: Ah bah ça va très bien, oui, le soleil est là, c'est parfait.
4: Très bien, dis donc, il y a une semaine de plus, qui sait qui a ajouté une bougie sur son gâteau ?
5: C'est toi,
4: tu as eu quel âge ? Ça se demande pas, une femme.
5: 31 ans.
4: Oh, tu es jeune, toi.
5: Ouais, je suis jeune, je le dis facile.
4: Oh, ouais, t'es 31 ans, ça va. C'était le 14 avril. Tu vis bien cette belle entrée dans la trentaine ? On est pas mal.
5: Oui, bah, c'est bon, j'ai eu un an pour m'y faire, maintenant ça va,
4: oh,
5: c'est l'entrée.
4: Alors, ça roule. T'habites à Malataverne. Sympa comme nom de ville. Malataverne, c'est dans la Drôme. Qui vit avec toi ?
5: Ben, mon chéri, depuis 13 ans. On a fêté nos 13 ans la veille de mon anniversaire.
4: Oui, alors j'ai...
5: Et...

0: D'accord. Et t'as fait quoi jusqu'à présent? C'est quoi ton parcours?
1: Eh ben, avant, j'ai fait de la cuisine, j'ai été chef de cuisine, j'ai travaillé en grande distribution aussi, okay. Enfin, je fais plein de choses. Okay. Mais mon dernier poste, c'était chef de cuisine dans un EHPAD.
0: Et puis tu voudrais être chirurgienne. En tous les cas, petite, c'était le truc qui te branchait bien. Hein.
1: Oui. Ah ouais. Là, j'aurais pas charcuté quelqu'un.
0: Non, d'accord. Vive Grey's Anatomy. Allez, Floriane, sois la bienvenue avec un premier point qui arrive tout de suite et cet extrait de bande originale. Écoute plutôt. L'entrée glorieuse et joyeuse de Valérie D'Amido chaque jour à la Maison de la Radio et de la Musique.
2: Ouais, bien sûr.
0: Elle franchit les portes du 16e arrondissement à Paris et nous l'accueillons.
2: Oui, bien sûr.
0: AVL. Keanu Reeves, puisqu'on écoute Matrix là. Donc l'acteur.
2: Keanu Reeves.
0: A dépensé l'intégralité de son salaire de Matrix pour créer une école de kung-fu à son nom. Est-ce que c'est vrai, selon toi, ou faux? Top chrono, 5 secondes.
1: Je dirais...
0: Vite.
1: Faux.
0: On le prend.
2: On le prend parce qu'on est gentil.
0: Ouais, attention, hein, 5 secondes, ouais, c'est faux. Alors en revanche, il aurait reversé 70% de son film, de son cachet de Matrix, à la recherche médicale. C'est vrai que c'est un acteur qui est généreux, notamment contre le cancer. Et puis des dizaines de millions de dollars aussi. Ouais. Enfin, il s'engage très souvent. Bravo, un premier point.
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0: DJ, un des derniers titres de Soprano dans la playlist d'ici. Allez, musique toujours maintenant avec une nouvelle question musicale pour les deux candidats d'Au Taquet. Valérie Damidou et Eric Bastien sont toujours avec Quentin d'ici Pays Basque et Florian d'ici Drôme-Ardèche. Essayez vous aussi de trouver qui chante sur votre radio ici.
1: Ici, nous sommes avec Quentin qui a 2 points, Florian qui a 2 points, magnifique, égalité parfaite.
2: Alors, est-ce que tu aimes les karaokés, chanter, tout ça, mon petit Quentin ?
3: Après l'apéro.
2: Oui, bah comme tout le monde, hein, j'ai envie de dire. Voilà.
3: Je suis pas le spécialiste, mais.

0: On s'y prête quand même.
1: On le fait vite, hein. Il y a un moment donné, ouais. Voilà, Mélissa, l'apéro des amis et hop. Surtout que toi, tu adores Johnny. On m'a condamné bien avant l'envie, j'ai oublié. Eh oui, tu adores Johnny. Tu l'as déjà vu en concert ou pas?
0: Non, jamais.
1: Oh là là. Bon, parce que t'aurais aimé déjeuner avec lui. Hein.
0: C'est... Ouais, ça aurait été sympa. Hein. Ce charisme-là, sûrement impressionnant, mais j'aurais aimé. Oui.
1: Tellement gentil, tellement sympathique. Ouais. Bon, quand on t'a demandé ce que c'était ton porte-bonheur, t'as dit un truc trop mignon, mais vraiment trop mignon. T'as dit que ton porte-bonheur, c'était ta femme.
2: Non, oh, c'est beau.
0: Exactement. Moi, c'est beau, mais c'est sincère.
1: Oh là là, c'est sincère. Bah, j'espère bien que c'est sincère, dis donc.
0: Oui.
1: Bah, dis-donc,
2: moi, c'est un supporte-bonheur, ma femme.
1: Ça veut dire quoi?
2: Je le supporte.
0: Je vous rassure, ça peut l'être aussi. Hein. C'est pareil. Hein.
1: On s'aime, mais on s'engueule. Hein, ça arrive. Voilà.
0: Ah.
1: Bah oui, à un moment donné, ça suffit.
2: On s'engueule, mais c'est important de s'engueuler.
1: Alors, nous allons faire maintenant le quiz musical. Ah, c'est-à-dire que tu vas avoir deux artistes qui vont chanter, mais enchaînés. Il va falloir que tu retrouves qui chante, qui sont ces deux artistes que je vais te proposer. Et à mon top chrono, tu auras 10 secondes. Mais pour l'instant, on écoute les deux artistes.

0: Alors, qui sont ces deux artistes qui chantent l'un après l'autre? Top chrono 10.
1: Je dirais Sylvie Vartan et Thierry Adam.
0: Popopopopopopololo.

0: Quentin, tu as 4, Quentin.
1: C'est fort ça quand même, hein, d'un coup. Hein.
2: Ah oui.
1: Bon, j'ai rigolé un instant parce que vous disiez le quiz musical, et ça m'a fait penser à Georges Marchais. Vous savez, c'est un scandale. Vous
2: vous souvenez quand même, ça. Bien sûr, passion Georges Marchais.
1: Bon, Floriane, est-ce que tu avais ces deux titres? Ça nous donne un peu une tendance. T'avais reconnu là?
3: Ah ouais, moi je les avais pas, mais mon père à côté, il les avait.
1: Ah, dis à ton père de rester, ce n'est pas interdit.
0: Comment s'appelle ton père?
1: Ben oui.
3: Dominique.
0: Dominique s'en allait dans la prairie. Allez.
1: Ben oui.
0: Il a mon âge, je suis sûr qu'il a mon âge. Quel âge il a ton père?
3: Il est de 62, alors 64.
0: Ah, c'est ça.
3: Il vient d'avoir ses 63.
0: Ah, ouais. Voilà, ben il a presque mon âge.
1: Bon, alors avant de chanter, un petit mot sur ta collection des magnets. C'est bien comme ça qu'on prononce,
3: ouais,
1: les magnets.
3: Avec mon fils, ouais. Les magnets.
1: Alors, t'en as combien les magnets sur le frigo?
3: Bah, je sais pas, je l'ai pas compté, il y en a pas mal, hein. Peut-être une cinquantaine.
1: Ah oui, une bonne cinquantaine.
0: Ah oui, c'est pas un frigo, c'est une salle d'expo, quoi.
1: Alors, c'est quoi les magnets? Ça représente quoi? Des pays, des, je sais pas, des rivières, des...
3: Bah, des paysages, des villes, ouais, des pays, il y a quoi? Je les regarde, là.
1: Ouais.
3: plein de choses. À chaque fois qu'on va quelque part ou que quelqu'un de la famille va quelque part, et ben, ils en ramènent.
1: Bah, ton père en a ramené un de Zanzibar, Dominique. Ben oui.
3: Ouais, c'est ça.
1: Tu vois.
3: Tout à fait.
1: Mais ta pièce maîtresse, et on peut en parler un mercredi soir dans un dîner, si tu veux, c'est la langoustine en relief, qui vient de Bretagne.
3: Non, elle est très drôle, celle-là. C'est mes beaux-parents qui ont ramené ça de Bretagne, qui sont originaires de là-haut.
0: On l'adore. Ouais.
3: Elle est très rigolote.
1: Bon, sympa comme tout, salut tes beaux-parents, on n'oublie personne dans la famille. Allez, voici tes deux chansons qui sont mixées. Tu dois reconnaître les deux artistes, écoute bien, c'est très court.

0: top chrono, 10 secondes, qui chante?
1: Alors, la première, c'est Nicole Croisil.
0: Oui, et
1: le deuxième, ça finit, tant pis,
2: Ah, c'est trop tard.
0: Alors, c'est bien Nicole Croisil. Une femme avec toi. Et c'était Thierry Pastor. Ouais. Moins évident, mais très années 80, on connaît ce tube.
1: Ouais.
0: Thierry Pastor, bon bah tu marques quand même un point avec Nicole Croisy.
2: Oui, ça fait 4 pour Quentin, 3 pour
0: exactement.
2: Florian, c'est pas mal.
0: Oui, c'est bien, c'est
2: ça
0: bien.
2: Ça va
0: bien.
2: Les gars.
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0: Talking about Revolution, Tracy Chapman sur votre radio ici. Dans quelques secondes, nous sommes toujours avec Valérie Damido et Eric Bastien qui discutent avec Isabelle d'ici La Rochelle et Christophe d'ici Normandie, avec qui cela peut être dangereux de jouer au foot. A tout de suite sur votre radio ici.
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3: Nous sommes avec Isabelle qui a 3, Christophe qui a 2. Alors Isabelle, il paraît que tu as un sosie.
4: Une femme de sœur jumelle, née sous le signe des Gémeaux, mi fa sol la.
3: Alors, il paraît qu'on a tous un sosie dans le monde, ça c'est vrai, il paraît. C'est comme ça, moi j'ai jamais rencontré le mien. Mais toi non plus, tu l'as jamais rencontré, mais il y a plein de gens qui viennent te voir et qui croient que c'est... Enfin, ils te prennent pour elle.
5: Tout à fait, oui. C'est pour ça que je me suis dit que je dois avoir un sosie, en fait, pas très loin de chez moi, parce que les personnes qui m'ont prise pour l'autre personne, justement, c'était dans la région. Donc, je suppose que la personne n'est pas très loin, mais je ne l'ai jamais rencontrée.
3: Apparemment, elle est peut-être même infirmière, puisqu'on t'a demandé si elle était...
5: Oui. Ouais, c'est ça. Elle est infirmière, c'est le seul indice que j'ai.
3: C'est le seul indice qu'elle a. Elle est infirmière, tu es le sosie d'Isabelle, tu habites en Charente. On est sur le dos, enquête spéciale. Oh là là là là là là. Bon, alors, il paraît que tu chantes, tu as même chanté à l'Arena Futuroscope au mois de mars, devant une salle comble, parce que tu chantais les légendes du rock.
5: C'est ça, donc je chantais pas seule, hein, mais je chantais effectivement en tant que choriste pour les légendes du rock. Ouais.
3: Et voilà, ça a chanté The Cure, Indochine, Prince, Téléphone,
5: voilà, du tout. C'est ça, entre autres, Prince, oui, Bowie, Johnny, Lennon.
3: Eh ben.

0: J'en passe.
1: J'en passe et des meilleurs, hein. Bravo, c'est bien, dis donc.
0: Ouais, c'est très chouette.
1: Ben, c'était très chouette, voilà. Alors écoute, ce qui serait très chouette, c'est que tu marques 5 points tout de suite. Et que tu gagnes. Alors, écoute bien. Quel pays est célèbre pour ses fjords? Quel pays est célèbre pour ses fjords? Oh bah, même pas besoin de faire le top chrono, dis donc. Celle-ci, elle m'a donné la bonne réponse tout de suite. Allez, hop là! Oui, c'est les fjords, parce que c'était le fjord, c'est une vallée glaciaire qui est envahie par la mer. Donc bravo, grâce à la Norvège, tu marques 5 points, ça te fait 8.
2: Et c'est un petit test, est-ce que tu l'avais le fjord là? Est-ce que tu avais la Norvège ou pas?
3: Oui, bah ouais, je connais.
2: Ouais, c'est assez simple.
3: Surtout les Norvégiens, j'aime bien aussi. Enfin, j'aimais bien quand j'étais jeune.
2: Eh oui, t'as pas
3: qui m'ont bloqué à la gare.
2: Quoi? Comment ça, ils t'ont bloqué à la gare?
3: Non, mais j'étais avec une Norvégienne, puis après j'étais avec une Danoise, donc c'est plus là, j'aime bien.
2: Le mec a un tableau de chasse, t'as fait dans l'Europe de l'Est, toi, et donc t'as voyagé en République Dominicaine également.
3: Oui.
2: Tu connais bien la France, parce que t'as été représentant, dis donc.
3: Oui.
2: Mais en quoi?
3: Je vendais des bouteilles d'eau à 120 francs.
2: Des bouteilles d'eau?
3: Ouais.
2: Donc t'as parcouru beaucoup de kilomètres.
3: Il y avait tout, il y avait comme un produit dedans. Bon, c'était un peu de l'arnaque, mais bon, moi j'avais 18-20 ans. Bon, il fallait que je travaille, quoi.
2: Ouais, bien sûr. T'aimerais bien retourner en Allemagne, c'est un pays que t'aimes bien, qui t'attire. Pourquoi? Il y a une raison.
3: Ouais. La Bavière.
2: La Bavière, ah, c'est joli.
3: La Oktoberfest, par exemple.
2: Et oui. Et
1: la gastronomie, quoi.
2: La bonne chose, forêt noire, tout ça.
3: La bonne saucisse, la bonne bière.
2: Avec modération. Et tu adores Jean-Paul Belmondo. Ça, c'est vraiment une espèce de modèle pour toi.
3: Ah bah oui, boum boum, cascade, c'est moi, me voilà.
2: On adore. Mais c'est quoi? C'est le côté cascadeur? C'est le côté grande gueule? C'est le côté beau gosse?
3: Un peu le tout. Ouais. Un peu le tout. Qui se prend pas au sérieux. C'est beaucoup d'humour. C'est du sérieux et de l'humour.
2: Et quel est ton film Alors c'est peut-être celui-là, ton film préféré de Bebel?
3: Le
2: professionnel,
3: oui, bien sûr. Et l'âge des As.
2: C'est qu'ils ont tourné, ils ont tourné deux versions sur le professionnel, on ne sait pas. Hein, ouais. La version là où il meurt qu'on connaît tous, mais ils ont tourné la version où il ne meurt pas. On voudrait bien voir les images. Place des As, magnifique.
3: Et aussi un des plus beaux films, je pense, très sensible, L'itinéraire d'un enfant trop gâté.
1: Gâté, je le louche, magnifique.
2: Alors, en même temps, tu es un peu comme lui parce que tu as un côté casse-cou. Hein, en jouant au foot, tu t'es cassé la figure, tu t'es fait mal au menton.
3: Non, je me suis pris le poteau pour marquer un but de la tête.
2: Ah oui.
3: Et je me suis pété le nez.
2: Ah oui, ça fait mal.
3: Une fois, en faisant une tête plongeante, le mec a voulu prendre le ballon de volée, sauf qu'il a pris ma tête. Mais moi, le but était marqué.
2: Ah bah si le but était marqué, alors ça va. Bon, allez, on va tenter de marquer cette fois, mais les points qui se présentent à toi, il y en a 5. Écoute bien. Là, tu me parlais de représentant d'eau, là. C'est plutôt du vin. Quelle action consiste à verser un vin dans une carafe afin de l'aérer? Quelle action consiste à verser du vin dans une carafe pour l'aérer? Top chrono, 10 secondes.
3: Je le sais, c'est pour le...
2: Allez, oui.
3: De l'arôme, lui donner une...
2: Oui, comment ça s'appelle?
3: L'aérer, c'est pour l'aérer, c'est pour le...
2: C'est le... Aïe, aïe.
3: Aïe, aïe, aïe, le mot, je le sais.
2: Décanter. On décante
3: le vin. Décanté.
2: Eh oui, mais c'est après le chrono. Ah, c'est décanté, ouais, effectivement.
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1: Très bel été avec votre radio ici, il est 13h. Le journal Emeline Ferry. Bonjour Emeline.
2: Bonjour Catherine, bonjour à tous.
1: Et à la une.
2: La première française à sortir dans l'espace, c'est un moment historique que va vivre l'astronaute Sophie Adnaud cet après-midi. Une question au cœur de l'affaire sur le meurtre de Thomas à Crépol, la circonstance aggravante de racisme. Le parquet et les juges ne sont pas d'accord, on va vous expliquer. Enfin, des températures plus respirables, mais l'été n'est pas terminé. Et Météo France, vous l'entendrez, n'exclut pas une nouvelle canicule dans les prochaines semaines. Et puis, une invitation. Était surprise à la table d'une pizzeria normande. Catherine Deneuve, tellement incognito derrière ses lunettes noires qu'elle a bien failli ne pas trouver de table.
1: Une sortie dans l'immensité du vide spatial.
2: Sophie Adnaud s'apprête à vivre un moment complètement hors du temps. Une sortie dans l'espace, en dehors de la Station Spatiale Internationale. Thomas Pesquet l'a vécu 6 fois avant elle et il en parlait comme d'un rêve dans le rêve. Dans un peu plus d'une heure, l'astronaute française et son collègue américain vont donc sortir de l'ISS pour réparer une antenne à 400 km au-dessus de nos têtes. Et Sophie Adnaud a préparé ce moment minutieusement quand elle était encore sur Terre, Anne Le Gall.
3: Pour pouvoir sortir dans le vide spatial, un astronaute doit connaître sur le bout des doigts son scaphandre, les circuits d'oxygène, de CO2, le réglage de la température, les moyens de communication et la manipulation d'outils. Avant de partir, Sophie Adnaud a donc réalisé plus de 150 heures d'entraînement en piscine. Lors d'une conférence de presse à Paris, elle avait expliqué l'importance de ces exercices sous l'eau sur une maquette de l'ISS en taille réelle.
4: Ce à quoi on nous forme en piscine, c'est vraiment la mémoire musculaire. De telle sorte que s'il y a un problème, le corps sait déjà ce qu'il doit faire, quoi. Comment ne pas se détacher de la station, comment être en sécurité, comment aller gérer son collègue s'il a un problème. C'est un petit peu comme quand on rentre dans une salle qu'on connaît bien, on allume le bouton de la lumière sans même regarder, on sait exactement où il est, le geste il est précis, etc. D'où l'importance de s'entraîner avec les vrais outils et d'où l'importance aussi de cette maquette à l'échelle 1 dans la piscine.
3: Sa mission d'aujourd'hui sera de remplacer une antenne de la Station Spatiale Internationale pour assurer les communications haut débit avec le centre de Houston. Pour cette manœuvre, Sophie Adnaud et son collègue américain Enil Menon seront aidés par un bras robotique pilotée depuis l'intérieur de l'ISS. Au total, la sortie devrait durer 6h30.
2: Et vous n'en louperez pas une miette grâce à la vidéo en direct à suivre sur ici.fr. Dès maintenant, vous pouvez regarder les préparatifs et c'est à 14h35 le début de la sortie dans l'espace. Et pour nous, simples terriens, il est plutôt l'heure de la sortie au supermarché pour acheter les fournitures scolaires. L'allocation de rentrée scolaire est versée aujourd'hui pour 3 millions de familles aux revenus modestes, entre 426 et 466 euros par enfant en fonction de son âge pour payer les stylos, le cartable, la cantine, les vêtements. Plus qu'un coup de pouce, c'est une aide primordiale pour cette maman célibataire en Charente qui témoigne au micro d'Alice Sacco.
5: Le versement n'est pas encore tombé, mais Sandrine sait déjà où ira l'argent de la CAF cette année.
6: Habiller les enfants, les fournitures scolaires, les ouvrir à la culture aussi, c'est important. Par exemple, ne serait-ce qu'une séance de cinéma au prix où est le cinéma.
5: Préparatrice en pharmacie, Sandrine touche 1700 euros par mois. L'aide de la CAF, elle en prend soin et la dépense consciencieusement.
6: Moi, je la divise au cours de l'année, pour pas qu'ils aient cette sensation d'avoir droit à quelque chose et après plus rien en fait.
5: Alors elle inclut ses filles dans la cagnotte. L'aînée veut un ordinateur portable, l'autre une nouvelle paire de chaussures. Par les budgets, c'est aussi un moyen de transmettre une leçon de vie importante.
6: Elle est sensibilisée surtout à la valeur de l'argent et ce qu'on peut en faire de façon utile en fait. Parce que c'est pas un acquis, c'est un surplus, donc il faut l'utiliser à bon escient, je pense.
5: Pour ne pas perdre un centime, Sandrine a ses habitudes.
6: À l'ancienne, où je note ce que j'ai utilisé sur chaque allocation de chaque enfant pour que s'il en reste à la fin de l'année, ils ont un petit plus. Mais bon, en général, il n'en reste pas.
5: Elle-même issue d'une famille modeste, Sandrine a une pensée pour les pères et les mères de famille qui, comme elle, doivent composer avec peu.
6: Beaucoup de mamans se retrouveront dans ce que je vais dire, mais on vit quelque part pour ses enfants. J'avais des projets forcément pour mes enfants qui ne se réaliseront pas, mais je fais au mieux pour qu'ils vivent au mieux, comme on peut avec ce qu'on a.
2: Un reportage ici, La Rochelle. Après la cyberattaque sur le site des impôts, le même pirate informatique revendique une intrusion, cette fois-ci contre l'éducation nationale. Une attaque qui a eu lieu en juillet, selon le gouvernement. Le pirate affirme avoir dérobé plusieurs millions de données sur des élèves, des parents, des profs, des noms, prénoms, informations sur la cantine ou bien les transports. Cela concerne principalement les académies de Créteil et Versailles.
7: À 13h05, le meurtre de Thomas à Crépol revient dans l'actualité.
2: Avec cette question qui fait débat depuis le début de l'affaire, depuis la mort du jeune homme dans la Drôme à la sortie d'un bal en novembre 2023, les auteurs présumés seront-ils jugés pour racisme anti-blanc ? Débat largement alimenté par l'extrême droite. Dans son réquisitoire définitif, consulté par France Info, le parquet de Valence conteste cette qualification, mais les juges d'instruction ne sont pas tenus de suivre cette décision. Expliquez-nous, Coralie Moreau.
8: Eh bien, si l'enquête est terminée depuis la fin juin, le parquet et les juges d'instruction sont en désaccord sur les motifs de poursuite. Le parquet doit être consulté. Il s'est prononcé une première fois pour un renvoi des 14 mises en examen devant la cour d'assises pour meurtre et tentative de meurtre en bande organisée. Décision que n'ont pas suivi les juges d'instruction. Suite aux observations des parties civiles, ils ont décidé d'ajouter le racisme anti-blanc comme circonstance aggravante. À nouveau consulté, conformément à la procédure, le parquet de Valence maintient son choix et justifie. Il estime que les éléments sont trop peu nombreux pour étayer le racisme anti-blanc. Sur une centaine de témoins interrogés, une dizaine seulement évoque des propos racistes sans pouvoir désigner les auteurs. Cet avis, le dernier pour le parquet, va à nouveau être examiné par les juges d'instruction sans obligation de le suivre et ils donneront un choix définitif. Leur motif de poursuites seront rendues dans un délai d'un mois maintenant maximum. Si le caractère raciste est retenu, le parquet ou la défense pourront alors faire appel. Ce sera cette fois la chambre d'instruction de la cour d'appel de Grenoble de Tranché.
2: Coralie Moreau, merci beaucoup pour ces précisions.
7: Évelyne, ça n'était pas arrivé depuis presque 3 semaines.
2: Plus aucun département en vigilance orange sur la canicule, sur la carte de Météo France, même si les températures sont encore élevées dans le sud-est. Ailleurs, on sent déjà que le temps s'est rafraîchi. Mais alors, est-ce que ça va durer? À Gérard Mohamed, pas si sûr.
9: La probabilité d'avoir des températures plus élevées que les normales de saison d'ici fin octobre est de 60%.
10: Ça fait qu'on peut encore avoir des épisodes de forte chaleur. Rien n'empêche qu'un nouvel épisode caniculaire s'annonce soit à la fin du mois d'août, soit dans le courant du mois de septembre.
9: Mais pour les jours à venir, c'est bien un rafraîchissement général qui nous attend, explique Nemo Pavlovski, prévisionniste à Météo France, avec même un épisode assez marqué de précipitations dans le sud-est.
10: Cet épisode de forte pluie, entre jeudi et vendredi dans le sud-est, va être accompagné d'une baisse notable de la température, avec des villes comme Marseille où on pourrait enfin retrouver les moyennes de saison, ce qui n'était pas vu depuis très longtemps, hein, en fait, avec un été, là, à Marseille, où on a quasiment 40 jours de température supérieure à 35 degrés. Donc là, on retrouve enfin des valeurs un peu plus respirables.
9: Quant au mois d'octobre et au début d'automne, il devrait être plus pluvieux que la normale, toujours sur le pourtour méditerranéen, avec la multiplication d'épisodes cévenols.
10: Ça s'explique en partie par une Méditerranée qui a été surchauffée par tous ces épisodes caniculaires et qui donc fait un réservoir d'humidité par l'évaporation de cette eau très chaude. Donc dans ce contexte de mer Méditerranée plus chaude, ces épisodes-là, ces nols, vont être plus pluvieux.
9: Et plus intenses aussi, avec un risque d'inondation non négligeable.
2: Et en cet été particulièrement chaud, 5 associations réclament un moratoire visant à interdire temporairement la chasse. Elles ont écrit au début du mois à la ministre de la Transition écologique, puisque des cours d'eau sont à sec, les animaux ont du mal à s'abreuver. Christian Pernaud, l'un des représentants de l'ASPAS dans l'Hérault, l'association pour la protection des animaux sauvages, regrette qu'il existe des autorisations préfectorales pour chasser certaines espèces sans attendre l'ouverture de la chasse en septembre.
11: Depuis le 1er juin, donc les chevreuils, les renards, les daims aussi et les sangliers sont chassables. À cette période-là, la plupart des jeunes, comme les fans de chevreuil ou les renards d'eau, sont encore quasiment à la mamelle. Ils sont complètement dépendants des femelles et donc ils sont chassés. Ça n'a pas de sens. Ça serait bien de stopper la chasse dans toutes les zones où il y a eu trop de canicules, trop d'incendies, trop de sécheresse. Ça fait beaucoup de zones, effectivement. Et en plus, ce qu'on demande, c'est qu'il y ait une structure indépendante, donc qui ne dépend pas forcément de la Fédération nationale des chasseurs, hein, comme souvent, mais une structure indépendante qui fasse une évaluation à la mi-septembre pour voir si les conditions de réouverture de la chasse globale sont réunies.
2: Invité ce matin sur l'antenne de Ici Héros.
7: L'une des plus grandes stars du cinéma français qui s'attable dans une petite pizzeria en Normandie.
2: Samedi dernier, 15 août, Catherine Deneuve, incognito quand elle a passé la porte d'un restaurant italien à Verneuil-Davray, dit-on, arrivée tellement discrètement que personne ne l'a reconnue. La copropriétaire du restaurant, Simona Staggi, nous raconte.
12: Quand elle est arrivée, elle a demandé un table. Donc le serveur, elle dit « Madame, je suis désolée, mais on est complet en ce moment. » Et elle a continué à nous demander un table. Donc « Mais non, mais pour moi, un petit table. » Et donc mon mari, lui aussi, l'a pas connu, a dit au serveur « Oui, tu fais attendre, madame, 10 minutes, un quart d'heure et tu prépares un table. »
13: Il n'y a personne chez vous qui l'a reconnu?
12: Non, alors... non, désolée. C'était un client du restaurant qui est venu vers nous pour dire « Attention, elle est madame Deneuve. » Donc, en plus, elle avait des lunettes, des grandes lunettes. C'est un petit village, le nôtre. Donc, avoir des personnes comme ça, c'est pas tous les jours.
2: Et au menu, une pizza mozzarella tomate avec un œuf. Bon appétit.
7: Elle a dû se régaler. Merci, Emeline Ferry. Nous vous retrouvons à 14h pour les informations. Allez, que diriez-vous de partir en Corse à Aléria? C'est notre escapade du jour dans une grosse minute sur votre radio ici.
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7: Et maintenant, je vous emmène en balade, suivez-moi en Haute-Corse, dans une cité chargée d'histoire, avec des vestiges qui vous feront remonter au temps des Grecs et des Romains. Il s'agit d'Aléria. Je vous propose aussi des activités bien de nos jours, si vous n'aimez pas forcément la mythologie ou l'histoire.
16: La Corse, c'est les plages ensoleillées, la charcuterie et les champs polyphoniques. Voilà pour la carte postale. Mais moi, j'ai envie de vous emmener hors des sentiers battus, à Aléria, en Haute-Corse, dans la région que l'on appelle la Plaine Orientale. Cette ville d'Aléria est en réalité un véritable musée à ciel ouvert. Elle conserve les vestiges des Grecs, des Romains ou encore des Étrusques qui l'ont investi à tour de rôle il y a plus de 2000 ans. Et à la fin de cet épisode, vous découvrirez la spécialité corse que les Romains aimaient déguster à Aléria. Ils en raffolaient tellement qu'ils l'exportaient jusqu'à Rome. Je m'appelle Cécilia Cantelli, je suis animatrice à Ici RCFM. En Haute-Corse, quand on est enfant, Aléria, c'est une sortie scolaire incontournable. Lorsque j'ai découvert ces fouilles et tous ces objets anciens, je suis devenue une grande passionnée de l'histoire antique et surtout de la mythologie grecque. Et puis Aléria, ce que j'aime, c'est la mer, cette porte d'entrée de tant de civilisations. Et la mer, c'est là que je passais mes vacances et mes week-ends à bord du petit bateau de mon papa, qui était marin. Bienvenue dans Partir. En Corse, Aléria et ses vestiges antiques. Notre point de départ, c'est la place centrale d'Aléria. On est en face du fort de Matra, construit en 1572 par les Génois. Il est très imposant, avec ses hauts murs en pierre orangée, sa forme rectangulaire, sa porte en bois massif et son architecture austère. Juste à côté se trouve l'église Saint-Marcel, elle aussi bâtie au XVIe siècle. Ces deux monuments surplombent une plaine qui débouche sur la mer. Et au loin, on aperçoit les montagnes. Quand vous êtes sur la place, il y a une sculpture en bronze que vous ne pouvez pas louper. C'est elle qui va nous faire basculer dans l'Antiquité. c'est la tête de Persée monumentale. Cette représentation du célèbre héros de la mythologie grecque a été réalisée par l'artiste Christophe Charbonnel en 2018. C'est un joli clin d'œil aux Grecs qui ont conquis la ville au VIe siècle avant Jésus-Christ. Ils ont d'abord nommé la ville Alalia avant que les Romains la rebaptisent Aliria, 3 siècles plus tard. Pour aller jusqu'à Aliria, je vous conseille de venir en voiture car il n'y a pas de transport en commun. Le mieux, si vous venez en avion, est de louer une voiture à l'aéroport de Bastia Porrete, l'aéroport le plus proche. Il vous suffit ensuite d'emprunter la route nationale. Comptez une petite heure de route, mais c'est que de la ligne droite, donc peu de risque d'avoir la tête qui tourne. Et une fois arrivé à la grande place d'Aliria, vous avez un parking gratuit sur de la terre battue où vous pouvez vous garer. Si après avoir fait la route, vous avez envie de manger ou de boire quelque chose, vous pouvez vous arrêter à un snack bar juste en face du fort. Et petit plus, vous pourrez profiter de la vue sur toute la plaine. On passe maintenant la porte en bois massif du fort de Matra et on découvre une vaste cour avec des escaliers qui mènent tout en haut du fort. Et tout au fond se trouve un espace couvert qui abrite le musée d'Aliria. C'est ici que sont exposées les découvertes des fouilles menées sur le site archéologique de la ville. Mon regard est attiré par les parures féminines étrusques. Elles ont plus de 2000 ans et pourtant, elles sont intactes. Je suis fascinée notamment par une bague gravée avec un buste de femme. La précision du dessin est impressionnante. Au cours de la déambulation, on peut aussi observer des objets qui ont appartenu aux Grecs et aux Romains, comme des vases, des armes ou encore des pièces de monnaie. Pour visiter le musée, comptez 4 euros pour un tarif adulte et 3 euros pour un tarif enfant. L'entrée est gratuite pour les moins de 10 ans. Le billet comprend la visite du musée et aussi celle du site archéologique. D'ailleurs, je vous ai promis de vous faire découvrir les vestiges antiques d'Aliria. On y va tout de suite.

0: Asie. On est donc sur le site archéologique d'Aliria. Il est situé à moins de 5 minutes à pied du fort de Matra. On y accède via un sentier en terre battue. Nous sommes dans une plaine verdoyante, avec quelques arbres en son centre, et la vue y est dégagée. Au sol se trouvent les ruines de la ville romaine d'Aliria. Il n'y a plus de bâtiments qui tiennent encore debout. Mais je vous rassure, grâce aux blocs de pierre, toujours présents, on devine la forme et l'étendue des divers édifices qui composaient la cité. Quand on avance encore un petit peu plus sur le site, on découvre le Forum romain. C'est la place où se tenaient des réunions publiques. Malgré les siècles passés, ses fondations n'ont pas bougé. Elles sont organisées de façon rectangulaire, avec des pierres blanches et grises. Quelques mètres plus loin, les murs sont plus larges et traduisent la présence, à l'époque, de bassins. Ce sont les restes des célèbres thermes romains. Et si on se dirige vers le sud du forum, on aperçoit des colonnes. Eh bien, derrière, on peut observer les fondations d'anciens commerces romains. Je vous conseille de venir visiter le site assez tôt dans la journée. Surtout si vous venez pendant l'été, car le soleil peut taper assez fort. On est dans une plaine, il y a donc peu d'ombre et d'endroits pour se rafraîchir. Je vous recommande donc de venir avec une casquette, de l'eau et de la crème solaire. À présent les vestiges de la cité romaine d'Aliria pour aller vers le bord de mer à une dizaine de minutes en voiture. Nous voilà à l'étang de Diane. C'est une lagune qui est connectée à la mer Tyrrhéenne par un étroit chenal. L'eau y est bleue et translucide. Dès l'Antiquité, cette zone était occupée par les Romains qui s'en servaient comme port. C'était un des points principaux d'entrée dans la ville d'Aliria. Mais c'est un endroit qui pouvait se montrer particulièrement hostile. Gérard Romidi en sait quelque chose, ça fait 30 ans qu'il pêche ici.
1: C'est une côte qui est, je dirais, dangereuse, alors que les gens souvent partent avec le soleil, mer d'huile, et là, puis en une heure, elle peut devenir très agitée, donc très dangereuse par mer d'est, qu'on appelle Oléante, et sud-est, nord-est, les vents dominants.
0: L'eau est si claire qu'on peut avoir envie de s'y baigner, mais sachez que la baignade ici est interdite. Ce site est devenu une lagune protégée et il y a des endroits un peu vaseux, pas forcément agréables. Mais si vous voulez piquer une tête, il y a la plage à quelques minutes.
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0: Souvenez-vous, au début de cet épisode, je vous parlais d'une spécialité corse que les Romains aimaient déguster à Aliria. Eh bien, ce n'est autre que ces huîtres.
1: Les Romains, donc, ouvraient les huîtres avec un poinçon, avec comme un marteau, mais avec un poinçon, pour aller plus vite. Ils les mettaient en saumure dans les amphores, avec du sel. Ils étaient bouchés, amenés à Rome. Et à force d'ouvrir des centaines de douzaines d'huîtres, ça a formé une île.
0: Ça, c'est ce que dit la légende. Mais ce qui est sûr, c'est que 2000 ans plus tard, les huîtres de l'étang de Diane, appelées les Noustrales, sont encore très réputées. Ici, il faut faire très attention où on pose les pieds à cause des coquilles d'huîtres. Je vous déconseille de vous y balader pieds nus au risque de vous blesser. C'est aussi un milieu fragile, donc on reste sur les zones déjà tassées afin de ne pas perturber les dépôts coquillés, la microfaune et les équilibres naturels liés à l'eau. Cet étang de Diane, ça me rappelle mes souvenirs d'enfance avec mon père. On embarquait sur son petit bateau baptisé Charmipierre. Avec sa coque blanche et bleue, et on prenait la mer, on se faisait bercer par les vagues. Et puis moi, qui suis fan de mythologie, je ne peux pas m'empêcher de penser à la déesse Diane, la déesse de la nature sauvage et de la chasse chez les Romains. Ici, je suis entre mer et mythologie, que demander de plus ? Si de votre côté, vous voulez profiter de l'étang de Diane, je vous conseille de louer un paddle ou un kayak. Ces activités nautiques douces sont tolérées. Vous pourrez explorer les rives, observer la faune et la flore. Comptez 18 euros pour une heure de paddle et 25 euros pour une heure de kayak. Si vous avez encore un peu de temps devant vous, si votre week-end n'est pas terminé, j'ai une dernière idée pour vous. On va aller voir les vestiges antiques qui dorment cette fois dans les profondeurs de la mer Tyrrhénienne. On est maintenant sur la plage de Lingüitset, à une vingtaine de minutes en voiture de l'étang de Diane. C'est une plage de sable fin avec une eau azur. On voit par endroits les fonds marins. Ici, on retrouve Jean-Marie Espervy du club de plongée à Madre-et-Berle. Sur les côtes de la plaine orientale, il y a eu de nombreuses navigations historiques, de l'Antiquité à la Seconde Guerre mondiale. C'est donc un spot de plongée intéressant pour apercevoir des vestiges conservés dans les fonds marins.
3: Là où je vais faire les baptêmes, ben c'est là où il y a des rochers. Et je pense que dans le temps, il y a des bateaux qui ont fait naufrage en voulant s'approcher de la côte. Et effectivement, de temps en temps, bon, comme c'est près de la côte, trouver une amphore entière, ça non. Mais des petits bouts d'amphore, des petits vestiges, entre guillemets, bon, surtout essentiellement des petits bouts d'amphore.
0: Lors de ses expéditions sous-marines, Jean-Marie Espervy a aussi régulièrement la chance de tomber sur des épaves de la Seconde Guerre mondiale, comme un petit pétrolier ou encore un avion bombardier. Si vous n'avez jamais fait de plongée, aucun souci. Jean-Marie vous propose de faire votre baptême pour 70 euros. Comptez entre 40 et 60 euros si vous avez déjà été initié. Je vous conseille vraiment de sauter le pas, car en plus de découvrir des trésors du passé, vous pourrez aussi admirer toute la faune et la flore sous-marine de Corse. Et l'avantage, c'est qu'il n'est pas nécessaire de plonger très profond pour observer les poissons. Mais ça, vous le découvrirez quand vous viendrez.
4: Nous avons hâte. Merci Cécilia Cantelli d'ici RCFM pour cette balade dans la cité d'Aléria. 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Allez, musique pour vous accompagner dans les prochaines minutes. Queen, Bohemian Rhapsody sur votre radio Ici.

0: Bohemian Rhapsody, chanson mythique de Queen que l'on adore. La musique continue dans quelques instants et tout l'après-midi d'ailleurs avec vos chansons préférées sur votre radio locale ici.
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2: 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Dans notre Ici Express, comme chaque jour, on écoute vos messages vocaux avec des idées de sortie, des bons plans dans les Pyrénées-Orientales ou même des défis sportifs comme celui-ci, c'est celui de Michel.
3: Je vous invite à la course pédestre des 10 km des Brouches de Yau qui aura lieu le dimanche 23 août. Offrez dans les gorges du Sègre une course nature qui empruntera les chemins de la mémoire de la résistance et qui vous ravira par son panorama. Sans y oublier les courses enfants, la balade historique dans les rues du village.
2: Il y en aura donc pour toute la famille. Merci Michel. Belle balade à faire, vous en avez une à nous proposer. Une idée de sortie, pourquoi pas dans les Pyrénées-Orientales. Vous enregistrez un message vocal de 20 secondes avec toutes les infos dedans. Et pour l'envoyer, c'est très simple. Vous utilisez l'application WhatsApp et le numéro ici Roussillon pour l'envoyer au 04 68 35 5000. Passez un bel été avec votre radio ici Roussillon.
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Qu'est-ce que je l'aime moi aussi cette chanson, parce qu'elle me rappelle mes années 90. La vie était tellement différente à l'époque. C'est vrai qu'on n'avait pas toute cette technologie, pas de réseaux sociaux, pas de smartphone pour se connecter à Internet avec notre portable.

0: les années 80 quand même avec Thierry Pasteur, le coup de folie, notre 100% années 80 par Laurent Petit-Guillaume. Tout à l'heure, 19h20 sur votre radio locale ici Roussillon. On a écouté aussi Bruno Mars et Axel Red tout à l'heure et puis un petit peu plus tard. On a Laurent Voulzy, Vanessa Paradis, Matt Bianco et puis David Lee Roth aussi dans les prochaines secondes. C'est ici Roussillon dans les Pyrénées-Orientales avec l'un de nos symboles. On connaît le train jaune. Il y a aussi le train rouge dans le Fenouillède et en pays Qatar. Découverte avec ce reportage de Virginie Sinclair. Allez, embarquement.
1: Excusez-moi mademoiselle, où est-ce qu'il est possible d'acheter un billet de train?
2: Alors là, sur la gare de Saint-Paul, ce sera directement dans le train. D'accord. Avec la personne qui vous s'occupera de vous pendant tout le trajet.
1: Très bien, je vous remercie infiniment.
3: Bah Eva, ça arrive souvent que les passagers demandent où est la billetterie pour le train rouge?
2: Alors en gare de Saint-Paul, comme on n'a pas de point spécifique pour les billets, ça sera du coup directement dans le train. Donc oui, ça arrive très souvent qu'on nous pose la question comme ils n'ont pas vraiment le point en vue. Mais après l'été, on a une personne qui est aux tables de pique-nique juste devant la gare. Donc c'est un peu plus facile pour eux de venir prendre leur billet. Donc ils ne posent pas la question du coup.
3: Maëva, vous avez en charge la communication de ce petit train touristique. Nous sommes à l'étape de Saint-Paul-de-Fenouillet, mais il est parti d'où le train?
2: Alors il part de la gare de Rivesaltes et donc il passe par la gare d'Espira, Casse-de-Peine, Estagel-Maury et ensuite il arrive en gare de Saint-Paul pour poursuivre donc jusqu'à Axat.
3: Bonjour, vous êtes le conducteur?
4: Je suis le conducteur, oui.
3: Bon, ça va, tout s'est bien passé depuis Maury?
4: Parfaitement, tout s'est bien déroulé.
3: Et là, nous partons vers
4: Codias Axat, terminus Axat.
2: Du coup, là, vous montez dans la Caravelle, donc il y a un train de 1965. Et du coup, là, vous avez donc le petit bar où vous pouvez prendre donc des boissons, des petits souvenirs. Et donc, c'est ici où on accueille du coup les clients.
3: Bienvenue à bord.
1: Oh, merci beaucoup. Un petit voyage d'opportunité. C'est vraiment le hasard qui m'amène ici ce matin. J'ai regardé vite fait train touristique. J'ai vu marqué train rouge. Hop, 11h mardi. Allez, hop, j'y vais.
3: Ah bah super, vous venez d'où?
1: Je viens de Normandie du Sud, du Perche. Et j'ai une passion pour les trains anciens. Je fais un tour de France des trains touristiques.
3: Bah bon voyage.
1: Si, infiniment également à vous.
3: Ça y est, c'est le départ?
5: Oui, tout à fait.
3: Et c'est vous qui assurez la visite guidée pendant le voyage?
5: Oui, et en anglais également, si nécessaire.
3: Maëva, l'été, les wagons se découvrent?
2: C'est ça. Alors, de la gare de Rivesaltes jusqu'à Saint-Paul-de-Fenouillet, on prend la Caravelle, donc le train dans lequel on est actuellement. Et après, de Saint-Paul jusqu'à Axat, on a le train découvert de juin jusqu'à septembre. Donc, en pleine saison, comme ça, vous êtes bien au soleil, en extérieur.
3: Alors ici, Maëva, c'est l'emplacement pour les vélos?
2: Voilà, ici du coup on peut mettre des vélos pour les personnes qui après veulent poursuivre leur parcours en vélo ou sont venues aussi à la gare en vélo. Et du coup juste à côté on a la cabine de conduite avec le conducteur. Donc là on a Jean-Marie qui est avec nous.
6: Oh, bonjour! C'est un super bureau là ici. La vue est complètement différente. Hein.
3: C'est trop beau! Ça fait longtemps que vous conduisez ce train?
6: Ça fait 2 ans, 2 ans et demi.
7: Ouais.
6: Le paysage est magnifique, surtout quand il fait beau. Et on est 13 bénévoles à faire ça. 13 conducteurs, tous bénévoles.
3: Bénévoles?
6: Oui, oui, on fait ça pour le plaisir.
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0: Connexion Perpignan-Montréal avec cette chanteuse qui nous vient du Québec, Charlotte Cardin, tant pis pour elle, dans les Pyrénées-Orientales, sur votre radio locale, ici Roussillon, des marchés d'été. Oui, il y en a en ce mois d'août, et on a le calendrier de ces marchés artisanaux, gourmands et nocturnes. C'est sur votre site internet ici.fr et votre application ici, le calendrier des marchés artisanaux, gourmands et nocturnes de ce mois d'août 2026, ici.fr, l'appli ici, c'est rubrique sortie. Un slow mémorable pour rejoindre 14h Scorpion avec Still Loving You et à 14h l'actualité en 90 secondes. 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
1: 2h de l'après-midi, 14h, l'actualité en 90 secondes.
2: Première fois depuis 3 semaines, il n'y a plus de vigilance orange canicule sur la carte de Météo France. Les températures sont en baisse et on attend de la pluie à partir de jeudi, ce qui facilite le travail des pompiers dans les Landes où ils traitent les lisières, 1700 hectares brûlés. Dans la Drôme aussi, le feu est fixé depuis hier soir. Une enquête ouverte pour meurtre à Rennes après le décès d'une résidente d'un EHPAD. Elle avait 82 ans et elle a été retrouvée dans son lit avec un oreiller sur le visage. Les médecins légistes n'ont pas constaté à ce stade de traces d'étouffement ou de strangulation. L'un des producteurs d'OSS 117 est mort dans un accident de la route hier dans les Deux-Sèvres. Le producteur de cinéma Nicolas Altmaier n'a pas survécu au choc de sa voiture avec un camion. Il était connu pour avoir produit Brise de Nice ou encore Le premier jour du reste de ta vie. Sa femme Mathilde Favier, grand nom de la marque Dior, est également morte dans l'accident. À 400 km au-dessus de nos têtes, elle écrit l'histoire. L'astronaute Sophie Adno va devenir dans une demi-heure la première française à sortir dans l'espace avec un collègue américain et aidée par un bras robotique. Elle va passer plusieurs heures en dehors de l'ISS pour réparer une antenne. Opération à suivre en vidéo sur ici.fr. Fort de leur victoire hier contre l'Angleterre, les joueurs de l'équipe de France de Cécifoot affrontent cet après-midi la Grèce. C'est à 15h50. Match de groupe du championnat d'Europe qui se joue en ce moment à Strasbourg.
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1: Parlons météo avec vous, Régis Leroy.
5: Oui, avec une couleur du ciel bleu sur les Pyrénées-Orientales avec quelques passages nuageux, mais franchement, rien de bien méchant. La trame accompagne notre après-midi sur la vallée de la Glie, le Ribéral, mais aussi sur la plaine du Roussillon, le Cap-Cir et la Cerdagne. Les températures très chaudes cet après-midi. On a 35 degrés à Perpignan, Sorède et Céret, 31 pour Saint-Paul-de-Fenouillet, 34 à Totavel, 33 pour Cerbère, Thuir et Prades et 30 degrés à Prasse-de-Moyeu. Attention à cette carte de vigilance aux feux de forêt. Deux secteurs sont en vigilance exceptionnelle, en rouge pour les Corbières et le Roussillon, 3 secteurs en orange, les Albères, les Aspres et le Fenouillade.
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0: Avec la voix de Bono, U2 et New Year's Day, vous écoutez ici aussi en votre radio locale et nous sommes partenaires de pas mal d'événements que vous retrouvez tranquillement à la maison sur votre site ici.fr et votre application ici. 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Vous avez la liste des escales sur notre site internet ici.fr et votre application ici, rubrique sortie, court-circuit 66, un coup de cœur, ici Roussillon. Votre musique, vos chansons préférées, on continue avec trois chansons françaises à la suite, Francis Cabrel, Michel Delpech et Marine, on l'écoute avant 14h30, Marine qui est en concert début septembre, le 4 septembre, c'est un vendredi soir, au parc Palauda de Thuir, dans le cadre du festival qui est conseillé par ici Roussillon. C'est un festival qui s'appelle Pellicule Live, entre le cinéma, la gastronomie et la musique. Pellicule Live, donc début septembre à Thuir, parc Palauda. À 14h30, l'actu local pratique avec Régis Leroy, ici Express. Sébastien Giraud, je vous accompagne avec vos chansons préférées jusqu'à 16h. 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

0: Vos chansons préférées qui font fredonner et qui rappellent des souvenirs aussi. Michel Delpech, quand j'étais chanteur. Vous écoutez ici Roussillon, de Jujols à Thuir, de Bachas à Saint-Cyprien, votre radio locale. Et on continue avec vos chansons préférées. On ne peut pas s'arrêter là. Ben non, bien sûr que non. D'ailleurs, on a pour la suite Lionel Richie, Ballerina Girl, Jeanne Masse avec Johnny, et puis Philippe Bailey et Phil Collins. Easy Lover, c'est dans pas très longtemps et c'est avec ici Roussillon, votre radio. Tout de suite, on s'intéresse à votre actu locale pratique. Ici Express avec vous, Régis Leroy.
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2: 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Message vocal de 20 secondes comme l'a fait Isabelle.
3: Cette semaine, les marchés des créateurs en scène vous offrent deux représentations exceptionnelles de 17h à 23h. Première scène le mercredi 19 août sur le port de Bagnouls-sur-Mer, puis acte 2 le jeudi 20 août à Collioure au Faubourg. Artisanat local, pièce unique et fait main, venez applaudir dire le talent de nos créateurs passionnés. Merci ici Roussillon.
2: Merci Isabelle et rendez-vous à Bagnouls et Collioure cette semaine. Vous aussi, vous voulez qu'on parle de votre événement? C'est simple, vous envoyez un message vocal d'une vingtaine de secondes, vous mettez bien toutes les infos à l'intérieur et n'attendez pas le dernier moment. 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

0: Encore les nouvelles chansons de Cali, notre chanteur de Vernet-les-Bains. Vos chansons préférées avant 15h, on écoute Jean-Louis Aubert. Voilà, c'est fini, mais en fait ça continue. Et notamment avec Estelle à découvrir, Te rencontrer encore. Et puis Étienne Dao, Tomber pour la France. Vos chansons préférées. Et c'est avant 15h. À 15h, l'actualité en 90 secondes. 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On a toute une sélection de sites que nous vous conseillons, de partenaires ici Roussillon. Bon, je pense notamment à la Vallée des Tortues, à Sorède au pied des Albères. Il y a les Orgues dits sur tête aussi, hein. Ça se passe donc en Ribéral. 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
2: Son scaphandre et avec une concentration extrême, ça y est, Sophie Adno débute sa mission hors de la Station Spatiale Internationale. Première fois qu'une Française sort dans l'espace. La mission de l'astronaute va durer plus de 6 heures pour remplacer une antenne de l'ISS. 3 ans après la mort de Thomas à Crépol dans la Drôme, toujours cette question, les auteurs présumés du meurtre seront-ils jugés pour racisme anti-blanc? Le parquet de Valence conteste ce motif de circonstance aggravante qui avait été retenu par les juges d'instruction. Ceux-ci doivent encore rédiger leur ordonnance de mise en accusation. La campagne pour l'Élysée est à peine lancée et déjà des tentatives de déstabilisation. Le parquet de Paris annonce qu'il enquête sur les soupçons d'ingérence russe ciblant les candidats à la présidentielle, Gabriel Attal et Édouard Philippe. Une enquête était déjà en cours pour les mêmes faits présumés visant Raphaël Glucksmann qui n'est pas encore déclaré. En cet été particulièrement chaud et sec, 5 associations appellent à lever le pied sur la chasse. Elles ont écrit à la ministre de la Transition écologique pour demander un moratoire afin, je cite, de laisser la faune se remettre de cette canicule. De nombreux cours d'eau sont à sec et les animaux sauvages ont du mal à s'abreuver. Ils passent des skis au vélo, le défi que s'est lancé Émilien Jacquelin à 31 ans. Le champion olympique de biathlon est désormais cycliste. Il a pris le départ tout à l'heure de la première étape du Tour du Limousin. 174 km en route jusqu'à dans le Palestin en Creuse.
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1: Le temps, la météo avec vous, Régis Leroy.
5: Oui, avec une couleur du ciel bleu sur les Pyrénées-Orientales avec quelques passages nuageux, mais franchement, rien de bien méchant. La trame accompagne notre après-midi sur la vallée de l'Agly, le Ribéral, mais aussi sur la plaine du Roussillon, le Cap-Cyr et la Cerdagne. Les températures très chaudes cet après-midi. On a 35 degrés à Perpignan, Sorède et Céret, 31 pour Saint-Paul-de-Fenouillet, 34 à Totavel, 33 pour Cerbère, Thuir et Prades et 30 degrés à Prasse-de-Moyaux. Attention à cette carte de vigilance au feu de forêt. Deux secteurs sont en vigilance exceptionnelle. En rouge pour les Corbières et le Roussillon. 3 secteurs en orange, les Albères, les Aspres et le Fenouillède.
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1: L'une des chansons les plus émouvantes avec Calogero et Le Portrait. Vous écoutez Ici Roussillon, vous êtes où cet après-midi? Vous êtes au travail avec Ici Roussillon, au bureau par exemple, sur le site ici.fr et sur votre appli Ici, parce que ça peut fonctionner aussi au bureau, voire même en télétravail, il y en a qui font ça, du télétravail en écoutant la radio avec votre smartphone et puis une enceinte connectée. On est aussi à la maison sur votre transistor, tout simplement en FM ou en DAB+. La radio numérique hertzienne qui fonctionne notamment en plaine du Roussillon, sur le secteur du Ribéral, du Conflent et de la Salanque, entre autres, et sur une partie du littoral des Pyrénées-Orientales. Vous écoutez Ici Roussillon avec vos chansons préférées. On partage avec vous trois chansons françaises à la suite avant 15h30 avec Chagrin d'amour, Chacun fait ce qui lui plaît, Indochine, Le Chant des Cygnes et Jane Birkin, ex-fan des 60s. Sébastien Giraud, je vous accompagne dans les Pyrénées-Orientales cet après-midi jusqu'à 16h avec Ici Roussillon, de Saint-Paul-de-Fenouillet à Poyestre, de Vassa à Salses-le-Château.

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0: C'est Jane Birkin avec Ex-Fan des 60s. Vos chansons préférées pour fredonner cet après-midi au travail sur le chantier avec ici Roussillon dans le poste. Et puis en vacances aussi, bien sûr, au camping, à Saint-Cyprien, à Sainte-Marie, également au Barcarès, à Canet, à Argelès. La radio de vos vacances, c'est bien sûr ici Roussillon dans les Pyrénées-Orientales. Vos chansons préférées qui continuent avec le duo Paul McCartney-Stevie Wonder. Et puis Jennifer avec son interprétation de Mourir sur scène. C'est dans pas longtemps, donc cette chanson, mais tout de suite, l'actu locale pratique. C'est avec vous, Régis Leroy, ici Express.
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2: 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Votre message WhatsApp diffusé sur votre radio ici Roussillon, un message vocal de 20 secondes à envoyer. Maintenant au 04 68 35 5000.
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0: Cette émotion incroyable avec ce solo de guitare de Lap Steel précisément, qui est une guitare qui se joue à plat. Pink Floyd dans les années 90 avec I Hopes, David Gilmour, juste magistral. Ici Roussillon, partage des émotions parce que c'est ça exactement, la radio, ça permet de partager des émotions, c'est humain. Et puis on écoute des chansons avec Jean-Jacques Goldman, Alex Warren et Renaud avant 16h. À 16h, l'actualité en 90 secondes. Et puis à partir de 16h, c'est Régis Leroy qui vous accompagne jusqu'à 19h. Sébastien, moi je vous dis à bientôt, restez avec ici Roussillon, de Formiguère à Céré, de Perpignan à Ancignan.
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0: Vous écoutez Julio León, Estrellas de Mar. Vous connaissez Julio pour son blind test dans Ici Matin, la chanson traduite en catalan. Originaire de Banyuls-sur-Mer, Julio León, l'une des voix de la chanson catalane d'aujourd'hui, nous propose son tube de l'été 2020.

0: Julio León et Julie Rouault, Estrellas de Mar, un coup de cœur, ici Roussillon.
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2: C'est une fierté française, le visage de tous les possibles, dit Emmanuel Macron, alors que l'astronaute Sophie Adno participe en ce moment à une mission à l'extérieur de la Station Spatiale Internationale. La première française à sortir dans l'espace est, selon le chef de l'État, un horizon pour les petites filles qui rêvent d'infini. Elle a été la première ministre des droits des femmes dans les années 80. Yvette Roudy est morte aujourd'hui à l'âge de 97 ans. La socialiste a été maire de Lisieux, députée du Calvados. Elle a notamment fait voter le remboursement de l'IVG. La loi de 1983 sur l'égalité professionnelle entre les hommes et les femmes porte son nom. 96 migrants secourus hier au large du Pas-de-Calais. Ils tentaient de rejoindre la Manche pour rejoindre le Royaume-Uni. Les vents sont forts, il y a beaucoup de courants et le secteur est dangereux, rappelle le préfet de la Manche et de la mer du Nord. Une nouvelle cyberattaque, cette fois elle vise la Mutuelle Générale de Prévoyance, la MGP. Des données personnelles et bancaires, des IBAN ont été dérobées. Les adhérents concernés sont contactés et appelés à la prudence. Face à la sécheresse, la Fédération du Commerce et de la Distribution promet que les grandes enseignes seront plus tolérantes sur les calibres et les aspects des fruits et légumes. Un engagement pour soutenir les maraîchers français dont la production souffre cet été. Coup d'envoi du match entre la France et la Grèce au championnat d'Europe de Cécifoot qui se joue à Strasbourg. Les Bleus, médaillés d'or aux Jeux paralympiques de 2024, ont remporté hier leur première rencontre face à l'Angleterre.
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5: On commence cette météo avec la carte du risque incendie dans les Pyrénées-Orientales. Deux secteurs en rouge, vigilance exceptionnelle pour les Corbières et la plaine du Roussillon. Trois secteurs en orange, les Aspres, le Fenouillade ou encore les Albères. La couleur du ciel de ce mardi, du bleu sur l'ensemble des Pyrénées-Orientales avec quelques passages nuageux. Mais franchement, rien de bien méchant. Toujours la trame hein, sur la vallée de la Glie, le Ribéral, le Conflent ou encore le Cap-Cyr et la Cerdagne. Demain, du soleil pour tout le monde toute la journée sur les PO. En revanche, on pourra avoir des averses orageuses en fin de journée, du côté de Céré, affaire à suivre. Les températures demain matin, comptez 24 degrés à Perpignan, 15 à Prades, 22 à Thuir et Saint-Paul-de-Fenouillé, 23 à Sorède et Totavel, comptez 13 degrés à Font-Romeu.
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0: C'est l'un des titres de l'été, il est signé Oria, ça s'appelle Soirée mondaine et vous l'écoutez sur votre radio locale ici Roussillon. Installez-vous, Régis Leroy, je suis avec vous jusqu'à 19h avec Charles à la réalisation de cette émission. Lydie est au standard au 04 68 35 5000. Vous en aurez besoin, on va jouer avec notre jeu de l'été du coq à l'âne avant 17h. Mais d'abord, c'est l'heure de retrouver nos petits curieux de l'été dans l'heure du bain avec Louise Lempire. On répond aux questions que se posent les enfants sur les mers et les océans et parfois, ils arrivent à nous mettre une colle, comme avec cette question.
1: Elle est à qui la mer ?
2: La mer n'est à personne. En revanche, pour ce qui se trouve au fond de l'océan, c'est une autre histoire.
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2: La mer bouge. Elle monte, descend, part en voyage, puis revient. Il est donc impossible de contrôler toutes ces gouttes d'eau. La Manche, par exemple, qui longe la Bretagne et la Normandie, n'appartient ni aux Français ni aux Anglais. C'est ce qu'on appelle les choses communes. Ça veut dire qu'elle n'est pas à toi, pas à moi, mais un peu à tout le monde. Par contre, ce qui se trouve sous la mer, ou même les ressources qui se trouvent sous le sable, ça appartient à l'État. On appelle ça le prolongement naturel immergé d'un territoire. Immergé, parce que c'est sous l'eau. C'est un petit peu comme si ta maison, c'était un pays, la France. Et ton jardin, c'est la mer, la Manche. Mais il y a des haies autour de ton jardin pour le délimiter. En mer, c'est pareil. Sauf que c'est un très grand jardin qui va jusque 22 km au large. Dans ces 22 km, c'est la loi française qui s'applique. Si l'État dit « on ne pêche pas », personne ne pêche. Et après ces 22 km, il y a la zone économique exclusive. Là encore, c'est la France qui décide si on pêche ou pas, si on creuse ou pas. Mais elle a obligation de respecter la liberté de navigation des bateaux, peu importe leur nationalité. Et cette zone va jusqu'à 370 km des côtes.
1: Et après, c'est l'Amérique ?
2: Non, après, il y a encore de l'eau. Du sable, des ressources, mais ça s'appelle la haute mer. Et les fonds marins appartiennent au patrimoine commun de l'humanité. Reprenons ton jardin. Il est entouré de haies. En mer, c'est la zone économique exclusive. Et derrière les haies, il y a les routes. Les routes sont un peu à ta rue, un peu à ton village, un peu à ton département et un peu à tout le monde, finalement. Pour la haute mer, c'est pareil. C'est à personne et à tout le monde.
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0: La radio officielle de votre été, ne cherchez plus en pays catalan, vous l'avez trouvé, c'est ici Roussillon. D'ailleurs, pour passer l'été, ne manquez pas ce week-end, ça se passe samedi dimanche, c'est le festival du cerf-volant à Saint-Cyprien. Alors franchement, c'est génial parce que déjà on y découvre des démonstrations de pilotage acrobatique et surtout, ce qui est impressionnant, ce sont des vols synchronisés en équipe où les cerfs-volants font des manœuvres. Alors en plus, tout ça c'est gratuit, les enfants adorent et les parents aussi. Rendez-vous donc ce samedi et dimanche de 11h à 18h, ça se passe sur la plage nord de Saint-Cyprien. Et pour fêter l'été, eh bien j'ai pour vous trois chansons françaises à la suite avec Pascal Obispo qui va nous faire chanter avec Plus que tout au monde. On aura aussi une nouveauté, le duo Grand Corps Malade, Stilto, et puis Vos années 80, signé Jackie Quartz.
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2: Vous écoutez Delphes, Phil.
3: Abolir la distance, retenir ton enfant, c'est-à-dire je suis là. C'est fou quand on y pense, tout ce joyeux bordel que tu mettais parfois.
2: Delphes nous transporte dans son univers qui mêle pop, minimaliste et chansons françaises. Des textes entre émotion et espoir, une introspection qui parle d'amour et de famille pour écrire l'avenir.

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0: fait chanter en voiture ou à la maison avec Pascal Obispo. C'était plus que tout au monde.
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0: Ici Express, c'est comme ça toutes les heures. Vous partagez vous-même vos bons plans dans les Pyrénées-Orientales. Et pour ça, vous enregistrez un message vocal que vous envoyez sur notre WhatsApp. Ici Roussillon, c'est ce qu'a fait Michel.
2: Je vous invite à la course pédestre des 10 km des Brouches de Yau qui aura lieu le dimanche 23 août. Offrez dans les gorges du Sègre une course nature qui empruntera les chemins de la mémoire de la résistance et qui vous ravira par son panorama. Sans y oublier les courses enfants, la balade historique dans les rues du village.
0: Merci Michel. Autre message vocal reçu à l'instant sur le WhatsApp ici Roussillon de Pierre-Alfred.
3: Ce soir, le festival Court-Circuit 66 pose son écran à la Tour de France. Rendez-vous dès 18h au Théâtre de Verdure avec le marché des producteurs, restauration, buvette et concert. À la nuit tombée, place au cinéma. À 21h, découvrez le programme numéro 3 de la compétition et surtout, c'est gratuit.
0: Et votre événement à vous aussi peut passer sur l'antenne de la première radio locale des Pyrénées-Orientales. Pour ça, c'est très simple, un grand sourire, un message vocal de 20 secondes enregistré avec l'application WhatsApp ici Roussillon et un seul numéro, le 04 68 35 5000.
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0: Vous voyez, les messages, ils ont aussitôt arrivé, aussitôt diffusé. C'est comme ça que ça se passe. Et ici Express, c'est toutes les heures à la nuit sur votre radio locale. Ça va, vous? Tout va bien? Vous êtes bien installé? Parfait. Écoutez, avant 17h, on va jouer avec notre jeu de l'été du coq à l'âne. On va encore vous offrir des cadeaux. Est-ce qu'on aura la même partie qu'hier soir? Parce qu'hier soir, c'était incroyable, les amis. La réponse, dans quelques instants. Avant ça, voici le groupe Police avec Walking on the Moon sur votre radio ici au Roussillon.

0: Tout l'été, votre radio, c'est ici Roussillon. C'était le groupe Police.
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0: Notre jeu de l'été du coq à l'âne, je sais que vous l'adorez. On passe un superbe moment ensemble pour ce cadeau avec un pass adulte pour 4 personnes découvertes de 2 heures de canoë ou de paddle direction la base nautique du Paroudet à Toreil. Vous allez pouvoir profiter de ce paddle ou de ce canoë pour traverser le Bourdigou et rejoindre la plage. Ou alors, je rajoute en plus de ce cadeau, un pass pour 4 adultes pour aller découvrir les orgues 10 sur tête. C'est un petit peu notre grand canyon à nous dans les Pyrénées-Orientales. Avec ses cheminées de feu, un grand classique du tourisme en pays catalan. Vous voulez jouer avec nous? Vous connaissez le principe du coq à l'âne? C'est très simple, je cherche cette distance entre ce coq français et cet âne catalan. Une distance qui est comprise entre 1 et 1000 mètres. Vous allez me donner un chiffre, vous aurez 30 secondes pour trouver la bonne réponse. Moi je vais vous aider en vous disant plus, moins, plus, moins, plus, moins, plus, moins. C'est à vous de jouer, 04 68 35 5000.
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0: On vous attend en chanson avec Zao de Sagazan. Voici la Symphonie des éclairs.

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1: Franchement, on n'est pas bien là avec Zao de Sagazan. C'était la symphonie des éclairs sur votre radio ici Roussillon.
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1: Je joue avec deux magnifiques cadeaux à vous offrir. J'ai d'abord un pass pour 4 adultes direction la base nautique du Baroudet à Toreil pour faire soit 2 heures de canoë ou 2 heures de paddle pour notamment traverser le Bourdigou, hein, et puis aller direction la plage. Et je rajoute en plus vos passes pour aller voir les orgues 10 sur tête avec ces cheminées de feu. Pour jouer avec nous, on est avec Alison. Bonjour Alison.
4: Bonjour.
1: Comment ça va Alison?
4: Ça va.
1: Alors Alison, vous êtes en vacances ou c'est une période de travail pour vous?
4: Ah non, c'est une période de travail, moi j'habite ici donc...
1: Donc les vacances, c'est après le mois d'août?
4: Oh oui, bien après.
1: On attend que tous les touristes s'en aillent et on profite de la plage tranquillou.
4: C'est ça.
1: Eh ben voilà, c'est une très bonne stratégie. Mais aurez-vous une très bonne stratégie pour trouver notre distance entre le coq et l'âne? Je vous rappelle, une distance entre 1 et 1000 mètres. Vous avez 30 secondes pour la trouver. Est-ce que vous êtes prête, Alison?
4: Allô?
1: Allô, Alison?
4: Oui, là, je vous entends.
1: Ah, attention, hein, il va falloir rester concentré.
4: Oui.
1: Il faut que ça capte. Vous avez 30 secondes, pas une seconde de plus. C'est parti,
4: d'accord,
1: je vous écoute.
4: Okay. 500.
1: 500, c'est plus.
4: 600.
1: C'est moins.
4: 650.
1: C'est moins.
4: 550.
1: Ah, alors 550, c'est plus.
4: 560.
1: 560, c'est plus.
4: 570.
1: C'est moins.
4: 565.
1: C'est plus.
4: 567.
1: C'est moins.
4: 566.
1: C'est gagné! Oh là là, Alison, vous m'avez fait peur, hein?
4: Oui, moi aussi, je me suis fait peur.
1: Alors, le 650, j'étais obligé de vous dire, après 550, du coup, c'est plus, hein, évidemment.
4: Oui,
1: bon, c'était bien 566, on est passé à deux doigts de la catastrophe, Alison.
4: C'est
1: ça. Mais c'est gagné. Vous avez votre passe adulte pour aller découvrir la base nautique du Paroudé, histoire d'aller profiter du Bourdigou en paddle ou en canoë. Et puis, bien sûr, les orgues 10 sur tête, c'est un classique. Mais comme ils sont éphémères, faut toujours y retourner de temps en temps.
4: C'est ça, en plus j'ai jamais été donc...
1: C'est vrai. Ah, vous allez adorer. Alors là, vous allez voir, c'est vraiment, mais alors vraiment magnifique. Et en plus, on vous offre votre passe pour 4 adultes. Bravo Alison.
4: Merci beaucoup.
1: Alison, quelle est la première radio locale des Pyrénées-Orientales?
4: Ici Roussillon, bien sûr.
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1: On a eu chaud entre le réseau bancal au début et puis la faute de stratégie à un moment donné. Je me suis dit, on va reproduire la soirée d'hier. Non, c'est gagné. Voici pour fêter.

au littoral catalan. La radio qui vous accompagne partout, c'est ici Roussillon. D'ailleurs, si vous allez à la plage avec les enfants, notamment demain, sachez que vous allez pouvoir retrouver toute l'équipe de la Pat Patrouille. Ça se passe du côté de Port-le-Cat. Oui, vous allez pouvoir, dès 3 ans, profiter des jeux, des animations, des goodies. Il y a des jeux d'ambiance et surtout, il y a un escape game du côté de la Pat Patrouille. Ça se passe à partir de 17h du côté du miroir d'eau, demain à Port-le-Cat. Voilà, une belle information pour profiter de l'été avec Al Corley sur votre radio ici Roussillon.

0: Au travail ou en vacances, la radio qui vous rassemble, c'est Ici Roussillon, avec vos messages qui arrivent sur le WhatsApp Ici Roussillon, 04 68 35 5000, comme celui de Sébastien qui nous dit: coucou Ici Roussillon, merci pour la journée à Casteil, nous avons trouvé la distance jusqu'à l'âne. Bise Sébastien, avec une photo de ses enfants avec l'âne catalan. On rejouera tout à l'heure avant 19h, les amis, soyez là pour passer un bon moment et surtout gagner des cadeaux. Dans un instant, c'est l'Aziza de Daniel Balavoine pour vous accompagner et Temp Impala.
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0: 1985, Daniel Balavoine chante L'Aziza et c'est sur votre radio ici Roussillon.
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0: C'est le moment de s'informer, direction la rédaction avec le flash présenté par Emeline Ferry.
3: Le ministre des Comptes publics présente ses excuses aux Français après le piratage informatique du fisc. Ce qui est arrivé est insupportable, admet David Amiel. Et alors qu'on apprend qu'une troisième fuite de données a eu lieu sur la plateforme des impôts, elle concerne cette fois des données liées aux successions, mais a rapidement été coupée. Les hackers qui ont revendiqué le piratage du site du fisc affirment également avoir mis la main sur des données de l'éducation nationale. Des noms, dates de naissance, identifiants scolaires, d'enfants, de parents, d'enseignants et de personnel administratif. Le Parti Socialiste salue la mémoire de la première ministre des droits des femmes, Yvette Roudy, est morte aujourd'hui à l'âge de 97 ans. Elle a été pionnière en étant nommée à ce poste dans les années 80. Une féministe, une femme de conviction et de combat, se souvient François Hollande. Yvette Roudy a porté plusieurs textes, le remboursement de l'IVG ou encore l'égalité professionnelle. Elle a été maire de Lisieux et députée du Calvados. Le monde du cinéma et de la mode endeuillé après l'accident de la route qui a coûté la vie à Nicolas Altmaier, l'un des producteurs d'OSS 117, Brice Denis, le premier jour du reste de ta vie, et à sa femme Mathilde Favier, grand nom de la marque Dior. Le couple est mort hier dans les Deux-Sèvres après une collision avec un poids lourd. Une sécheresse historique cet été, les cultures souffrent, les agriculteurs s'inquiètent et les consommateurs s'interrogent. Va-t-on payer plus cher les fruits et légumes dans les rayons des supermarchés? La ministre de l'Agriculture, Annie Genevard, répond.
4: Non, nous n'observons pas d'augmentation massive et généralisée des prix et la grande distribution entend jouer le jeu en revoyant le calibre des fruits et des légumes parce que ils sont plus petits, ils ont manqué d'eau, ils ont manqué de pouvoir grossir dans des proportions normales. La grande distribution accepte aussi l'hypothèse de revoir la rémunération des producteurs pour pouvoir soutenir notre appareil de production parce que il faut bien considérer que la grande distribution a un intérêt objectif à ce que l'agriculture française demeure vaillante. Toute la solidarité nationale est convoquée dans cette crise terrible, du consommateur jusqu'à l'État.
3: Message entendu par la Fédération du commerce et de la distribution qui regroupe la plupart des enseignes de la grande distribution. Elles seront plus tolérantes sur les calibres et aspects des fruits et légumes et choisiront en priorité les produits d'origine France. À 400 km au-dessus de nos têtes, elle écrit l'histoire. L'astronaute Sophie Adnaud en pleine mission dans l'espace, en dehors de l'ISS, pour réparer une antenne. Opération à suivre en vidéo sur ici.fr. Elle est le visage de tous les possibles, une fierté française, réagit Emmanuel Macron. Lui aussi fait la fierté de tout le pays et il va continuer sous les couleurs d'une équipe française. Paul Sexas, le jeune prodige du cyclisme, quatrième du dernier Tour de France, confirme qu'il poursuit sa carrière avec l'équipe savoyarde Decathlon CMA CGM, au moins jusqu'à 2027.
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0: Tenez, on va jeter un petit coup d'œil aux prévisions de Météo France pour la journée de mercredi avec du soleil toute la journée sur les Pyrénées-Orientales. Ça, c'est une bonne nouvelle. Et pour tout le monde, à surveiller quand même un risque d'averses orageuses du côté de Céré en fin d'après-midi, début de soirée demain. Plus de tramontane prévue pour l'ensemble du département demain et les températures au réveil. On attend 24. 24 degrés à Perpignan, 23 à Sorède et Totavel, 22 à Thuir et Saint-Paul-de-Fenouillet, 16 à Prasse-de-Moyaux, 15 à Prades et 13 degrés à Font-Romeu. Attention, je vous rappelle toujours pour aujourd'hui cette carte de vigilance aux feux de forêt. Deux secteurs sont en rouge, vigilance exceptionnelle pour la plaine du Roussillon et les Corbières. Trois secteurs sont en orange, les Aspres, le Fenouillade ou encore les Alberts. Sur la route, rien d'exceptionnel à vous signaler à cette heure-ci. En revanche, si vous rencontrez des difficultés de circulation, quelque chose d'inhabituel, un incident sur la route, vous n'hésitez pas à nous appeler. Lydie est au standard au 04 68 35 5000.
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0: Gérard Blanc chante du soleil dans la nuit et c'est forcément sur votre radio ici Roussillon.
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0: Bon, j'espère que tout va bien pour vous les amis, toute l'équipe est là, on est en pleine forme pour vous accompagner jusqu'à 19h. Lydie est au standard, 04 68 35 5000. Vous allez en avoir besoin de ce numéro les amis, parce qu'on va jouer tout à l'heure avant 18h à notre jeu de l'été du Coq à l'âne avec un nouveau cadeau à vous offrir. Je vais pas forcément tout vous dire tout de suite, évidemment. On a aussi Charles qui est à la réalisation de cette émission, c'est grâce à lui que vous entendez toutes les belles musiques qui vont vous accompagner jusqu'au bout de la soirée. Et puis surtout, on va parler d'un événement du côté de Saint-André dans, 4 minutes où vous allez pouvoir retrouver par exemple une voix que vous connaissez bien sur ici Roussillon qui fait de la guitare et qui chante en catalan. Bon, je crois que certains ont déjà deviné. Si vous ne l'avez pas encore deviné, restez bien avec nous. On en parle juste après celle qui sera de retour le 30 octobre avec un nouvel album. Voici Mylène Farmer.

0: Mylène Farmer vous accompagne en Pays catalan sur votre radio ici Roussillon et les offices du tourisme aussi et les associations du département. Justement, on est avec l'association Saveurs des Alberts et Jérôme Ville est avec nous. Bonsoir Jérôme.
1: Bonsoir.
0: Jérôme, vous êtes là parce qu'il y a un événement qui aura lieu samedi au Théâtre de Verdure de Saint-André.
1: Oui, tout à fait. Du coup, l'événement, l'Albera Fest, deuxième édition.
0: Et ouais, déjà, avec tout ce qu'il faut pour manger catalan du côté de Saint-André.
1: Oui, c'est ça, voilà, tout à fait. C'est une soirée où on est 13 acteurs du territoire qui se réunissent pour faire découvrir un petit peu nos produits et notre savoir-faire autour de la gastronomie, de la musique et surtout de la culture catalane.
0: Bon, alors, côté gastronomie, faites-nous saliver un petit peu, Jérôme. Qu'est-ce qu'on va retrouver ?
1: On va avoir différents stands de restauration. On va avoir Sébastien avec les huîtres de Leucate, crevettes et bulots, donc plutôt fruits de mer. On va avoir Xavier, l'élevage de Chadi, avec ses cochons et un petit sandwich dont il a le secret. On a Dorian et Julie, le secret des champs, qui sont eux maraîchers sur Aisne, qui proposent aussi également le produit de leur production. Moi, je suis plutôt côté mer, donc ce matin, je suis allé chercher du rouget chez Olivier, qui est pêcheur au Mol à Argelès-sur-Mer. Donc, il y aura sûrement un petit rouget, un petit kebab catalan et des choses comme ça. On aura du salé, on aura du sucré avec les crêpes de Laurence, du fromage, les glaces des petits fruits de Jeff et les sorbets. Donc, il y aura vraiment de quoi faire niveau nourriture. Et puis, on aura également de quoi se désaltérer puisqu'il fait encore un petit peu chaud.
0: Et oui.
1: On va attendre que l'orage soit passé pour pouvoir continuer à se désaltérer samedi soir. Donc, il y aura des choses à boire avec modération et d'autres avec un petit peu moins de la bière, du vin, avec la bière de la Cagna, le vin du domaine Visconti, et puis après des jus de fruits et plein de choses bien agréables.
0: Bon, et puis le Albera Fest, c'est pas seulement que de la gastronomie, c'est aussi de la musique avec un personnage qu'on connaît très bien ici sur Ici Roussillon.
1: Oui, tout à fait. Cette année, on a décidé d'essayer de solliciter Julio León. Donc, après de belles discussions et une présentation de ce que nous on voulait organiser, on a pu lui proposer d'être un petit peu l'animateur de cette soirée. Donc, ambiance musicale à partir de 18h30 et puis un concert prévu avec un démarrage aux alentours de 20h30 pour une paire d'heures de régalade, voilà comment dire.
0: Avec Julio León et ses musiciens. Eh ben, en tout cas, j'ai envie de vous dire une chose, c'est qu'on a oublié de préciser que c'est que l'entrée elle est gratuite, hein, on ne paye pas l'entrée
1: tout à fait,
0: de.
1: Voilà, tout à fait, à préciser, voilà, au Théâtre de Verdure à Saint-André, samedi 22, de 18h30 à 23h, et bien évidemment, l'entrée est gratuite.
0: Eh ben, merci beaucoup, Jérôme, d'avoir été avec nous.
1: Merci à vous.
0: Et on se dit à samedi avec Julio León, évidemment, pour l'Albera Fest 2026, pour cette deuxième édition. On se retrouve très vite, évidemment, avec Julio León. D'ici la rentrée, il sera de retour, rassurez-vous, pour son blind test en catalan sur votre radio ici, Roussillon. Je ne sais pas s'il a déjà fait celle-ci aussi, l'original de REM avec Losing My Religion.

0: Dernière note, REM, c'était Losing My Religion sur votre radio ici Roussillon. Est-ce que vous êtes prêts à donner de la voix, les amis? Parce qu'on va avoir besoin de vous maintenant, puisque on cherche des supporters des Dragons Catalans qui sont disponibles samedi, parce que samedi, c'est le match des Dragons Catalans face à LFC au stade Gilbert Brutus. Ça se passe samedi soir à 21h. 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On a vos invitations, vos billets pour assister au match. 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C'est Lydie qui vous accueille d'ailleurs au 04 68 35 5000. Les Dragons qui ont besoin de vous, hein, parce qu'on a perdu le dernier match face à Hull-KR 28-10 et on est toujours 8e du classement. Les Dragons face à LFC, vos places à gagner maintenant au 04 68 35 5000. Benabar, son dernier titre s'appelle Quoi qu'on en dise et il est sur ici aussi.
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0: Quoi qu'on dise, c'est le nouveau Benabar sur votre radio ici Roussillon. Quoi qu'on dise, les supporters sont là de notre dragon catalan. On est avec Léa. Bonjour Léa.
1: Bonjour.
0: Léa, comment ça va?
1: Très bien.
0: Bah, ça a l'air. Vous faites quoi, vous, dans la vie, Léa?
1: Ah ben, le meilleur métier.
0: Ah, retraité. Oh, les grandes vacances pour Léa. Et vous avez raison.
1: Voilà.
0: Vous savez quoi, ce qui est génial, c'est que vous allez pouvoir profiter de vous préparer pour samedi soir. On va falloir donner de la voix pour aller assister au match des Dragons Catalans face à LFC. C'est pour vous ou c'est pour votre compagnon?
1: Oui, c'est pour ma mari et moi.
0: Ah là là, c'est beau ça, là, y a d'y aller en couple.
1: Oui. Oui.
0: Deux gros supporters oui. À la maison. Donc n'oubliez pas, c'est...
1: Et ils en ont besoin.
0: Pardon ?
1: Et ils en ont besoin, les vous supporters. Avez...
0: Ah oui, ils en ont besoin avec les deux derniers matchs. C'est vrai que... Bon, Léa, vous serez au stade Gilbert Brutus avec votre mari. Ce sera samedi soir à 21h. Bravo, Léa.
1: Merci.
0: Léa, quelle est la première radio locale des Pyrénées-Orientales ?
1: Ici, Roussillon, bien sûr.
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0: Xavier Mathéo, bougez. Un coup de cœur, ici Roussillon.
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0: voix de Julie Pietri pour vos années 80 sur votre radio Ici Roussillon. C'était Ève, lève-toi.
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0: C'est vous qui nous proposez des bons plans, oui, des sorties dans les Pyrénées-Orientales. Pour ça, vous faites de la radio avec moi. Vous enregistrez un message vocal d'une vingtaine de secondes et vous l'envoyez avec le WhatsApp Ici Roussillon. C'est ce qu'a fait Isabelle.
2: Cette semaine, les marchés des créateurs en scène vous offrent deux représentations exceptionnelles de 17h à 23h. Première scène le mercredi 19 août sur le port de Banoulse-sur-Mer, puis acte 2 le jeudi 20 août à Collioure, au Faubourg. Artisanat local, pièce unique et fait main, venez applaudir le talent de nos créateurs passionnés. Merci Ici Roussillon.
0: Et merci à vous Isabelle. D'ailleurs, si vous aussi vous avez un événement, que ce soit dans votre ville, votre village, que vous organisiez ou non, d'ailleurs, hein, vous avez envie de faire venir du monde, vous laissez votre message vocal 20 secondes avec le sourire, pensez à mettre toutes les informations dedans et vous l'envoyez avec l'application WhatsApp. Le numéro Ici Roussillon, vous le connaissez, c'est le 04 68 35 5000.
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0: Dans un instant, on va en savoir plus sur les objets qui accompagnent notre été, leur histoire, d'où ça vient. Ce sera avec Perrine Clément dans ma valise. Avant ça, Julien Clerc, envie de repartir en vacances peut-être. Voici Partir sur votre radio ici Roussillon.

0: chante Partir et c'est sur votre radio ici Roussillon. Justement, partons à la recherche des objets qui traversent nos vacances, nos générations avec dans ma valise Perrine Clément. On s'intéresse à ces objets justement qui font partie de notre patrimoine des vacances avec cet objet qui peut très bien servir à la sortie de l'eau mais aussi les jours de pluie.
1: Dans ma valise, il y a...
2: Tu vois, un élastique là, des poches là et là. Et je l'ai cousu moi-même.
3: Wow, et dis donc, c'est vrai que c'est pratique.
1: Un poncho de bain.
3: Par contre, si tu me fais un poncho, tu me laisseras choisir le tissu, parce que là, le tien, ça me gratte.
4: Le poncho de plage, de bain, de surf, que l'on utilise à la sortie de l'eau. Sa forme s'inspire du poncho traditionnel d'Amérique du Sud. Le poncho de bain est un vêtement ample que l'on enfile et retire très facilement. Il possède deux grandes manches, une capuche pour sécher les cheveux et une poche ventrale façon kangourou pour y garder ses mains au chaud. Le poncho, c'est un 3 en 1. C'est à la fois une cabine, une serviette et une veste.
5: Nous n'avons rien à faire, rien que d'être heureux.
4: Comme il est large et qu'il couvre presque tout le corps, on peut se changer facilement et à l'abri des regards. C'est aussi une serviette, puisque son tissu éponge absorbe l'eau et nous aide à nous sécher rapidement. Et pour finir, c'est aussi une veste. Au moment de nous rhabiller, il nous tient chaud et nous protège du vent. Alors oui, à l'origine, le poncho de bain est l'allié des surfeurs. Très pratique pour enfiler sa combinaison en toute discrétion et se réchauffer après une session en mer. Aujourd'hui, il a conquis un public beaucoup plus large, des nageurs jusqu'aux vacanciers. Et vous, avez-vous un poncho de bain ?
6: Il est vert avec des petites fleurs.
7: Oui, parce que je suis un adepte de paddle et de planche à voile. Ah, ça protège un peu plus.
8: Je préfère le poncho quand je suis sortie de la piscine ou de la plage. C'est une licorne. Il a des narines, des yeux, des sourcils, des oreilles, une corne. Il est rose avec des étoiles, des taches aussi et il y a des gouttes d'eau.
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0: découvrir le nouveau titre de Pierre Demar sur votre radio ici Roussillon.
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0: On annonce le retour des orages dans la région pour la fin de la semaine, les amis. Est-ce qu'on n'irait pas se faire une toile? Direction le méga cassier ou le cassier de Perpignan pour profiter de 4 places de cinéma. C'est ce que je vous offre avec notre jeu de l'été du coq à l'âne. En plus, autant vous dire que cet été, des films, il y en a un paquet, avec celui qui cartonne évidemment en ce moment auprès de tout le monde. C'est le dernier Spider-Man. On a aussi la Pat Patrouille. Et puis demain sort au cinéma le film Fjord, qui a gagné la Palme d'Or au dernier festival de Cannes. Vous voulez vos 4 places pour aller au cinéma, méga cassier, cassier, c'est à vous de jouer maintenant. On cherche la distance entre notre coq français et notre âne catalan. Je vous rappelle la règle, une distance entre 1 et 1000 mètres. 30 secondes pour trouver la bonne réponse. Évidemment, je vais vous aider avec mes plus et mes moins. C'est tout bêtement un juste prix.
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0: Et c'est Lydie qui vous attend au standard au 04 68 35 5000. Attention, hein, soyez prudents sur la route et notamment la D81. Il semblerait qu'il y ait eu un accrochage au niveau du rond-point de Toreil. Du coup, ça ralentit hein, quand vous arrivez du Barcarès jusqu'au rond-point de Toreil. On reste vigilant dans ce secteur. Puis là aussi, si jamais vous vous rencontrez des difficultés de circulation, vous n'hésitez pas à nous appeler comme ça. Mais nous, on passe l'information aux autres qui écoutent ici Roussillon dans la voiture. 04 68 35 5000. Voici le groupe Toto avec Africa.

0: Le groupe Toto avec leur titre mythique, c'était Africa sur votre radio ici Roussillon.
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0: Oui, c'est la question qu'on se pose là ce soir. Cette question, c'est quelle est cette distance entre le coq et l'âne? Une distance entre 1 et 1000 mètres à la clé. Vos places, vos 4 places pour aller au cinéma, soit au Méga Castier ou au Castier de Perpignan avec tous ces films qui sont proposés en ce moment. Pour jouer avec nous, c'est Elisabeth. Bonsoir Elisabeth.
3: Oui, bonsoir.
0: Comment ça va Elisabeth?
3: Ah ben ça va très bien, je vous ai au téléphone donc je suis ravie.
0: Ah ben écoutez, on est ravis avec Charles de vous accueillir en studio. Lydia était agréable avec vous?
3: Oui, très bien.
0: Vous mettrez une note sur Google, hein.
3: Allez, d'accord, oui.
0: Bon, Elisabeth, c'est quoi le programme pour vous? C'est les vacances en ce moment?
3: Non, c'est une nouvelle retraite depuis le 1er janvier.
0: Ah, c'est bien ça, vous allez pouvoir profiter jour après jour du soleil. Là, il n'y a plus de questions à se poser, touriste ou pas touriste.
3: Non, j'ai toute l'année pour moi, il n'y a pas de souci.
0: Et vous allez pouvoir choisir les films qui vous font plaisir parce qu'on vous offre 4 places pour aller au cinéma Méga Castier ou Castier si vous trouvez la bonne distance. Est-ce que vous êtes prête?
3: Allez, je suis prête.
0: Allez, c'est parti, je vous écoute.
3: 500.
0: C'est plus.
3: 600.
0: C'est plus.
3: 700.
0: C'est plus.
3: 800.
0: C'est plus.
3: 900.
0: C'est plus.
3: 950.
0: C'est plus.
3: 980.
0: C'est plus.
3: 990.
0: C'est moins.
3: 989.
0: C'est gagné. Oh l'efficacité. On applaudit, hein.
3: On a été efficace.
0: Ah ben, vous avez été parfaite, Elisabeth. Moi, je fais que des plus et des moins, hein. C'est vous qui avez été très concentrée jusqu'au bout.
3: Super. Merci beaucoup. En tout cas, je suis
0: ravie. Bravo. Elisabeth, est-ce qu'il y a un film qui vous tente en ce moment?
3: Non, je sais pas trop ce qu'il y a en ce moment au cinéma, mais j'adore le cinéma, donc ça tombe très bien.
0: Ah là là. Et puis, vous savez, vous les utilisez quand vous voulez, hein.
3: Ah ben, c'est génial. Voilà. Super. Je vous remercie beaucoup.
0: Elisabeth, quelle est la première radio locale des Pyrénées-Orientales?
3: C'est Roussillon.
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0: Ça sent bon l'été sur la première radio locale des Pyrénées-Orientales. C'est ici Roussillon pour vous accompagner. Et justement, l'été, on a l'habitude de voir des feux d'artifice tout le long de la côte catalane. Et ça tombe bien parce que cette année, vous allez découvrir un nouveau type de spectacle. C'est une première dans le département. Vous allez découvrir samedi soir à Argelès-sur-Mer un spectacle de drones. Oui, un spectacle de drones qui vont s'animer dans le ciel catalan. Ce sont 300 drones qui vont créer des images dans le ciel. Alors attention, ce spectacle, il sera visible depuis le front de mer entre la digue nord et le centre plage d'Argelès-sur-Mer. Il y a des parkings évidemment pour vous faciliter l'arrivée. 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
0: Merci d'avoir choisi ici Roussillon. Belle soirée, il est 18h.
2: 6 horas.
0: Le journal, c'est avec Suzanne Chojaï. Bonsoir Suzanne.
3: Bonsoir Régis, bonsoir à tous.
0: En Val-Espire, une femme de 40 ans est morte après s'être donné des coups de couteau.
3: Et avant de se donner elle-même des coups de couteau, cette femme a d'abord grièvement blessé sa mère. Ça s'est passé vendredi dernier à Moreillas. La quadragénaire est morte quelques heures plus tard, Cyril Manière.
4: Oui, vendredi dernier, vers 6h du matin, dans une maison en bordure du centre-ville de Moreillas, les gendarmes interviennent. Les voisins ont entendu des cris, mais c'est bien la mère blessée qui a donné l'alerte et prévenu les secours. Dans la maison, les gendarmes découvrent deux femmes sérieusement blessées à l'arme blanche. Une femme de 40 ans, domiciliée à Moreillas depuis 2 ans, et sa mère, âgée de 65 ans, qui elle vit à Serré, mais qui était donc au domicile de sa fille ce jour-là. Les circonstances du drame restent encore à clarifier. La fille a asséné des coups de couteau à sa mère et elle a ensuite retourné l'arme contre elle, se blessant donc très sérieusement au ventre et au bras. Les deux femmes ont été évacuées vers le centre hospitalier de Perpignan. La fille âgée de 40 ans est morte quelques heures plus tard. Sa mère, sérieusement blessée, serait hors de danger. À Moreillas, cette habitante n'était pas véritablement connue. Elle ne l'était pas défavorablement, en tout cas. Le parquet de Perpignan précise tout de même qu'elle était suivie pour des problèmes d'ordre psychiatrique.
3: Vos infos, Cyril, sont à retrouver sur le site d'ici Roussillon. Les secouristes de montagne sont intervenus 2 fois aujourd'hui pour secourir des randonneurs. Vers 10h d'abord, près des lacs des Bouillouses, les gendarmes de haute montagne de Savignac, en Ariège, sont allés chercher avec l'hélicoptère Chouka 09 un jeune homme de 19 ans qui s'était blessé à la cheville, hospitalisé à Puisserda. Et puis à 11h30, une femme de 79 ans a fait un malaise pendant une randonnée avec un groupe d'amis sur les hauteurs de Prades. L'hélicoptère Chouka, de nouveau, l'a ramenée à Prades où elle a été prise en charge par les pompiers. Le risque incendie était au maximum aujourd'hui dans certains secteurs du département. Et pour la journée de demain, elle baisse d'un cran, mais le risque reste élevé quand même. Vigilance orange en plaine du Roussillon, dans les Corbières, les Fenouillèdes, les Aspres ou les Albères. Dans les Aspres, retour à la normale à Cachas. 70 habitations du village n'avaient plus le droit de consommer l'eau du robinet depuis une semaine à cause d'une bactérie. Finalement, après plusieurs analyses ces derniers jours, tout est rentré dans l'ordre et l'Agence régionale de santé autorise depuis hier la consommation de l'eau courante.
0: On a appris aujourd'hui la mort d'Yvette Roudy dans les Pyrénées-Orientales.
3: La première ministre des droits des femmes en France. C'était entre 1981 et 1986. La socialiste avait notamment fait voter le remboursement de l'IVG ou la loi sur l'égalité professionnelle entre les hommes et les femmes. Yvette Roudy habitait depuis 3 ans dans une résidence médicalisée ici, à Cabestany. Et c'est donc dans les PO qu'elle est décédée ce matin à 97 ans. Et c'est une triste nouvelle pour les militantes féministes, notamment Monique Hernandez du collectif Droits des Femmes 66.
5: Beaucoup de tristesse parce qu'il se trouve que je l'ai rencontrée dans ma carrière militante. J'étais entre 81 et 85 responsable départementale des jeunes socialistes. Et en fait, elle était venue à l'université d'été des jeunes socialistes. Voilà, donc je l'ai rencontrée. Quelqu'un de très disponible, très facile d'abord. D'un côté, le souvenir de quelqu'un qui a vraiment changé la vie. Puis la situation actuelle où il y a encore, il faudrait encore appliquer la loi. Quoi. Voilà, il faudrait appliquer la loi. Elle aussi, elle savait que c'était la lutte était toujours pas finie parce qu'elle avait sorti en 95, donc 10 ans après avoir été ministre, un bouquin qui s'appelait « Mais de quoi ont-ils peur ? Un vent de misogynie sur la politique ». Et puis en 2020, elle a encore sorti un livre qui s'appelle « Lutter toujours ». Voilà. Donc c'est la leçon qu'elle nous donne pour l'avenir.
3: Yvette Roudy avait donc 97 ans. Et puis vous avez peut-être été voir sur le site d'Ici Roussillon la vidéo en direct de la sortie dans l'espace de Sophie Adenau. Voilà, l'astronaute devient la première femme française à sortir dans l'espace. C'est pour une opération assez délicate, remplacer une antenne de communication entre la Station Spatiale Internationale et la Terre. C'est très long comme opération, c'est donc pas terminé, vous pouvez encore aller voir la vidéo. Et on reviendra sur cet événement dans les prochaines infos à 19h.
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3: La météo, Régis, encore du soleil toute la journée demain.
0: Oui, du soleil, encore du soleil. Et comme dirait Yannick Noah, du soleil comme s'il en pleuvait.
3: Exactement.
0: Et ce sera comme ça pour la journée de demain, mercredi. En revanche, à surveiller quand même, on pourra avoir des averses orageuses dans la soirée du côté de Céré, du Haut-Val-Espire. Donc, affaire à suivre demain sur votre radio ici Roussillon, évidemment. Pour les températures au réveil, on attend 24 degrés à Perpignan, 21 pour Céré, 23 à Sorède et Totavel, 22 pour Thuir et Saint-Paul-de-Fenouillet et 13 degrés à Bolcaire. Si jamais vous rencontrez des difficultés de circulation sur la route, surtout vous n'hésitez pas à nous appeler, 04 68 35 5000.
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0: des graisses vertes. Voilà l'été sur votre radio ici Roussillon.
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0: 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Pendant les négresses vertes, on était en train de dire qu'il fait chaud en ce moment dans les Pyrénées-Orientales. Et ça tombe bien les amis, parce que je ne vais pas vous dire ce que c'est, mais j'ai le cadeau idéal pour vous rafraîchir et prendre des sensations fortes en famille à vous offrir avant 19h. Ce sera tout à l'heure. Je vous assure que ça va vous plaire. Ce sera tout à l'heure avant 19h dans notre jeu du Coq à l'âne. On va aussi justement prendre la direction des fonds marins dans une poignée de minutes pour aller découvrir une exposition qui va plaire à toute la petite famille. Ce sera juste après ce nouveau titre de Charlotte Cardin. Ça s'appelle The Way We Touch. Et vous le découvrez sur votre radio ici Roussillon, la première radio locale des Pyrénées-Orientales.

0: bien, c'est mardi. On est ensemble sur votre radio ici Roussillon avec le dernier titre de Charlotte Cardin. C'était The Way We Touch. Aujourd'hui, je vous propose de plonger au cœur des océans sans quitter les Pyrénées-Orientales, puisque depuis le début du mois, le Lydia au Barcarès accueille Trésor des Mers. C'est une exposition immersive qui est imaginée par le réalisateur et explorateur sous-marin Cyril Tricot. Il est avec nous ce soir. Bonsoir Cyril.
1: Bonsoir, bonsoir aux auditeurs d'ici Roussillon.
0: Cyril, avec cette expo Trésor des Mers, vous avez voulu proposer vraiment une immersion dans le monde sous-marin. Comment on va la vivre cette immersion? Genre, j'imagine qu'il y a des photos, mais comment on fait pour faire vivre ces photos?
1: Ben écoutez, c'était un projet un peu global, puisque quand l'Office du tourisme du Barcarès et la commune m'a contacté en début d'année, c'était pour me dire, ben écoute, on aimerait... dédier le Lydia à des opérations culturelles et des choses un peu axées sur le domaine de la mer et de l'environnement. Est-ce que ça t'intéresserait de réfléchir à un projet dans cet esprit-là? Donc, écoutez, je suis allé au Lydia, je me suis inspiré un peu de l'endroit, je me suis inspiré du bateau parce que il a une vraie histoire, il a eu 1000 vies. Et puis, je me suis dit ça pouvait faire une belle thématique pour une exposition qu'on appelle immersive, puisqu'en fait c'est une espèce de parallèle croisé entre le bateau et mon parcours d'explorateur, et j'ai parcouru le monde avec Ushuaïa et le monde de la télévision pendant une vingtaine d'années. Et puis je me suis dit c'était l'endroit dédié pour traiter cette thématique-là. Alors, il a fallu réfléchir, évidemment, puisque ça fait 2000 mètres carrés, c'est quand même grand. Il y a 3 étages, il a fallu remplir tout ça, et puis on s'est pris au jeu, et je me suis pris au jeu pendant plusieurs semaines, à m'imprégner de l'endroit, m'imprégner du lieu, et puis j'ai pensé évidemment une exposition, j'ai pensé des projections, des salles de projection dédiées par étage sur des thématiques, puisque chaque espace est dédié à un univers, donc vous avez l'univers... de la découverte du monde, des merveilles du monde. Vous avez le pays catalan, vous avez la Polynésie, et dans chaque espace, vous avez un espace dédié avec une salle de projection sur ces thématiques-là. Et puis, je pense que l'attrait de cette exposition, ça a été un petit défi technique, ça a été de se dire, on va exploiter la cale du bateau et on va essayer de faire une projection mapping immersive dans la cale du bateau en 360 degrés sur les structures du bateau. Donc
0: c'est vraiment... Une plongée dans les océans que vous nous proposez, Olydia. J'étais en train de me poser la question parce que vous le disiez, vous avez fait plus de 20 ans d'exploration marine.
1: Oui, même 30,
0: ouais. Ouais. Alors comment on choisit quelle image on va prendre, quelle image, c'est compliqué quand même, 30 ans de vie sous-marine.
1: Bon, vous savez, l'idée c'était de recréer de l'émotion. Donc quand je vous parle de cette salle immersive en bas dans la cale, c'est 6 vidéoprojecteurs, c'est une espèce d'environnement sonore parce qu'il y a une bande son qui est très forte avec de l'image partout, et puis c'est de choisir à la fois des images qui font rêver, de baleines, de dauphins, de l'autre bout du monde, mais c'était aussi de cibler sur des images de notre pays catalan, à savoir vous allez retrouver des images qui ont été tournées sur la réserve marine de Cerdà-Arbagnols, dans le parc marin du golfe du Lion. Donc c'est vraiment chez nous, et des fois quand on voit ça, on se dit on a quand même un patrimoine naturel assez exceptionnel chez nous, on n'a pas besoin d'aller à l'autre bout du monde pour découvrir de telles merveilles, quoi.
0: C'est vrai que ça on l'oublie, et grâce à cette exposition justement on réapprend à redécouvrir notre territoire. Justement, je disais tout à l'heure que depuis le début du mois, cette exposition Trésor des Mers s'est installée. Vous l'avez ressenti comment, ce premier accueil du public?
1: J'ai ressenti, déjà, on était tellement la tête dans le guidon pour arriver à respecter les délais, parce que c'était quand même un vrai challenge de pouvoir ouvrir durant l'été, vu le chantier que c'était. Ça a été un défi, mais quand ça s'est fait, les premières impressions ont été assez unanimes, et ça a été génial parce que les gens sont sortis emballés en se disant on a découvert, on a voyagé, on a eu de l'émotion, et puis j'ai eu plein de réflexions vraiment touchantes. J'ai des gens, les premiers visiteurs que j'ai accueillis il y a 15 jours, parce qu'il faut savoir que l'expo là, elle a dépassé les 9000 visiteurs déjà en 15 jours, donc c'est quand même un beau succès, et puis c'est une belle réussite, c'est une belle récompense, mais c'est surtout de voir tous ces gens qui sortent ravis, enchantés, émerveillés de ce qu'ils ont vu, et qui nous disent, les premiers visiteurs que j'ai accueillis le jour J m'ont dit, moi j'ai peur de l'eau, et je me retrouve dans le monde sous-marin, et j'ai pas peur, et je vis un instant assez privilégié et assez unique. Et bon, voilà, il y a des grands-parents qui amènent leurs petits-enfants parce que c'est les périodes des vacances, qui nous disent, les enfants, il a fallu un peu les traîner pour les amener. Après, je pouvais plus les sortir. Ça fait 2 heures qu'on est là et on serait bien resté une heure de plus, quoi.
0: Et j'ai envie de dire, donc, mission accomplie, Cyril.
1: Ouais, puis c'est passionnant parce que vous savez mon attachement pour le monde de la mer, l'univers marin, et mais aussi la nature et l'environnement. Puis c'est, je suis très attaché au pays catalan. Donc c'était aussi le but de se recentrer sur le pays catalan et de dire aussi, parce que le projet aussi il est là, c'est qu'il est entre guillemets les gens qui sont en vacances ici profitent de l'événement. Mais moi l'idée c'est de mettre en place à partir de la rentrée. C'est pour ça que le projet va durer jusqu'au mois de mai. Un projet pédagogique avec les écoles, les collèges, les centres aérés pour faire venir les jeunes du pays catalan et leur faire découvrir tout ça pour les initier à entre guillemets des notions d'écologie et d'environnement.
0: Et Cyril, ce que je vous propose, c'est de pas en dire trop parce qu'on est en train de révéler plein de choses de cette exposition et elle est là jusqu'au 31 mai.
1: Il faut donner envie.
0: Oui, mais je crois que franchement, vous avez réussi le travail là, parce que même moi, je suis à deux doigts de prendre ma voiture après le studio et de foncer au Lydia. Bon, on a quand même un peu le temps. C'est jusqu'au 31 mai. Ça se passe en plein cœur du Lydia. Merci beaucoup, Cyril.
1: Bon, en attendant, un grand merci encore à Ici Roussillon qui est le partenaire privilégié de cette opération et qui porte le projet. C'est vraiment passionnant et on va faire des émissions à la rentrée ensemble.
0: Et on a hâte en tout cas, Cyril. À très vite.
1: Merci.
0: On va fêter ça, ce beau partenariat avec Michel Polnareff. Voici la lettre à France.

0: Michel Polnareff, Lettre à France sur votre radio ici Roussillon. Dans un instant, on va jouer à notre jeu de l'été du coq à l'âne. Et puis, vos bons plans à vous avec notre WhatsApp, c'est juste après ça.
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0: Gare des Airs, c'est pas si facile sur votre radio ici au Roussillon.
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0: Ici Express, ce sont vos bons plans à vous. Si vous avez envie de partager un événement dans votre ville ou village, une rifle, un feu d'artifice, pourquoi pas, vous n'hésitez pas, vous enregistrez un message vocal d'une vingtaine de secondes avec toutes les infos dedans, vous l'envoyez avec le WhatsApp ici au Roussillon. Le numéro est simple, c'est le 04 68 35 5000, comme l'a fait Antoine.
2: Bonjour, l'association Pétanque Tézanaise tenait à vous informer de la tenue de son traditionnel vide-grenier semi-nocturne qui aura lieu le samedi 22 août de 14h30 à 23h. Ce traditionnel vide-grenier aura lieu sur la place de la Promenade et la place Verdun. Possibilité de restauration sur place, nous vous attendons nombreux.
0: Merci Antoine et direction Téza donc ce week-end. Votre message vocal c'est maintenant. Vous l'envoyez avec WhatsApp 04 68 35 5000.
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0: C'est le dernier coq à l'âne de la journée, les amis. On joue pour gagner, écoutez bien, 4 entrées, 4 adultes, direction Aqualand à Saint-Cyprien. Vous allez pouvoir vous régaler, autant vous dire qu'il y en a pour toute la famille. Si vous aimez les sensations fortes, il y a le très célèbre Niagara qui a vu glisser toutes les générations, The Wave, avec la possibilité de le faire à deux ensemble sur la même bouée, ou encore, rappelez-vous, celui aux couleurs d'un zèbre qui s'appelle le Total Zebra. Et puis pour les tout petits, il y a aussi ce mini-parc et l'Adventure Kids. Ça, c'est très bien pour leur apprendre à faire du toboggan. Voilà, toute la famille va être ravie. 4 entrées pour Aqualand, pour Saint-Cyprien, c'est à gagner maintenant avec notre jeu du coq à l'âne. Alors comment on joue ? Eh bien je cherche une distance entre le coq et l'âne, une distance entre 1 et 1000 mètres. Vous avez 30 secondes pour la trouver et bien sûr je serai là pour vous guider en vous disant plus, moins, plus, moins, plus, moins, plus, moins. Maintenant il ne reste plus qu'à s'inscrire, maintenant au standard. Le numéro 04 68 35 5000.
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0: Allez, on vous attend. En musique, les amis, c'est parti. On va jouer ensemble dans un instant. Avant ça, j'ai pour vous celui qui sera au festival Pellicule Live. C'est Christophe May avec son titre La Lune. Il arrive juste après ce grand classique des Rolling Stones.

0: Déclaration d'amour aux mamans, signée Christophe Maé, c'était la lune.
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0: Et si vous la trouvez cette distance, vous allez repartir avec vos quatre passes adultes direction Aqualand à Saint-Cyprien pour aller profiter de tous ces toboggans. Hein. Puis si vous aimez les choses un peu plus calmes, il y a la piscine à vagues évidemment, le Snake Canyon, vous savez, c'est quand on est avec ses bouées dans cette rivière là, voilà, pour se laisser porter. Il y a le Twister, le Surfracer, tout ça, ce sont des noms de toboggans que vous allez retrouver à Aqualand Saint-Cyprien. Et on joue ce soir avec Cédric. Bonsoir Cédric.
3: Bonsoir, Gilles.
0: Comment ça va, Cédric? Ben, ça va super, et vous?
3: Pas très bien, la plage au Racou, là, ça laisse, voilà, j'écoute Roussillon sur mon tapis de plage, hein, toute l'après-midi, puis voilà, quoi.
0: Ah là là, le chanceux! On est jaloux avec Charles, là, on vous regarde, on se dit, ah là là, la chance!
3: Ah, oui, il faut en profiter.
0: Hein. Ah ben, vous avez vu.
3: En nocturne.
0: Donc, voilà. Ouais, faut attendre la fin des bouchons, la rentrée des plages, faut attendre qu'il n'y ait plus de soleil, quoi. Bon, ouais. Cédric, on joue ensemble. Vous connaissez le principe du jeu?
3: Oui.
0: Eh ben, c'est parfait. Je lance le chrono et je vous écoute.
3: 500,
0: c'est plus. C'est moins, pardon.
3: 400. Ah, 400.
0: 400, c'est plus.
3: 450.
0: C'est moins.
3: 425.
0: C'est moins.
3: 415.
0: C'est moins.
3: 410.
0: C'est plus.
3: 412.
0: C'est gagné! Oh là là, bravo Cédric! Ah, bah avec plaisir! En plus, j'ai envie de vous dire que j'ai fait une sortie de route à un moment donné. Hein.
3: Ah ouais, là, c'est dans un quartier.

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2: Il a raison, Cédric. En même temps, j'ai envie de vous dire, le soleil, il est 18h40. Il veut en profiter un maximum. Puis bon, voilà, il a raison. Il est au bord de la plage à écouter Ici Roussillon. D'ailleurs, vous aussi, hein, n'hésitez pas à télécharger l'application Ici. Elle est gratuite et ça vous permet de nous emmener avec vous sur la plage avec ce titre de Shadé. C'est Your Love is King.

0: petit peu de douceur là, un petit cocktail sur le bord de la plage avec ici Roussillon pour vous accompagner et Shadé. Et puis tenez, si justement vous avez envie de rester à la maison, à la climatisation, et vous dites tiens, qu'est-ce que je vais regarder, ça tombe bien parce que lui c'est le spécialiste télé sur ici Roussillon, c'est Johan Rock. Vous nous parlez ce soir, Johan, d'un programme court qui traite d'environnement de manière très décalée.
1: C'est une série originale et écolo teintée d'humour qu'a eu la bonne idée de dégainer cet été à Arte. Un format court baptisé Écolo mon cul qui met en scène deux copains en proie au doute dès lors qu'il s'agit de savoir ce qui est bon ou pas pour la planète.
2: Comment bien choisir pour éviter la catastrophe ? Papier ou plastique ? Thermique ou électrique ? Cuir ou synthétique ? Comment savoir si c'est super, super green ou carrément écolo ?
1: L'idée de cette collection, c'est de passer en revue à chaque épisode ces questions auxquelles on est finalement tous sommés de devoir répondre dès lors qu'il s'agit de savoir si nos comportements ont des conséquences néfastes sur l'environnement. Sac en papier ou plastique, bouteille ou

0: canettes, smartphones neufs ou reconditionnés, autant d'interrogations auxquelles Silex et Ventilo sont confrontés. Ces deux amis qui réagissent à chaque fois de manière totalement opposée, comme l'a expliqué Pierre Rouvière, le co-créateur de la série.
1: Ventilo, un des deux personnages qui va être plus caractérisé par des crises d'angoisse liées à son éco-anxiété, liées à ses questionnements, justement, ça vient souvent de lui, ses questionnements sur son impact environnemental. Silex, il va plus représenter la figure technosolutionniste, ou en tout cas celui qui va prétendre avoir les réponses à toutes les questions qui finalement ne sont pas des questions si simples à trancher, qui requièrent un petit peu de nuance. Donc c'est un petit peu ce dialogue entre les deux personnages qui va initier justement un petit peu chaque épisode.
0: La force de cette série, c'est qu'on finit par se reconnaître dans le tempérament de Silex, à moins que ce ne soit dans celui de Ventilo. Un programme qui a le mérite d'expliquer de manière ludique des problématiques qui, elles, ne le sont pas du tout. Alors justement, comment les créateurs de la série s'y sont-ils pris pour aborder des sujets aussi ardu dans un format si court?
1: C'est vrai que c'est assez délicat à intégrer dans des épisodes qui durent à peu près une dizaine de minutes, d'apporter un petit peu d'humour aussi pour faire passer les messages. Je pense que déjà l'enjeu c'est d'expliquer que c'est des sujets complexes et que nous on n'offre qu'une toute petite fenêtre pour comprendre un petit peu de quoi il en retourne, mais qu'effectivement après quand on rentre dans une thématique, c'est tout un monde qui s'ouvre à nous, notamment en termes de solutions.
0: Comme quoi, la télé peut parfois être utile, qui sait même peut-être permettre d'amorcer le début d'une réflexion quant à notre place, nous, être humain sur ce gros caillou qu'est la planète. Écolo mon cul, une série à voir actuellement sur arte.tv.
2: Quand je vous dis qu'il a toujours des bons programmes à nous proposer, Johan Rock, c'est tous les soirs à 18h45 sur votre radio ici Roussillon. Ce sont les coulisses télé. Bon, et vous restez avec nous sur la radio. On va se brancher sur la première radio locale des Pyrénées-Orientales avec cette petite douceur. Elle est signée Étienne Dao. Ça s'appelle Des heures hindous.

0: Vous étiez en train de danser avec Bruno Mars, et ça tombe bien les amis, parce que sur Ici Roussillon, à partir de 19h, comme chaque soir, on passe en mode 100% années 80 avec tous vos titres qui vont vous faire danser. Mais d'abord, j'ai pour vous Zazie avec Larsen.
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0: Zazie passe la soirée avec nous sur votre radio ici au Roussillon. C'était Larsen. Tenez, je vous rappelle cette vigilance pour demain au feu de forêt dans les Pyrénées-Orientales. On a 5 secteurs qui sont concernés par une vigilance orange au feu de forêt. Le Fenouillade, les Aspres, les Albères, le Roussillon ou encore les Corbières.
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0: Très belle soirée avec votre radio locale ici au Roussillon. Il est 19h.
2: 7 heures.
0: Les infos vous sont présentées par Emeline Ferry.
3: Des excuses et des réponses face à l'ampleur du piratage du site internet du fisc. Environ 700 000 contribuables concernés par les vols de données, rappelons-le. Le ministre des Comptes publics, David Amiel, a pris la parole cet après-midi pour s'excuser d'abord, pour annoncer des mesures d'urgence et pour expliquer qu'il y a eu une nouvelle cyberattaque. C'est la troisième, Boris Allier.
4: Oui, après les données fiscales et les données cadastrales, c'est le portail des successions vacantes qui a été visé. Cette attaque a été repérée hier, immédiatement coupée. Concrètement, elle a permis aux pirates de connaître l'identité de certaines personnes ayant consulté ce fichier, un fichier qui recense les successions vacantes. Cette fuite de données est beaucoup moins sensible que les deux premières, selon la directrice des finances publiques, mais elle l'assure, elle ne minimise pas ces faits et promet des mesures d'urgence. Par exemple, la généralisation de la double authentification pour l'ensemble des comptes des agents des finances publiques, mesures censées éviter toute compromission de comptes informatiques des agents. La réponse tient en trois mots, selon le ministre des Comptes publics: transparence vis-à-vis des Français, considération envers les victimes, les 700 000 usagers à qui il présente les excuses de la part de son administration, et fermeté contre les délinquants informatiques.
3: Précision de Boris Allier depuis le ministère de l'Économie. Les hackers qui revendiquent le piratage du site du fisc affirment également avoir mis la main sur des données de l'éducation nationale. Elle concerne des enfants, des parents, des enseignants et des personnels administratifs. Une figure du féminisme qui disparaît, Yvette Roudy, est morte aujourd'hui à l'âge de 97 ans. Ancienne ministre sous François Mitterrand, militante pour les droits des femmes, elle est une figure de ce combat, Paul Barcelone.
5: Au point de devenir la première ministre des droits de la femme en 1981, après la victoire de François Mitterrand.
6: Nous savions qu'il y avait beaucoup de retard dans le domaine des droits des femmes. Et il était intéressant parce que c'était un vrai ministère à part entière. J'avais pouvoir d'intervenir absolument dans tous les domaines.
5: Yvette Roudy reste plus de 4 ans dans ses fonctions. Elle fait reconnaître le 8 mars comme journée internationale des droits des femmes en France. Une loi sur l'égalité professionnelle porte son nom, comme celle sur le remboursement de l'IVG, l'interruption volontaire de grossesse pour les femmes, qu'elle défend ici à l'Assemblée nationale.
7: C'est pour elle la levée d'une certaine forme de réprobation sociale, n'en déplaise à certains. Un acte qu'elle n'accomplisse jamais, de gaieté de cœur, faut-il encore le rappeler.
5: Tour à tour, députée du Calvados, maire de Lisieux, Yvette Roudy fut membre du Parti Socialiste. L'ancien président François Hollande, qu'elle a soutenu, salue une femme de conviction et de combat. De son côté, Jean-Luc Mélenchon dit sa tristesse sur ses réseaux sociaux, je le cite, « puisse sa mémoire rester vivante comme symbole des militantes qui ont assuré l'éveil à la conscience féministe ».
3: Emmanuel Macron salue ce soir la mémoire d'une pionnière, une femme de conviction et de conquête. Des allers-retours de drones pour livrer illégalement de la drogue aux détenus en prison. Le phénomène a pris tellement d'ampleur à Strasbourg qu'il empêche depuis 3 semaines les vols de nuit des hélicoptères pour l'hôpital. 2 jeunes majeurs interpellés la semaine dernière en possession de drogue et de batteries de drones ont été condamnés cet après-midi à de la prison ferme, 1 an et demi derrière les barreaux pour l'un, 6 mois pour l'autre. Face à la sécheresse exceptionnelle, la Fédération du commerce et de la distribution, qui regroupe la plupart des enseignes de la grande distribution, promet qu'elles seront plus tolérantes sur le calibre et l'aspect des fruits et légumes et qu'elles choisiront en priorité les produits d'origine France, en engagement pour soutenir les maraîchers français dont la production souffre cet été. Elle fait désormais partie du club très très fermé des humains qui ont flotté dans le vide spatial. Sophie Adnaud est à l'extérieur de l'ISS depuis le début de l'après-midi. L'astronaute, devenue la première femme française à sortir dans l'espace, participe à une mission pour réparer une antenne de la Station Spatiale Internationale. Un moment suspendu, un moment hors du temps, que regarde avec attention Thomas Pesquet, lui qui a déjà vécu ça et qui donne ses impressions au micro de nos collègues de France Inter.
2: Ça va, ça se passe bien. Après, bah, c'est pas une opération compliquée, puis c'est une première sortie. Donc, quand c'est une première sortie, évidemment, on découvre un petit peu la sensation, la manière de bouger, etc. On a beau se préparer en piscine, c'est quand même pas la même chose. En piscine, il n'y a pas le vide. En piscine, il n'y a pas l'alternance entre le jour et la nuit, qui peut être vraiment surprenante, parce que la nuit, tout d'un coup, on voit vraiment plus rien. Et comme c'est très trois dimensions et qu'on est dans tous les sens, parfois, on sait même plus par quel côté on est arrivé, par quel côté il faut repartir. On suit un petit peu son fil. C'est intense, en fait, c'est normal. Une sortie, c'est vraiment chorégraphié quasiment à la seconde. Alors, à la seconde, non, mais à la minute près, oui. Il y a toujours un petit moment où la partition s'arrête. Il y a des petits temps morts. On attend que l'un ait fini sa tâche et on a besoin de lui pour la suite. Donc, c'est vraiment à ce moment-là qu'il faut se dire, voilà, je vais sortir mon appareil photo, vite faire clic-clic-clic, regarder un petit peu dehors. Ça dure pas très longtemps. Ensuite, on repart. Et on voit qu'il y a ça qui se passe de temps en temps. Je vois l'appareil photo qui sort. Donc on espère que, ben voilà, il va s'imprimer des choses dans la rétine et dans le cerveau. Ouais.
3: Après plus de 6 heures dans l'espace, l'opération va bientôt s'achever. C'est toujours à suivre en direct les images sur notre site ici.fr.
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0: La météo de demain, mercredi, dans les Pyrénées-Orientales, avec une bonne nouvelle, du soleil pour tout le monde et pour toute la journée. Plus de tram pour la journée de mercredi. En revanche, dans la soirée, affaire à suivre, on pourra avoir des averses orageuses sur le Val-Espire, mais aussi sur le Fenouillède. Les températures demain matin au réveil, 24 degrés à Perpignan, 25 pour Cerbère, 21 à Céré, 23 pour Sorède et Totavel, 22 à Thuir et Saint-Paul-de-Fenouillet, comptez 15 degrés pour Prades et 13 pour les Angles.
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10: Bonsoir à tous et c'est parti pour une heure de tubes qui ont illuminé le top 50 dans les années 80 et qui continuent à briller aujourd'hui. C'est le côté magique de ces chansons qui ont passé les années sans perdre de leur pouvoir. Et ce soir, ça commence comme ça.

0: C'était Michael Jackson, bien sûr, The Way You Make Me Feel.
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0: On est en août 1987, 5 ans après le monumental Thriller. Michael Jackson sort enfin son nouvel album intitulé Bad. Et c'est encore un carton plein dans le monde entier. Hein. À ce jour, plus de 35 millions d'exemplaires vendus. 9 titres de cet album sortent en single, dont The Way You Make Me Feel qu'on vient d'écouter. Alors pour la suite, on fait le plus grand écart du monde. Mais comme c'est encore la période où l'on peut poser cette question à qui l'on veut, est-ce que tu viens pour les vacances? Bah du coup, David et Jonathan, bien sûr.
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0: Tina Turner, Let's Stay Together. La plus grande, celle qui a montré le chemin à toutes les autres, je peux le dire parce que même Beyoncé l'a dit. Et une Turner, il est bon de rappeler qu'il n'y en a qu'une. Suivez mon regard. Bref, Let's Stay Together, tube en 1983, ne l'oublions pas. C'est aussi une reprise d'un autre grand nom de la soul music, Al Green. Bon, tout est clair, tout va bien. Alors pour la suite, ce sera avec les Communards, Don't Leave Me This Way, qui arrive juste après ça.
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0: L'ambiance des années 80, ça continue sur votre radio. Ici Roussillon, juste après ces petites infos.
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2: On passe l'été ensemble sur votre radio ici Roussillon avec vos bons plans à vous. C'est ici Express. Vous enregistrez un message vocal de 20 secondes que l'on diffuse sur la première radio locale des Pyrénées-Orientales. Comme ce message.
3: Ce mercredi 19 août, la ville de Toreil vous donne rendez-vous sur l'espace Capellan pour la soirée Tous à la plage. Dès 19h, profitez du concert des groupes Wave suivi de Lemongrass, des délicieuses tapas du club de boxe Toreillan, des jeux en bois de la Casse du Jeu et de l'exposition des voitures anciennes de l'antique autoclub catalan. Entrée libre, information auprès de l'office de tourisme de Toreil ou sur le Facebook de la ville.
2: Direction Toreil pour Tous à la plage. D'ailleurs, vous aussi, vous avez un événement, que ce soit ce week-end, la semaine prochaine ou même à la rentrée. N'hésitez pas à prendre de l'avance. Vous voulez qu'on en parle? Vous voulez en parler? Vous enregistrez un message vocal de 20 secondes. Vous mettez bien toutes les infos à l'intérieur et on le diffusera sur votre radio ici Roussillon pour l'envoyer WhatsApp au 04 68 35 5000.
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1: Numéro 1 en 1987. Ah bah tiens, c'est l'occasion de réviser quelques événements de cette année-là. 1987, le premier vol de l'Airbus A320 au-dessus de Toulouse. 1987, la chaîne M6 commence à émettre. Et c'est aussi l'inauguration du Futuroscope de Poitiers. Et la création de France Info. Bah, ça nous en fait des anniversaires à fêter l'an prochain. Tiens, je vais en rajouter un. Kylie Minogue fêtera dans un an ses 40 ans de carrière. Eh oui, c'est aussi en 87 que sort son deuxième succès. I should be so lucky.
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0: Aucune radio ne voulait passer ce titre lors de sa sortie, raconte l'attaché de presse de Bachung à l'époque, un certain Jackie Jakubowicz. Eh oui, le Jackie du Jackie Show. Et par la suite, c'est quand même devenu un tube, évidemment. Allez, dans un instant, dès 20h, les essentiels de Décibel avec Émilie Mazoyer. Mais avant cela, on se souvient encore des années 80, grâce à Noir et Blanc de Bernard Lavillier, qui arrive juste après ça.
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3: Un invité dont je sais que, dès que vous entendrez le nom, une musique mystique démarrera dans votre tête. Le nom de mon invité, c'est Héra. Et la musique, c'est ça. Héra, c'est l'œuvre d'un homme, compositeur et producteur, Eric Lévy, dont le parcours commence avec le rock, le hard rock, passe par les États-Unis, croise le pape Jean-Paul II et jacouille la fripouille. Et au milieu de tout ça, Héra, donc un succès énorme et un 8e album qui vient de sortir et qui va vous surprendre. Bonsoir Eric Lévy.
4: Bonsoir.
3: Je suis ravie de vous accueillir dans Décibels. Je le disais tout à l'heure, j'ai vu que ça vous a fait sourire. On entend le mot Héra et tout de suite on entend... Incroyable la marque laissée par cette musique.
4: Oui, c'est Ameno. Vrai. Oui, oui.
3: D'ailleurs, votre prochaine tournée s'appelle Ameno Tour.
4: Oui.
3: Elle est toujours donc au cœur de vos concerts.
4: Oui.
3: Est-ce que vous pouvez me raconter si au moment où vous avez créé Ameno, qui n'est pas juste une musique, mais aussi une création linguistique,
4: oui.
3: Est-ce que vous sentiez que vous teniez quelque chose de particulier ?
4: Absolument. J'étais assez sûr de moi, je dis ça en toute humilité bien sûr, mais depuis ma jeune enfance, j'ai toujours aimé tous les grands tubes, quels qu'ils soient, du classique, du hard rock, de tas de musiques différentes. Donc j'ai une oreille assez, quand j'aime, vous savez, j'entends les choses qui marchent bien.
3: Vous entendez ce qui marche.
4: J'ai une bonne oreille, ouais, pour ce qui marche. Et j'ai réussi. Alors, j'ai eu cette oreille pour moi-même, donc c'est un peu bizarre à dire, mais. Voilà, donc j'étais persuadé que ça allait bien marcher, mais pas dans ces proportions-là. Mon rêve, c'était de faire 500 000 albums. Je me rappelle, je me dis, si je fais 500 000 albums entre l'Allemagne, les pays de l'Est, parce que je sais qu'ils sont assez friands de dramatique, de l'épique, de ce qui est un peu opératique comme ça. Non. Et voilà, on a fait 10 fois plus. Donc
3: ouais, vous avez vendu 15 millions d'albums en tout, hein,
4: entre tous les albums,
3: ouais,
4: voilà. Ouais.
3: C'est ça. Et alors, vous parliez d'oreille, cette oreille du tube que vous avez. Les patrons de maisons de disques et les programmateurs radio, à l'époque, l'ont pas eu, en fait. Hein.
4: Oui. On va dire même pas du tout.
3: Ils ont dit, mais non, ça ne marchera jamais.
4: Oui, on me l'a carrément dit, oui, ça ne marchera pas. Ouais. J'ai eu le droit à tout. Enigma, c'était il y a 20 ans, il y a 10 ans. Enfin, bref, et puis, bon, je crois que je ne suis pas le seul à qui ça arrive, honnêtement. Mais là, c'était particulièrement général. Quoi. Je crois que j'ai fait tous les labels, tous les pour-labels, on ne va pas les nommer. Et voilà, c'est une personne, en fait, dans un label, aux éditions... qui m'a dit, ah, ça c'est vraiment très bien. Et voilà, après...
3: Et la suite vous a donné raison, à vous et à lui d'ailleurs.
4: Oui, exactement.
3: Exactement. J'aimerais qu'on explore votre parcours, Eric Lévy, parce qu'avant Héra, il s'est passé plein de trucs intéressants musicalement pour vous. Ça commence par le rock, je le disais, le hard rock.
4: Oui,
3: et le groupe Shaking Street.
4: Absolument.

0: Shaking Street et la chanteuse Fabienne Shine.
1: Absolument.
0: C'est ça. Ça, c'est vos débuts sous votre nom à vous,
1: oui,
0: en fait. Parce qu'avant, vous jouiez un peu avec Higelin.
1: Non, Higelin, c'est vraiment, c'est même pas, c'est une petite parenthèse qui a duré quelques soirs.
0: D'accord.
1: Parce que j'avais rencontré, sa femme m'avait arrêté dans la rue en me disant, bon, si j'étais musicien, j'avais une guitare à la main, donc c'était un peu vilain. Et elle m'avait dit, je vais te présenter mon mec, elle me dit, et je vois un type, les mains couvertes de cambouis jusqu'au coude, il était en train de réparer son moteur, il avait une espèce de camionnette, vieille camionnette, et il me dit, voilà, je joue à la Pizza du Marais ce soir, je cherche un musicien pour m'accompagner, voilà.
0: Donc, le soir la même, Pizza du Marais qui est devenue après le théâtre des Blancs-Manteaux.
1: Possible.
0: Oui, c'est mais ça, après, c'est
1: pareil.
0: Ouais.
1: Et il y avait 40 personnes, vous voyez, au
0: excellent.
1: Sous-sol.
0: Ouais.
1: Et voilà, j'y vais quelques soirs avec lui. Après, on est resté amis un certain temps, mais avec tout le respect que j'ai pour lui, c'était pas du tout ce que ma direction musicale, vous voyez.
0: Ouais. Oui, vous, c'était pas le hard rock. Hein.
1: Oui, absolument. Donc j'étais très loin de ce que voulait faire Jacques en même temps. Mais bon, on a sympathisé, il a trouvé un gars qui voulait l'accompagner ce soir-là, voilà, c'est fait comme ça.
0: Et quand on pense que le seul groupe français qui a été remarqué par les Américains, c'est Trust, alors c'est vrai, Trust a été remarqué, aimé par les gros groupes internationaux, mais c'est le cas aussi de Shaking Street, parce que vous avez tourné aux États-Unis.
1: Oui, oui, absolument. Vous saviez, à l'époque, il n'y avait pas les réseaux sociaux, il n'y avait même pas MTV, donc c'est pas du tout, mais je crois que s'il y a le seul groupe vraiment qui a vraiment fonctionner au niveau des tournées au niveau où on était, c'était Shaking Street en fait, parce qu'on a tourné avec des gros groupes, Black Sabbath, Blue Oyster Cult, AC/DC, on a fait des grosses tournées, et c'est vrai que pour des petits Français qui débarquaient, on est passé du, vous voyez, ça a été très très vite.
0: Bah oui.
1: Oui, ça a été très rapide tout ça.
0: C'est un parcours dingue quand même.
1: Oui, mais c'est une belle époque, parce qu'à l'époque il y avait à la fois Trust, Téléphone, on se connaissait tous. Hein. Dans Shaking Street, j'avais la moitié de Téléphone au départ. Il y avait Louis Bertignac. Et pareil, très vite, on a vu que voilà, on n'était pas partis dans les mêmes directions.
0: Mais
1: en toute amitié, tout s'est passé très bien. Et Trust, je connaissais très bien Nuno, le guitariste à l'époque. Enfin,
0: oui.
1: On se connaissait tous, et finalement, on a réussi ces trois groupes-là. Eux, ils ont choisi de faire du français, donc forcément, ils étaient voilà. Et moi, j'ai choisi un parcours qui était autre. Donc, et le fait qu'il y ait aucune communication via les réseaux sociaux, qui n'existait pas, la presse, on n'en parle pas. Donc, si vous voulez, on a eu un parcours un peu discret.
0: Ouais. Ah oui, moi j'ai appris la connaissance de Shaking Street en préparant notre interview.
1: Oui.
0: Et j'ai vu les salles que vous avez faites aux États-Unis,
1: tournées. C'est vrai que voilà, donc c'est une belle expérience. Et sa forme, après, voilà.
0: Alors, vous vous demandez peut-être, les amis, comment on passe de Shaking Street, que vous avez entendu, ton groupe de hard rock français, à ERA. Eh bien, ça passe par des musiques de films. Que trépasse si je faiblis.
1: Oui, c'est ça.
0: Les visiteurs, c'était pas votre première musique de film, puisque le réalisateur Jean-Marie Poiret vous avait demandé avant de faire la musique de l'opération Cornet de Bif.
1: Absolument.
0: Ouais. Vous sentiez l'âme d'un compositeur de musique de film.
1: Je vais être très honnête avec vous, j'ai toujours pensé que la musique de film, c'était beaucoup plus facile à faire que l'exercice d'un artiste qui parle.
0: Parce qu'il n'y a pas de parole
1: musique... Non, parce qu'on fait une musique de film, on a un support image.
0: Oui.
1: Donc on n'a pas soucié de comment ça commence, comment ça termine, ça coupe directement.
0: Okay.
1: Déjà, voilà, à moins d'avoir aucune inspiration, je pense que n'importe quel compositeur digne de ce nom, si on lui donne un bon film, vraiment d'être vraiment mauvais, c'est un exercice relativement facile. Le plus dur dans la musique de film, c'est pas de faire la musique, c'est d'entretenir les relations avec les réalisateurs, les producteurs. Ça c'est autre chose.
0: Ouais.
1: C'est une il faut un profil psychologique particulier. Vous voyez ce que je veux dire? Mais au niveau de la musique même, c'est un peu un cadeau. Un bon film, c'est un cadeau, vous voyez, pour moi.
0: Ouais. Et en tout cas, Jean-Marie Poiret, il a tellement aimé le travail que vous avez fait donc, sur l'opération Cornet de Bif, qu'il vous confie la musique des visiteurs. Et là, vous avez cette fulgurance qu'on retrouvera après dans ERA. C'est cette ambiance, évidemment, du Moyen-Âge qui est dans le film. Et vous créez ce générique des visiteurs qu'on a encore tous dans l'oreille aujourd'hui.
1: Voilà.
0: On voit Jaco, voilà. Il a fripouille, non mais c'est fou.
1: Ouais. Oui, puis ça donne un côté, ça grandit les personnages.
0: Oui.
1: Presque au départ, Jean-Marie m'avait demandé par réflexe, fais-moi une musique à la Robin des Bois, un truc un peu, voilà. Et puis, entre vous et moi, la musique moyenâgeuse, il n'y a rien de plus embêtant, quoi. C'est assez ennuyeux, même très ennuyeux. Après, les musiques de films, Romain des Bois, bon, tout ça, c'est pas très. C'était un peu facile, je sais pas comment vous dire. Donc, comme je voulais faire Héra déjà en amont, depuis quelques temps, c'était le bon timing, c'est le hasard, en fait. Ouais. Hein. Et je lui ai proposé donc ce morceau que vous venez d'écouter, qui s'appelait Ena et Volare. Et tout de suite, bien sûr, bon, ça lui a plu, c'est normal. Et bon, je l'ai dit plusieurs fois déjà depuis quelques temps, mais c'est vrai que le film est bien sûr génial, hein, avant même que j'arrive, les dialogues, les acteurs, tous les personnages, le scénario. Mais disons que la musique a amené ce côté mystique.
0: Oui, oui, qui aurait manqué autrement.
1: Épique, oui. On n'était pas dans une musique de comédie, vous voyez, ça donnait un peu de personnage, voilà, Godefroy de Montmirail, ça devient un grand personnage avec la musique, vous voyez ce que je veux dire?
0: Oui, et ça donne un cachet historique un peu aussi.
1: Oui,
0: on
1: oui,
0: se dit,
1: voilà.
0: Ah, c'était comme ça le Moyen-Âge. Enfin, oui, c'est fou comme la musique a ce pouvoir. Hein. Ouais.
1: Voilà, donc elle est indissociable du film.
0: Complètement.
1: Du succès du film.
0: Alors, d'où vient cette idée, Éric Lévy, pardon, mais il faut nous expliquer.
1: Oui.
0: C'est ce langage, alors qui n'est pas du grec, mais qui pourrait ressembler un peu à du grec, mais en même temps, c'est une langue inventée, et je pense que c'est la langue du morceau des Visiteurs qu'on a entendu, et qui est la langue d'Ameno aussi.
1: Oui, oui, c'est pareil. Enfin, oui, c'est. J'essaye de trouver des sonorités qui correspondent aux émotions projetées par la musique. Vous voyez ce que je veux dire ?
0: Mm-hmm.
1: Pour être simple. Parce qu'en fait, la raison pour laquelle, si vous dites pareil, j'apparais pas sur les pochettes.
0: Ah non, c'est comme Daft Punk, hein. Vous ne connaissez pas le visage
1: oui,
0: de Héra.
1: Daft Punk, ils avaient leur casque et tout.
0: C'est
1: donc
0: ça.
1: Il y avait un côté un peu branché, futuriste et tout, qui était parfait d'ailleurs.
0: Ouais.
1: Mais Héra, il n'y a carrément personne.
0: Ouais.
1: Et il n'y a pas non plus de texte en donc les gens si vous voulez ils peuvent pas écouter une musique qui leur plaît avec un des phrases qui donnent un sens à la chanson. Il reste que les émotions de la musique.
0: C'est ça.
1: Donc on part chacun part un peu dans ce qu'il veut. Après bien sûr, j'ai des textes en anglais qui accompagnent aussi les entre les passages de chorale. Sont sur un peu sur les thèmes du
0: oui,
1: bien.
0: Oui, on entendra tout à l'heure d'ailleurs sur le 8e album, il y en a.
1: Oui, voilà. Oui, ouais. Voilà.
0: Donc, en tout cas, l'idée est dingue et c'est vrai que ça fonctionne parce que comme personne ne comprend, ça parle à tout le monde.
1: Oui, c'est un peu ça. Bah, ça donne la place, la musique prend toute la place.
0: Comment ça se fabrique votre musique? Je parle de la musique de Héra. Quand on entend ces chœurs et ces orchestres, etc. Racontez-moi, Éric Lévy, comment ça se fabrique?
1: Ben, j'aborde ça. Enfin, on parlait de film tout à l'heure. Pour moi, comme si je faisais la musique d'un film, en fait. Sauf le film, on va dire, il est un peu dans ma tête. Il est pas. Voilà, c'est un film qui n'a pas été écrit ni réalisé, mais c'est vraiment une musique de film pour moi. Les thèmes de chorale. Après, il y a toute une production où. Ou bien sûr, j'ai des batteries, des basses. Enfin, vous voyez, il n'y aura pas dans un film forcément.
0: Ouais.
1: Mais tous les thèmes de chorale, les thèmes de voix, j'aborde ça comme ça. Ouais, c'est comme une saga. Vous voyez, le premier
0: D'accord.
1: album, deuxième album. Il y a toujours un lien entre les albums après.
0: Donc les fans peuvent suivre en fait l'histoire.
1: Oui,
0: des
1: un fil conducteur vraiment.
0: Au fil des albums.
1: Oui, voilà. Après l'inspiration, il n'y a pas d'explication. Vous savez, ça reste, c'est un mystère. On ne voit pas.
0: Ah bah si on savait comment ça marche.
1: Oui.
0: Ah oui,
1: oui,
0: évidemment, on en ferait des pilules.
1: Oui.
0: Mais ça n'est pas possible. Alors, si vous connaissez de Héra, notamment Ameno, vous vous dites, ah bah je sais, l'influence principale, c'est Carmina Burana, par exemple. Alors, quand vous écouterez Héra 8, vous ne serez pas dépaysé. Il y a, effectivement, ces influences que vous aimez, ces chorales et ces musiques épiques qui sont toujours là.

0: Mais, arrêtez-moi si je me trompe, Eric Lévy, il y a aussi plein d'autres choses dans ce 8e album.
1: Oui.
0: Plein d'autres influences.
1: Oui, oui, il y a toute la partie aussi un peu, j'irais dire, nostalgie, romantisme. Il y a du romantisme.
0: Ouais.
1: Avec Saint-Pierre et Déo, il y a une très belle voix ténor, une mélodie de cœur. J'ai fait aussi une reprise dans tous les 8 albums d'Era. J'ai fait une fois une reprise et là, c'est la deuxième fois. J'ai fait Everything's Gonna Be Right.
0: Mais oui, incroyable.
1: Mais il y a la voix du pape Jean-Paul II au début et dans le morceau. Et pour moi, c'était comme une espèce de boucler la boucle avec, vous savez, quand j'ai écrit le I Believe pour la venue du pape à Paris.
0: Ah oui.
1: Donc c'est une manière de, voilà, juste un peu fermer le truc. Mais
0: voilà. Faut qu'on parle de cette histoire-là. On est en 1997. Oui. Donc vous avez cartonné avec la musique des Visiteurs. Vous avez été nommé au César, etc. Ouais. Et donc le chef d'orchestre Myung Moon Chung, qui est en charge du programme musical du Vatican, prévoit évidemment la musique pour la venue du pape Jean-Paul II.
1: Oui, voilà, exactement.
0: En France, non mais c'est The Pape quand même, Jean-Paul II.
1: Oui, en plus c'est celui qui nous a tous marqué,
0: bah
1: beaucoup
0: oui.
1: plus que les autres. Il avait un côté star.
0: Et puis il avait un tel visage de gentil.
1: Oui,
0: enfin,
1: oui.
0: C'était incroyable.
1: Et puis il a une voix incroyable.
0: Et on vous a demandé d'écrire un morceau.
1: En fait, oui, Myung Moon Chung, vous parlez, ne voulait pas reprendre une œuvre du classique, il voulait une œuvre originale. Alors au départ, ils ont fait un appel d'offres, hein, comme on fait. Un peu les habitués, Vangelis, Jean-Michel Jarre, on m'avait dit, peut-être deux, trois autres. Et on m'a raconté, alors, je sais plus qui m'a dit ça, mais ça plaisait pas trop à Chung. Et il a écouté, il entend une musique à travers la porte de, il avait un fils qui écoute de la musique, il dit, ça, c'est quoi, ça? Et il a dit, c'est quoi? Il a dit, c'est Era. Et donc, c'est comme ça que j'ai été contacté.
0: Ah, d'accord. D'accord.
1: Et donc... voilà.
0: Et cette musique a été jouée, voilà, en
1: oui,
0: présence du
1: Oui, c'est une belle
0: pape.
1: Musique en plus, parce qu'elle est rentrée un peu dans le répertoire des ténors. Elle est jouée dans, elle est quasiment rentrée dans le répertoire classique, enfin moderne classique, je sais pas comment on appelle ça. Il y a plein de ténors qui l'ont repris. Il y a Kathryn Jenkins, je sais pas si vous connaissez,
0: qui
1: a même appelé son album I Believe. Donc c'est un morceau qui a beaucoup circulé et il a été chanté par Didier Bridgewater et Andrea Bocelli le jour de l'événement.
0: Devant 900 000 personnes, parce que quand Jean-Paul II il faisait un concert, croyez-moi,
1: ça
0: faisait des dizaines de stades de France.
1: Ouais, lui, il fait directement 10 stades de France. Et en plus, ce qui était très bien, il y avait une très très belle énergie, puis il n'y a que des jeunes.
0: Ouais.
1: Donc c'est 900 000 jeunes quand même, c'est assez incroyable.
0: C'est magnifique.
1: Et,
0: vous aviez pu lui parler à Jean-Paul II
1: Non, je vous dis, lors de cette occasion, il était fatigué à cette époque-là. Donc, à un moment, j'étais sur scène, il était. Voilà, mais il est impressionné. Enfin, comme le cardinal Lucigé ou le pape Jean-Paul II sont des gens. On est impressionné, pas forcément parce que c'est le pape, mais ils ont. Il n'y a pas de hasard, vous voyez.
0: Jean-Paul II, on leur a pas donné le job en se disant oui, ça fera
1: ils
0: l'affaire.
1: Ils ont un charisme incroyable. Enfin, ces gens, on sent quand même que c'est pas. Mais c'est pas une opération de marketing. Quoi.
0: Non, mais c'est dingue, vous avez vraiment croisé des
1: figures. Oui, c'est intéressant parce que on passe de Black Sabbath au pape, tout ça, c'est assez. C'est ce qui est bien dans la musique, c'est.
0: Moi, j'ai hâte de lire votre bouquin de souvenirs. Hein. Il y a dans l'album plein d'influences. Il y a par exemple le hard rock. On a compris que ça c'était vos racines. Et ça c'est hyper important. Je pense à la chanson Freedom.

0: ça pourrait être du Black Sabbath.
1: Oui, oui.
0: On en parlait tout à l'heure.
1: C'est vrai. Ah bah oui.
0: Ah, oui. Avec un c'est petit vrai. Côté aussi Ronnie James Dio.
1: Oui, oui,
0: enfin,
1: absolument.
0: Dans la voix,
1: oui, oui. Vraiment, c'est ça, absolument.
0: On y est. Hein.
1: On y est.
0: Donc, quand on commence avec le hard rock à l'adolescence, de toute façon, on l'oublie jamais.
1: C'est pour la vie.
0: Et il y a aussi des moments acoustiques.

0: for the Braves.
1: Oui.
2: Ça, c'est votre petit côté hippie, un peu.
1: Hippie?
2: Non, je sais pas. Bon, un peu hippie.
1: Il y a la version acoustique, mais juste après, il y a la version symphonique pour les braves, justement.
2: Pour les vrais braves.
1: C'est pas pour effrayer les gens tout de suite, il fallait un peu les amener doucement.
2: D'accord.
1: La vraie version.
2: Donc en fait, vous les préparez avec la version acoustique et ensuite vous envoyez les guitares électriques.
1: Oui, enfin, c'est plutôt une formation symphonique assez puissante. Voilà.
2: Et le sens de ma question, c'était aussi, en fait, avec ERA, vous ne vous refusez rien, même si vous savez que les gens ont Ameno dans la tête et donc un canevas assez précis de ce qu'on va entendre.
1: Oui.
2: Vous, ça vous amuse finalement d'aller sur d'autres territoires?
1: Oui, tant que les voix sont belles, si vous voulez, pour moi, la base, voilà, faut trouver des belles voix, des belles mélodies, la puissance des voix, voilà. Vous voyez, c'est un peu le. Ouais. Tant qu'il y a ça, ça va.
2: Comment vous organisez vos castings de voix?
1: Alors, les castings de voix, écoutez, sur YouTube. Je n'organise pas, je vais chercher tous les chanteurs que j'ai eus, j'ai trouvé sur YouTube.
2: Ah, incroyable!
1: Oui. Et tout ce qu'on m'a proposé via les canaux pro, c'était toujours une catastrophe. Mais on m'a posé. Non, mais donc YouTube, on trouve tout. En fait, c'est génial. On contacte les gens. J'ai un ténor qui vient d'Australie. J'ai une soprano qui vient du Canada. C'est vraiment le. Je passe du temps sur YouTube et voilà.
2: Et vous après, écoutez les voix.
1: Oui, j'écoute. Oui.
2: C'est beau. Et la chorale. Alors
1: la chorale, c'est particulier parce que faut que je trouve des gens qui soient ouverts à. Faut un peu casser les codes de tout ce qu'ils ont appris. Vous voyez, déjà, faut savoir chanter sans vibrer. Parce que les trois quarts des gens dans le classique, ils chantent, en fait, c'est un trémolo, un vibrato. Ouais. Et, ce qu'on a, c'est pas très, un peu ennuyeux, ce que je vous dis, mais il y a très peu de gens qui savent chanter,
2: droit
1: sans, dans ERA, il n'y a pas un vibrato. Si vous écoutez bien n'importe quel titre, il y a zéro vibrato. Imaginez une seconde Ameno avec un vibrato, ce sera assez, terrible.
2: On y croirait pas.
1: Voilà, c'est horrible, je pense.
2: Donc en fait, il faut désapprendre certaines techniques.
1: Non, ils le savent déjà au départ. Donc ça réduit considérablement le voilà. Et puis et au fil du temps, j'ai réussi à créer une équipe. Ce qui compte pour moi, c'est les qualités aussi souvent humaines des gens avant. Voilà, pour que ça se passe bien, vous voyez.
2: On a appris plein de choses depuis le début de cette émission. ERA, c'est Eric Lévy. Et si vous connaissez bien sûr par cœur... Déjà, dites-vous que vous n'êtes pas les seuls, hein, puisque ERA est 12 fois platine en France, mais 7 fois en Argentine, triple platine en Italie ou encore aux Pays-Bas. ERA, c'est le deuxième artiste français le plus vendu à l'étranger en 2024. Parce que s'exporter, c'est important. 15 millions d'albums vendus à travers le monde. Et ça aussi, c'est très important comme chiffre. Les streams et YouTube, parce qu'on peut dire, oui, ok, mais c'est du passé. Pas du tout. Vous avez dépassé le milliard de streams sur les plateformes de streaming et 3 milliards de vues sur YouTube. Donc c'est encore complètement d'actualité.
1: Oui, c'est intemporel en fait.
2: C'est intéressant comme statistique.
1: Oui, c'est vrai.
2: Vous regardez ça, vous faites attention
1: pas
2: à
1: vrai,
2: ça.
1: Pas vrai, ça m'intéresse, mais je regarde pas trop, non.
2: Non.
1: Non.
2: Il y a des gens pour vous qui font ça très bien, j'imagine.
1: Oui, tiens, oui. Non, mais j'ai pas, ça me fait plaisir, bien sûr. Et le côté intemporel, je m'en aperçois par rapport au public qui rajeunit. Au fur et à mesure que le projet vieillit, le public rajeunit. C'est-à-dire qu'on a de plus en plus de. Vous savez, vous regardez les statistiques, les tranches d'âge, je crois qu'on a de plus en plus de 18-25.
2: Qui écoutent en streaming 35. Oui. Et qui viennent au concert.
1: Oui, de plus en plus, oui.
2: C'est génial.
1: Parce que vous savez pourquoi? C'est tout ce monde du Seigneur des Anneaux jusqu'à Game of Thrones, tout cet univers qui est devenu les jeux vidéo, qui plaît beaucoup. Et c'est vrai que ERA, c'est pile la musique qui va bien avec cet univers, oui. Donc, ça leur plaît.
2: Eric Lévy, c'était un plaisir de vous avoir.
1: Moi aussi, merci beaucoup.
2: Merci beaucoup.
1: Merci à vous.
2: On se quitte en écoutant Will You Call My Name, qui est tiré de ERA 8. À bientôt.
1: À bientôt.
2: Merci beaucoup.
1: Merci.

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3: Jackie, Benji, les Nègres Marrons, bonsoir.
4: Bonsoir. Bonsoir.
3: Ah, je suis contente de votre actualité parce que ça me permet à chaque fois de vous inviter à nouveau.
4: C'est vrai.
3: Dans Décibel.
4: C'est toujours un plaisir pour nous de te revoir, Émilie.
3: Merci.
4: C'est cool.
3: 30 ans d'amour. Vous êtes ma relation la plus longue depuis ça.

0: Casnègre, premier album de Nègre Marron. Avec ses quasi 30 ans de carrière, arrive ce chiffre canon de 1 million de disques vendus. Félicitations.
1: Merci.
0: Bravo messieurs, et bravo pour la longévité aussi, parce que on sait que c'est pas forcément évident. Alors, dans la chanson, on dit on fait le bilan calmement, mais si vous faites le bilan posément, est-ce que vous vous dites qu'effectivement c'était pas un long fleuve tranquille ces 30 dernières années?
1: Ouais, c'est vrai qu'on peut dire que c'est pas un long fleuve tranquille, mais c'est aussi ça, le charme et la magie de la musique. Et il y a des périodes où tout va se passer très bien, il y a d'autres périodes où ça va être un petit peu plus compliqué, comme on dit, il y a les hauts, il y a les bas, mais l'essentiel c'est de garder toujours cette envie. L'envie de retrouver le public, l'envie d'aller en studio, l'envie de créer. Tant qu'on aura toujours cette envie en nous, on pourra dire que tout va bien malgré tout.
0: Et entre vous alors, parce que moi je le dis, c'est une histoire d'amour sans nuages entre vous et moi depuis 30 ans, mais c'est normal, vous ne m'avez pas sur le dos tous les jours. Vous en revanche, vous avez passé énormément de temps ensemble, vous êtes sans doute la personne qui connaît le mieux l'autre sur Terre. Est-ce que ça c'est une relation qui s'entretient d'une manière particulière?
2: Il y a de fortes chances effectivement.
0: Ouais, hein. Que...
2: Ben écoute, franchement c'est assez naturel. Ce qui est intéressant aussi, c'est qu'au-delà de la musique, on a surtout des liens d'amitié qui sont très forts.
0: Ça a commencé par ça.
2: Tout à fait, ça a commencé par l'amitié d'abord, et puis la passion est venue consolider tout ça. Et aujourd'hui, on a des vies de famille, on est des darons, donc pour le coup, les enfants aussi sont proches, et donc toutes sortes d'occasions et de célébrations sont bonnes pour qu'on se retrouve ensemble, bien au-delà de la musique en fait. Et donc,
0: vous diriez que ça ressemble à une relation de frère ou c'est encore autre chose?
1: Bah oui, c'est une relation familiale, une relation frère, une relation de couple. D'une certaine manière.
0: Ah ouais, parce qu'il faut se mettre d'accord.
2: On était au bord du divorce il n'y a pas longtemps.
1: Donc il faut des concessions, des consensus.
0: Ouais, c'est ça, ouais.
1: Mais après, voilà, tout ça ne tient pas s'il n'y a pas une réelle fraternité entre nous, une réelle amitié. Et c'est vrai que, Benji, je le vois plus que ma femme, carrément, quasiment, parce que entre les studios, les concerts, le travail, il y a tout plein de choses qu'on fait ensemble. Mais en fait, je pense que ce qui continue de nourrir cette amitié, cette fraternité, c'est justement le fait qu'on se voit pas uniquement pour le boulot, quoi. On va s'appeler pour aller voir un match de foot, on va s'appeler pour aller manger au resto ensemble, on va s'appeler pour aller dans une soirée, on va s'appeler comme il disait Benji, quand il y a des événements familiaux, mariage, baptême. Donc tout ça fait que ça va au-delà de juste de gars qui travaillent ensemble. Non, on est des frères pour de vrai, quoi.
0: Il faut qu'on parle de cet énorme tube qu'on passe régulièrement ici dans cette émission dès qu'on a envie se réconforter avec un petit peu de nostalgie, mais de la nostalgie douce et

0: Le bilan, c'est une chanson que tout le monde a dans ses playlists, que plein de gens qui n'iraient pas au même concert ont quand même en commun. C'est des chansons comme ça qui font un peu ciment pour pas qu'une génération, d'ailleurs pour plusieurs. Quand elle est née, cette chanson, est-ce que vous vous êtes rendu compte que vous étiez en train de créer un truc à part qui allait durer vraiment?
1: En fait, je me rappelle bien du jour de l'enregistrement de ce titre. Dans le studio, il planait une atmosphère assez particulière, une forme de mélancolie, quelque chose de très touchant et d'assez sincère. Mais on était loin de s'imaginer quand même que ce morceau traverserait le temps, les années, les générations à ce point-là. Ouais. Par contre, ce qui est intéressant, c'est que à chaque fois que des gens nous rendaient visite en studio et que les gens l'écoutaient, il y avait toujours des réactions de surprise. Des gens étaient vraiment touchés par le propos, par l'histoire, par le côté authentique en fait aussi de cette chanson et de notre histoire. Donc ouais. Donc puis, on sentait qu'on tenait quelque chose d'intéressant, mais de là à prédire ouais. que ça allait voyager, traverser le temps à ce point-là, franchement, on n'y était pas vraiment.
0: Et c'est fou quand même d'avoir, parce qu'à l'époque, c'est que le deuxième album de Neg Marron, on est en l'an 2000, vous êtes encore très jeune, et pourtant déjà, donc très, oui, tu parlais de mélancolie, très nostalgique, et en fait, j'ai l'impression que c'est un truc qui est vraiment partagé par tout un tas d'artistes. Je sais pas si vous écoutez de temps en temps, par exemple, les albums de Big Flo et Oli, dès qu'ils ont eu 22 ans, ils commençaient à faire des chansons sur la nostalgie de leur adolescence, etc. Comment vous l'analysez, ça? Le chérir des moments qui viennent à peine de se passer?
2: Parce que déjà, faut rappeler le parcours des Neg Marron. Nous, on a grandi à Gare Charcel, banlieue parisienne, dans le 95. Et on n'était pas prédestinés à faire cette carrière. Nous, la musique, on a toujours fait de la musique, mais c'est vrai que ça, pour nous, ça a été très vite.
0: Oui, il fallait les défoncer, les portes. En tout cas, elles n'étaient pas ouvertes pour vous.
2: Justement, nous, non.
0: Ah ouais.
2: On n'a pas trop eu à les défoncer parce que c'est voilà, il y a eu un film qui a été tourné à Garges, le film de Thomas Gilou, le film Rail. Ouais. Et donc il y avait
0: la monnaie. Dedans.
2: La monnaie, voilà, ouais. Qui est sortie dans la BO du film. Et c'est vrai que tout s'est accéléré, tout s'est enchaîné très vite. Sortie du single, ensuite on sort un album assez rapidement. Ensuite il y a un projet Bisson à Bisson. On crée le label Première Classe. En 4-5 ans, il y a un énorme changement dans notre vie. De rien, de amateur, on passe au statut de professionnel, il y a tout plein de choses qui se passent. Et c'est vrai que, et c'est à ce moment-là qu'on a l'idée de faire ce titre, le bilan, pour raconter tout ce qui se passe en 4-5 ans. On vit peut-être ce que d'autres personnes peuvent vivre en 20 ans, quoi.
0: C'est ça. Et en écrivant justement cette chanson, les paroles, et en se rappelant de tout ça, en le remettant dans l'ordre, est-ce que vous avez réalisé que vous en aviez profité, ou bien est-ce que c'était tellement rapide que vous n'avez peut-être pas tout kiffé au maximum?
1: Non, quand même, je pense qu'on était quand même conscient d'avoir vécu des moments extraordinaires, d'avoir bien profité. J'ai même envie de dire d'être un peu des privilégiés quelque part. Parce que on a signé nos contrats en maison de disque, on avait 18 ans, on sortait du lycée, on était, comme le disait Jackie, on était super jeunes. Et on était encore à l'époque où, je dis bien entre guillemets, le show business, il se passait beaucoup de choses, tout ce qui est vraiment des moyens dans la musique, des budgets. Donc on a mis tout ça à notre disposition pour qu'on enregistre dans des super bonnes conditions, pour qu'on ait un environnement assez sain. Donc on se rendait bien compte qu'on vivait des choses assez magiques pour notre jeune âge, tu vois.
0: Neg Marron qui prépare, l'air de rien, un nouvel album, il faut qu'on en parle. La dernière fois, on s'est vu pour un peu de temps,

0: On va l'écouter en entier tout à l'heure, ne m'engueulez pas, mais je voudrais qu'on en parle avant avec Jackie et Benji des Negmarons qui sont avec nous. Le mot diaspora, ouais, qui peut rappeler évidemment plein de thématiques de l'album Exodus de Bob Marley. Et puis le petit clin d'œil aussi à Alpha Blondie, Brigadier Savali. Voilà, donc il y a vraiment plein de trucs qui se passent dans cette chanson. Racontez-moi comment elle est née.
1: Alors Jackie, je te...
2: comment elle est née? Elle est née lors d'une création, une séance de création au studio.
0: Ça ressemble à quoi, vos séances de création?
2: En fait, on est là, on écoute différentes musiques. Et c'est vrai qu'on avait dans un petit coin de la tête de reprendre ce morceau d'Alpha Blondie. Donc. Et ce jour-là, on était en studio et on s'est dit, on n'avait pas l'idée de reprendre le Alpha. Vas-y, on va se l'écouter maintenant. Et du coup, on a joué quelques accords du morceau et puis on s'est mis à faire un buff autour de ce titre-là et c'est comme ça. En fait, ce morceau, il a pas vraiment été trop pensé. Il est vraiment venu de manière assez naturelle,
1: spontané, ouais.
2: Très très spontané. C'est vraiment la musique qui nous a inspiré la thématique. Des fois, c'est en sens inverse. On a une thématique et on va chercher la musique qui va avec. Là, c'est le morceau qui nous a inspiré cette thématique et puis on est parti sur le mot diaspora. Enfin. On avait cette idée de parler de la communauté, de parler du pays, etc. Et c'est comme ça qu'est né ce titre.
0: Alors, c'est sûr que il faut voir le clip qui va avec cette chanson. Moi, je viens de le découvrir là, juste avant le début de l'émission. Il est magnifique. Il vient de sortir, tourné en Côte d'Ivoire.
2: Exactement. Abidjan, oui.
0: Racontez-moi pourquoi là-bas, d'ailleurs, et ensuite comment ça s'est passé.
1: On a fait le choix de tourner à Abidjan parce qu'on voulait tout simplement retourner à la source. Comme tu l'as si bien indiqué, c'est une reprise d'Alpha Blondie, Brigadier Savary. Et donc, ce titre, Brigadier Savary, est né à Abidjan. Et on s'est dit qu'il serait intéressant d'aller tourner là-bas. Et donc, on a travaillé avec un jeune réalisateur qui s'appelle Mindsef, qui s'est bien approprié la chanson et a fait une très belle retranscription en images. Donc, on est super content. L'idée, c'était aussi de dire que aujourd'hui, quand on parle de la diaspora, on parle de toutes ces personnes qui, comme nous, ont la double culture. Moi, je suis né à Sarcelles, Jackie est né à Paris. Et c'est vrai qu'à la maison, on a reçu aussi une éducation avec des valeurs africaines. Et aujourd'hui, voyant le continent africain, l'Afrique émergent, on a envie aussi d'apporter notre contribution à l'émergence du continent et voir comment on peut apporter notre pierre à l'édifice. Et donc, c'est aussi de ça dont on parle dans ce titre, quoi.
0: La double culture, alors, arrêtez-moi si je me trompe, mais pour toi, Benji, Congo, et pour toi, Cap Vert,
1: exactement.
0: Jackie, est-ce que c'est quelque chose qui est à géométrie variable dans votre vie, par moments hyper important, hyper devant, par moments un peu plus en retrait? Maintenant, comme tu l'as dit tout à l'heure, vous êtes des darons, et surtout, comment vous transmettez ça à vos enfants?
2: Pour moi, c'est une chance d'avoir cette double culture, et surtout d'en être conscient et d'épouser les deux cultures, aussi bien la culture française que, pour ma part, la culture capverdienne. J'ai eu cette chance d'aller très très jeune au Cap-Vert. La première fois que j'ai mis les pieds au Cap-Vert, j'avais 2 ans. Donc mes parents, c'est vrai qu'ils m'ont toujours transmis les valeurs du pays. À la maison, ça parle capverdien, ça mange capverdien. J'ai grandi aussi dans le quartier avec plusieurs communautés. Et c'est aussi ça le message qu'on veut passer à travers Diaspora. Nous, on a eu cette chance, tu vois, pendant un certain temps. Je l'entends un petit peu moins maintenant, mais on a beaucoup parlé de diversité, etc.
0: Oui.
2: Et nous, en fait, tu vois, nous, la diversité, pour nous, ça a toujours été quelque chose de normal parce qu'on a grandi avec plein de communautés autour de nous, plein d'origines différentes. Donc, et aujourd'hui, c'est vraiment une force. C'est une force de pouvoir, tu vois, nous, on sait dire quelques petits mots en créole, on sait dire des petits mots dans Lingala, là, tu vois, il y a plein de trucs. Le fait d'avoir grandi avec plein de cultures différentes, moi, je trouve que c'est vraiment une force, quoi.
0: Ouais. Mais alors, grande force, grande responsabilité. La génération suivante, comment vous transmettez ça?
1: C'est une vraie question parce que, effectivement, on a pu recevoir de la part de nos parents certains codes, parfois la langue, mais pas forcément pour tout le monde.
0: Ouais.
1: Et aujourd'hui, on a vraiment envie aussi que nos enfants connaissent une partie de leurs racines et puissent découvrir qu'ils ont aussi l'éducation française, mais il y a aussi historiquement d'autres choses auxquelles, et d'autres endroits auxquels ils sont liés. Donc je pense qu'il faut faire le travail, les emmener là-bas de temps en temps en vacances, leur en parler, leur lire pourquoi pas des BD adaptés aussi aux jeunes enfants avec l'histoire de pays d'origine, et puis voilà, faire le travail comme on peut, mais c'est important quand même. Et nous, ça nous impacte aujourd'hui, ce côté diaspora nous impacte tout simplement parce qu'on a vu nos parents arriver, venir d'ailleurs et mener certains combats pour s'intégrer, pour exister, pour élever les enfants dans de bonnes conditions. Et forcément, ça nous a impacté dans notre manière d'aborder la vie, tout simplement, ouais. Face à des obstacles, des difficultés, des choses à régler, voilà. Donc, même d'une manière inconsciente, finalement, c'est toujours là. Ce côté-là est forcément sous-jacent.
2: Si nous, des fois, on l'oublie, il y a les grands-parents qui sont là pour continuer à faire le travail.
1: Exactement.
0: Ça, c'est vrai. Non, mais du coup, des chansons comme Diaspora, ça fait aussi partie, finalement, c'est une manière douce et dansante, mais ne serait-ce que ce mot disparaisse pas.
2: Exactement, mais tu sais, nous, Diaspora, c'est la version 2026, mais en fait, on a toujours parlé de notre culture, toujours parlé de nos origines, toujours parlé de nos valeurs à travers nos albums, à travers différents morceaux, et puis aujourd'hui, en fait, on le retranscrit différemment. Mais c'est quelque chose qui a toujours été ancré en nous, ou même via différents projets, des projets comme le Bissona Bisso, des projets comme la MC Malcriado. Donc ça, c'est vraiment quelque chose qui est propre à nous, cette double culture, parler du quartier là d'où on vient, là où on a grandi, mais également parler de nos origines et de nos racines.
0: Alors il y a des doubles cultures évidemment qui sont beaucoup plus dures à porter que d'autres, difficiles et douloureuses. On en parlait il y a quelques semaines ici avec Abdelmalik et Matteo Falcon à propos des descendants d'esclaves, donc des africaines et des africains qui ont été arrachés à leur continent pour ce commerce de l'esclavage, le code noir, c'est fou, que la France avait mis en place à l'époque pour formaliser un petit peu tout ça, a enfin été abrogé, et c'est dingue parce que le code noir, c'était le cœur du film de Abdelmalik Fursi, Né libre. Il y a un album qui est sorti de chansons inspirées par l'histoire

0: Alors, est-ce que c'est comme dans la chanson « Lève-toi, bats-toi » sur ces thématiques-là, encore aujourd'hui?
1: Ben, c'est bien sûr des thématiques qui sont très très importantes pour nous. Déjà parce qu'on s'appelle Nègre Marron et que c'est pas un nom anodin, c'est un nom qui est quand même lourd et chargé d'histoire.
0: Tu peux expliquer?
1: Ben, les Nègres Marrons, en fait, c'était les esclaves insoumis qui refusaient tout le système colonial, qui s'organisaient pour s'évader, pour reconstituer des communautés loin du colonisateur, loin de l'oppresseur. Et ce sont des esclaves, en fait, rebelles. Et donc, nous, on a choisi de s'appeler comme ça, étant très jeunes, avec un certain nombre d'informations, parce qu'on était quand même assez renseignés aussi sur toute cette histoire, l'histoire de l'esclavage. Et là, en l'occurrence, de voir aujourd'hui que les choses avancent, ben ça fait plaisir. C'est le fruit du travail de plusieurs personnes. On voit des députés aussi qui ont porté ce dossier à bras-le-corps, ouais. qui n'est pas évident. Il y a effectivement le film aussi d'Abdel Malik qui a fait bouger un petit peu les lignes. Donc ça, c'est très important de poser des sujets comme ça sur la table. Et voilà, mais il faut pas que la France ait peur de regarder son histoire dans les yeux, en fait. Parce que tant qu'on fera pas ce travail de mémoire, il y aura toujours un gap entre certaines communautés, les gens qui nous dirigent. Il faut qu'on crève les abcès et puis ensuite qu'on aille de l'avant. Mais tant que tout ça, ça ne sera pas finalement réglé, posé, inscrit dans les livres d'histoire avec tout le récit qui comment dirais-je, dans son intégralité, en fait.
0: Oui, parce qu'il y a ça, un vrai début, un vrai milieu, une vraie fin, des lois.
1: Exactement, il ne faut pas avoir peur d'en parler.
2: Sans modifier l'histoire, surtout.
1: Exactement.
2: La raconter telle qu'elle est.
1: Voilà. Et je mets le doigt sur quelque chose, mais c'est vrai qu'il y a de cela un ou deux mois, quand il y a eu le Conseil de sécurité de l'ONU et que la France n'a pas reconnu l'esclavage comme étant un crime contre l'humanité, eh ben, voilà, il y a une partie de la population, en tout cas, qui a été vraiment heurté par ce manque de reconnaissance
0: et de réalisme
1: des faits historiques qui sont avérés, documentés, etc. Et donc là, de voir que le code noir est abrogé, c'est déjà un pas en avant, mais on a encore beaucoup de travail à faire.
0: Mais avant de se mettre au boulot, on danse, ça vous dit? Diaspora, Nègre Marron, c'est tout nouveau, ça vient de sortir et c'est déjà sur votre radio, ici.
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0: Dabo qui nous a quittés au mois de janvier. Tout jeune, il avait 53 ans. C'était un rappeur incroyable, notamment dans Arsenic. Un parolier aussi de génie pour plein d'autres gens, même des tubes de Asia. Elle est à toi. Ben, c'est Calbo quand même.
1: J'avais écrit. Exact.
0: Voilà. Et pour vous, c'était aussi vraiment un ami, un proche. Est-ce que vous avez envie, je ne vais pas vous forcer parce que c'est triste et il est mort il y a vraiment peu de temps, mais de dire quelques mots sur lui?
1: Bah oui, Calbo, de toute façon, voilà, il sera toujours avec nous, on l'oubliera jamais, on lui rend hommage à chacun de nos concerts. C'est un frère qui nous a quittés trop tôt, malheureusement, mais son image, sa voix résonnera à tout jamais dans nos cœurs, à tout jamais dans le cœur des gens, parce que il a énormément apporté pour la musique avec son frère Lino, voilà, Arsenic, ce sont des légendes de la musique, et c'est ça aussi la chance qu'on a de pouvoir faire ce métier, c'est que on fait des choses qui resteront. Après nous, et aujourd'hui, Calbo est parti, mais son œuvre restera toujours là, et quelque part, son âme sera toujours avec nous, à travers ses morceaux, à travers sa musique, donc il sera toujours là avec nous, quoi qu'il arrive.
0: Merci beaucoup, Jackie. Merci, Benji. Longue vie et belle vie au Negmaron.
1: Merci,
0: à bientôt.
1: Vraiment, merci beaucoup.
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5: Vous connaissez Julio pour son blind test dans Ici Matin, la chanson traduite en catalan. Originaire de Banyuls-sur-Mer, Julio León, l'une des voix de la chanson catalane d'aujourd'hui, nous propose son tube de l'été 2026.

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2: Bonjour Julie, bonjour tout le monde.
3: Lucie, vous commencez avec une affirmation ce matin.
2: Il n'y a pas de rue à la boule.
3: Bah pourtant on roule bien quelque part.
2: Bah oui, mais il n'y a pas de rue. Il y a des avenues, il y a des boulevards, il y a des allées, mais il n'y a pas de rue. C'est une bizarrerie de la ville.
3: Ah mais est-ce qu'on sait pourquoi ?
2: On le suppose. Déjà il faut savoir que si on se penche sur la définition, une avenue est censée être végétalisée, donc bordée d'arbres et de verdure, ce qui n'est pas le cas d'une rue. Alors je ne suis pas allée faire le tour de toutes les rues de la Baule pour vérifier si on voit bien des arbres, mais je suppose que c'est en majorité le cas. Ce qui est certain, c'est que les personnes qui ont tracé les voies cherchaient à vendre des parcelles ou des maisons à des personnes plutôt aisées, des gens qui avaient des pépettes, quoi. Des gens qui venaient des grandes villes et qui seraient fiers de donner leur nouvelle adresse. Notre résidence balnéaire se situe avenue des Érables, avenue des Ibis. C'est quand même plus chic que de dire rue. Donc, pas de rue à la Baule. Et je suis allée voir chez les voisins si cette particularité a pu déteindre. Et figurez-vous qu'à Pornichet, il n'y a qu'une seule rue.
3: Quoi ?
2: Ben oui, vous avez bien entendu, cette rue s'appelle la rue d'Alsace. Et figurez-vous que c'est même pas une rue. Non mais on marche sur la tête, hein. La rue d'Alsace, c'est une impasse qui s'appelle rue. Alors qu'à côté, il y a des avenues qui devraient s'appeler rue. Bon bref, je suis en train de tout mélanger dans votre tête. En gros, ce qu'il faut retenir, c'est qu'à la Baule, il n'y a pas de rue. Il n'y a que des avenues, des boulevards et des allées. À Pornichet, il n'y a qu'une seule rue. Et les autres sont aussi des avenues et des boulevards. Tout ça pourquoi ? Ben parce que c'est plus classe.
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3: Salut Brésil.
4: Est-ce que par hasard vous ne seriez pas la petite Manon ?
3: Je m'appelle Manon.
4: Il faut bientôt regarder pour te reconnaître.
3: J'ai 22 ans, bientôt 23.
5: L'appareil est un peu plus que son âge. Elle fait au moins 18 ans. Qu'est-ce que tu fais ?
3: Je suis vendeuse de carrelage et je suis dans les petits bonheurs.
4: Mais pourquoi, hein ? Pourquoi ?
5: Parce qu'elle est belle. Parce que je suis d'accord.
6: Elle vient d'où cette fille ?
3: J'habite à Quimper. Je ne suis pas originaire d'ici. J'habite à Cancale de base. Ville de cœur, la meilleure ville de Bretagne.
7: Le symbole de la nation bretonne.
3: Moi, Cancale, j'aime Cancale parce que c'est une petite ville avec un petit port. Magnifique, tout le monde se connaît, il y a la joie de vivre, il y a les huîtres, il y a le vin blanc, il y a les bars, il y a tout ce qu'il faut pour avoir une belle vie en fait.
8: Et sinon, les huîtres ?
9: Il y a encore eu une marée noire en Bretagne.
10: Putain, une marée noire, c'est de l'encre de sèche.
11: Alors, où est-elle ton île ?
3: Si je devais finir mes vieux jours sur une île bretonne, je dirais Groix. Franchement, ça a été le coup de cœur de mon été là, dernier. J'ai pas été sur beaucoup d'îles, parce que les Glénans, bon, c'est vu et revu, mais Groix, franchement...
12: Non mais franchement, qu'est-ce que tu lui trouves, hein ?
3: En fait, c'est un mini Cancale.
13: Oh non, mais c'est pas vrai. Vous croyez pas que vous poussez ?
14: Un méga tube ?
3: Ma chanson préférée, c'est Je te promets.
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16: Je te promets le sel au baiser de ma bouche.
3: C'est vraiment la chanson que je pourrais sortir à toutes sortes de soirées. Et je n'ai pas honte de le dire. Mamie, in love de Johnny, a vu tous ses concerts, elle a le tatouage sur le bras, elle a fait tous ses concerts. Ses premiers concerts, là, dans la fosse, comme ça, mamie, génial. Ah, je te promets, c'est vraiment la meilleure musique que j'aime.
17: Ta grand-mère, elle a enterré Michael Jackson, David Bowie, Johnny, Prince, même le gars de Koh-Lanta, Miskel.
18: Changement d'époque en cours.
3: Si je pouvais voyager dans le temps, j'irais à l'époque baroque. Parce que j'aurais aimé porter les tenues des femmes.
19: C'est quoi cette tenue ?
3: Les belles robes, les belles coiffures. J'aurais aimé ça, mais j'aurais aimé vivre dans les années 80. Enfin, rien qu'une époque sans téléphone.
20: Non mais allô quoi, je sais pas, vous me recevez ?
21: Oh, j'ai plus de bar, hein. J'ai plus d'unité. Pourtant, je suis chez Orange. Il devrait pas y avoir de pépins.
3: Allez, salut, c'était Manon.
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22: Aujourd'hui, je voulais vous parler de cet homme au courage inégalé, le facteur auxiliaire Clavel. Au début du XXe siècle, la vie se développe au sommet du Mont Ventoux avec l'arrivée de l'observatoire. Le service postal de cette structure souhaite recevoir le courrier plusieurs fois par semaine. Sauf que le sommet du Mont Ventoux culmine à plus de 1900 mètres d'altitude et un accord est passé. Le courrier devra être acheminé 5 fois par semaine tous les jours, sauf le mardi et le jeudi. Ce sera donc le facteur Clavel qui s'occupera à pied de cette tournée. Imaginez bien, 22 km aller-retour via des raccourcis sont ainsi réalisés par ce facteur, payé, écoutez bien, 4,50 francs par jour. Il faut en moyenne au facteur 5 heures pour monter et 3 heures pour descendre. Mais quand la saison d'hiver arrive, c'est une autre histoire. La neige à l'époque pouvait encore atteindre 1 mètre de hauteur. Pour ajouter les vents terribles du sommet et les températures négatives, le facteur Clavel peut mettre jusqu'à 8 heures de marche pour gravir le sommet. À l'époque, cette ascension quasi quotidienne attire un bon nombre de curieux qui n'hésitent pas à faire l'ascension avec le postier qui se transforme alors en guide. Et puis, comme si ça ne suffisait pas, le facteur doit aussi effectuer une tournée de 10 km sur les hauteurs du Ventoux. Son salaire à l'année ne dépasse pas les 190 francs. À l'époque, un article de presse demande sa titularisation auprès de l'administration des postes. Le facteur Clavel partira ensuite en 1914 au front durant la Première Guerre mondiale et on ne retrouve pas sa trace dans l'histoire vauclusienne. Aujourd'hui, l'unique souvenir de ce facteur courageux est la création dans les années 50 du chemin du facteur au Mont Ventoux qui permet d'emprunter son périple via la Combe en Suisse.
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1: Je suis sûr qu'il vous arrive dans la vie de ne pas être en forme et même d'être carrément chafouin, sans raison précise. Et là, ma grand-mère vous aurait dit « je sais pas ce que j'ai, mais je baquillerai comme nombre ». Ça veut dire que je suis tellement de mauvaise humeur que je me disputerai avec mon reflet. J'ai pas toujours tout expliqué non plus, hein, c'est vrai. Hein, et puis c'est pas le jour, je vous préviens, je suis pas d'humeur. Et puis ça m'énerve et je sais pas ce que j'ai, de toute façon tout m'énerve. Ah, il y a jamais rien qui va, vous voyez ? C'est ça. Et pour illustrer mon propos, là, vous êtes dans un estaminet, tranquille, en famille, et la serveuse n'est pas des plus aimables. Ça arrive. Et avant de partir, vous entendez le patron lui dire « Tu vas faire chier les clients en force de faire un nez comme une bottine !» Ne paniquez pas, Wikis est fait là pour vous aider. Le sens profond de cette phrase est évident, c'est la forme qui est troublante. Parce qu'une bottine, c'est fait pour aller sur les pieds. Et quelquefois, des précautions olfactives vous empêchent de les approcher de votre nez. Alors, comment est-ce possible ?
0: Traduction.
1: Eh bien, prenons notre serveuse, ce joli estaminet des Flandres, voyez, avec des assiettes pendues aux poutres et des fleurs de houblon qui pendoulent. Imaginez à cette serveuse son visage que si elle sourit, elle serait plus jolie. Sourire de mai, rendez-moi ma jeunesse, comme on dit. Ensuite, vous prenez une bottine à bourron, comme au temps où la mode était de mettre des Rangers de GI. Vous pliez la bottine, ça fait quoi ? Des fronces. Bah, faites pareil avec votre nez. Voyez, ça fait des fronces, et vous avez un nez comme une bottine. Et on dirait que vous faites la gueule. Enfin, moi, je dis ça. Je dis rien. D'ailleurs, j'arrête.
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2: À Villebois-Lavalette, il suffit de lever les yeux pour comprendre que ces halles ne sont pas ordinaires. Sous cette charpente de 350 ans, des générations de marchands et d'habitants se sont retrouvés, faisant de ce lieu le cœur battant du village. Les halles de Villebois-Lavalette ont été construites au XVIIe siècle, probablement autour de 1665. Elles auraient été édifiées par les mêmes ouvriers que ceux qui travaillent, à la même époque, sur la partie princière du château voisin. Et d'ailleurs, qui mériterait lui aussi une chronique, hein, d'ailleurs. Mais le site des halles est plus ancien encore, hein, puisque les halles d'aujourd'hui reposent de toute évidence sur un soubassement du XIIe siècle, ce qui montre, hein, ce qui traduit que le commerce s'organise ici depuis le Moyen-Âge. Au XVIIIe siècle, un certain Daubé d'Aubeuf de Villers, qui était seigneur de Blanzaillé et capitaine du château auquel les halles appartenaient, eh bien, il entreprend d'importants travaux. Les bases des piliers en bois, qui étaient d'ailleurs vermoulus, sont renforcées par des dés de pierre et la charpente est consolidée. Puis, en 1806, sous le Premier Empire, les halles deviennent propriété communale en même temps que le champ de foire. Et pendant un temps, hein, elles vont même accueillir la mairie et la justice de paix, une sorte de tribunal de proximité. En 1855, le maire décide de reculer la façade qui longe la route, hein, pour faciliter la circulation. C'est à ce moment-là qu'on remplace 11 piliers en bois par 7 colonnes toscanes en pierre. On aménage aussi des escaliers et on modifie une partie de la toiture. En fait, c'est en grande partie l'aspect que nous connaissons aujourd'hui. Après la Seconde Guerre mondiale, l'entretien des halles coûte cher, trop cher pour la commune. Un projet de démolition est même envisagé en 1946. Mais finalement, les halles sont classées monument historique le 10 mai 1948. Et ce classement, eh bien, il est décisif. Parce qu'il faut imaginer, hein, qu'à cette époque, en France, beaucoup de halles des 16e, 17e siècles sont détruites. Suite à cet épisode, le monument va connaître plusieurs phases de travaux. La toiture est restaurée en 1976, le pavage est refait quelques années plus tard, et puis l'ensemble va être rénové au début des années 2010. Aujourd'hui, chaque samedi matin, eh bien, le marché anime toujours les halles. La preuve que ce monument n'est pas seulement un superbe patrimoine, c'est aussi un véritable lieu de vie.
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3: Forte, sensible et guerrière. Quand les gens vous disent tout arrive en même temps, c'est vrai. Voilà la limite. Donc ça arrive tout en même temps parce que Parce qu'au moment, on fait tout. Et puis, ça peut être que mieux après. Je me suis retrouvée pour la première fois de ma vie assise dans mon salon par terre avec une impossibilité totale de me servir de mon cerveau, de pouvoir travailler, ce qui m'était jamais arrivé.
4: Qu'est-ce qui vous permet, en fait, à ce moment-là, de sortir la tête de l'eau?
3: Ce qui va m'aider, c'est une prise en charge médicale, mais aussi, je me suis mise à peindre, à lire de la philo, et ça va m'aider doucement à baisser le taux d'angoisse, à donner du sens au vide auquel j'étais confrontée. Quelque chose de créatif qui m'a aidé à pas mourir en fait, hein. Donc ça a été assez incroyable de voir capacité de créativité qu'on peut avoir alors que quand plus rien fonctionne en fait.
4: De quelle façon ça se met en place?
3: J'étais assise par terre entre Noël jour de l'an 2021 toute seule, mes enfants étaient pas là et j'avais sous mon canapé acheté pour les enfants pour jouer deux trois toiles et puis une espèce de gouache. Et je me suis mise à peindre des points pour faire des peintures aborigènes parce que je me suis dit bon bah ça va être à peu près tout ce que je vais savoir faire. Il m'arrivait des fois de le faire pendant 10 heures d'affilée sans me rendre compte du temps qui passait. Et c'était assez magique. Mais non, il n'y avait rien de prémédité. Aujourd'hui, ce qui est incroyable, c'est que je ne saurais plus faire ça. Donc je les regarde avec... D'abord, je les remercie parce que je sais que ça a été un peu... vraiment ma planche de salut. Enfin, mes toiles de salut, je ne sais pas si on peut dire ça. Comment expliquer? Ça m'a aidé à poser mon cerveau, mettre sur pause les angoisses et surtout de voir que malgré le vide intersidéral qui m'entourait, j'arrivais à créer quelque chose. Parce qu'il n'y a pas d'objectif à atteindre. On a le droit d'effacer, de recommencer. Que ça plaise ou pas, on s'en fiche, parce que de toute façon, on ne le fait pas pour ça. Rien n'est grave, en fait. Tout sera parfait. Et ça c'est agréable.
4: C'est cette réflexion, ça vous a mené à quelle conclusion?
3: Avant, je pensais que tout n'était que responsabilité. Aujourd'hui, c'est plus du tout le cas. Je vois beaucoup plus de choses, en fait. Un souci ne prend plus jamais tout l'espace dans ma tête. Il y a de la place pour tout. Les emmerdes et les trucs bien. Mais c'est pas parce qu'on a... Voilà, il y a quelque chose qui va pas que rien d'autre ne doit aller. Et c'est comme dans la peinture, en réalité. Par exemple, quelque chose ne va pas correspondre à ce que vous vouliez faire. Bah, c'est pas grave, l'espèce de tâche qui n'était pas prévue, bah, on la laisse, mais le tableau n'est pas gâché. Et c'est ça, en fait, que j'ai appris. Il peut y avoir une couleur qui ne correspond pas à ce qu'on a voulu sur une partie de la toile, mais tout le reste, en fait, est magique. Bah, la vie, c'est ça, en fait. Il y a toujours un truc qui ne va peut-être pas aller, mais on va juste lui laisser la place qu'il doit avoir, mais pas tout.
5: Voilà, résiliente et sage, pour donner d'autres qualificatifs qui correspondent à Émilie Voiron. Vous retrouvez son portrait sur ici.fr.

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2: Complètement gaga avec Olivier Glin. Alors bonjour Olivier, on parle d'eau aujourd'hui ?
1: Vouille, sagassouille. Bonjour les amis, aujourd'hui on va voir des mots qu'on en trouve nulle part ailleurs. Chez nous dans le parler gaga, on a des termes pour tout. Et pour patauger dans l'eau ou la gadoue, on n'a pas un mot mais trois. Bassouiller, gabouiller et gassouiller. Oui, trois verbes pour exprimer le bonheur de tripoter de la flotte ou de barboter dans la boue liquide. Et comme on est généreux hein, quand même, on ne s'est pas arrêté là et on a même des noms qui vont avec. On appelle ça des déverbaux car ces noms viennent des verbes. On a la bassouille, la gassouille et la gabouille. Ces mots sont employés dans la Loire mais également dans le Lyonnais et le Beaujolais et puis de façon plus générale dans une bonne partie de la région Rhône-Alpes. Voici une maxime qui nous est donnée par Jean-Baptiste Martin. T'as beau gabouiller la bassouille, t'en feras pas rien des à la neige. La plupart du temps, c'est juste remuer l'eau, éclabousser, patauger. Bref, faire ce que les mamans, elles y trouvent à redire quand les enfants reviennent avec le pantalon trempé. Et s'il y a des gens qui aiment bien gassouiller, ce sont bien les enfants. Les matrues, il n'y a pas besoin de faire grand-chose pour leur faire plaisir. Tu sors une petite bassine, tu mets un peu d'eau au fond et c'est parti pour la gassouille. C'est que ça peut gassouiller jusqu'à l'évaporation totale. La gassouille, c'est révélateur de la personnalité profonde des gens. Hein. Comme le dit l'adage, dans la gassouille, il y a deux sortes de gens. Ceux et ceux qui y tombent et ceux et celles qui t'y poussent. Bon, la nage n'existait pas hein, jusqu'à aujourd'hui, mais mieux vaut tard que jamais. Ou alors celui-ci, d'adage. Quand t'as les pieds dans la gabouille, c'est pas le moment de chercher tes pantoufles. Et oui, chez nous, la gassouille, c'est souvent un souvenir d'enfance. Mais entre nous, on est tous encore un peu des garagnas. Hein. On y aime bien parfois encore. Quel plaisir de gassouiller un peu.
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3: Et je suis ravie de retrouver dans cette rubrique celle qui a été la révélation littéraire drômoise de 2024, Valérie Patureau, avec sa cuisinière des Kennedy, qui a conquis 100 000 lecteurs l'année dernière. Elle publie cette rentrée aux Escales, un très très beau troisième roman qui s'appelle L'Enseveli. L'Enseveli, c'est d'abord l'histoire d'Abel, poilu de la Grande Guerre, blessé au combat en sauvant un inconnu. Il est transféré dans un hôpital de fortune où il va faire la connaissance d'un mystérieux voisin de lit, une gueule cassée qui, incapable de parler, va communiquer avec lui à l'aide d'un petit carnet. Adrien, c'est son nom, est médecin et officier, tandis qu'Abel, simple soldat, vient de la Drôme paysanne. Mais là, pour passer les journées, ils vont se raconter l'un à l'autre et tisser un lien si puissant que lorsqu'ils seront séparés, il faudra à tout prix se retrouver. Pourquoi Valérie Patureau a-t-elle voulu redonner vie à des combattants de la Grande Guerre ? C'est la question que je lui ai posée.
4: Peut-être parce que je suis la dernière génération à les avoir croisés. Je m'en souviens très bien, je devais avoir 7-8 ans et le frère de ma grand-mère me terrorisait parce que quand on allait chez lui, il retirait son œil de verre et donc il avait eu un terrible, voilà, sur un obus pendant la guerre de 14. Moi j'ai un intérêt très fort pour l'histoire, pour cette période particulière de l'histoire aussi, parce qu'elle représente vraiment, je le trouve, au même titre que la Révolution française, elle représente le socle de notre société moderne. Et je suis pas historienne, donc j'ai pas du tout voulu écrire un livre sur la guerre. J'ai voulu écrire un livre sur l'amitié et surtout poursuivre ma quête que j'avais déjà dans Nésida de cette interrogation sur le déterminisme social qui fait que nous rencontrons tous, sans que ce soit vraiment conscient, des gens qui partageons à peu près les mêmes choses, les mêmes... Voilà. Et il n'y a pas 36 circonstances. Il y a l'hôpital qui parfois vous amène à partager une chambre d'hôpital avec quelqu'un qui n'a pas du tout la même vie que vous, ni en âge, ni en lieu, ni rien. Et puis la guerre. Et c'était vraiment ça mon sujet. Et là, j'ai eu envie de m'intéresser, de m'interroger sur la sensibilité des hommes qui, en fait, n'est pas si lointaine de la nôtre.
3: Et puis, contrairement à la cuisinière des Kennedy, on est dans un roman du temps long.
4: C'est vrai que dans la cuisinière, je suivais sa vie, et Dieu sait que sa vie est assez trépidante et qu'elle nous emmenait d'épisode en épisode. Là, c'est un temps long, c'est un livre à la fois de terre, je dirais, parce que la terre est présente tout le temps, la terre qui vous engloutit, la terre qui... Enfin, c'est vraiment un livre livre de terre et un livre sur le temps, parce qu'il n'y a que dans ce temps long qu'on arrive aussi à se connaître, à se livrer, à apprendre les uns des autres. La grosse différence aussi avec mes deux premiers romans, c'est que c'était des histoires qui parlaient de personnages qui avaient existé. Là, ils sortent tous les deux de mon imagination. Ils sont nourris de tout mon imaginaire qui a été bercé par tous ces livres formidables sur cette période. Et de beaucoup de choses de ma propre vie. Sans s'en rendre compte, les deux grand-mères présentes dans ce livre, ce sont les miennes. Mais je ne sais pas si je l'ai vraiment décidé. Je crois que c'est vraiment arrivé au fil de l'eau.
3: Et de cette écriture puissante de Valérie Pattureau qui, en quelques mots, fait naître des images fortes, des émotions qui vous envahissent, c'est vraiment une magnifique écrivaine que je vous conseille de découvrir avec L'Enseveli qui est paru aux Escales.
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5: Ma tata, elle est petite. Quand elle a un truc qui est haut, elle n'arrive pas à l'attraper.
6: Vous préférez être grand ou petit ?
5: Moi, j'ai envie d'avoir 15 ans comme ma cousine Olivia qui a un appareil dentaire. Parce que j'ai envie d'être grande comme elle et j'ai envie de sortir avec mes copines quand il fait beau. Ma mère, elle est très grande, mais elle y arrive quand même à rentrer. Elle n'est pas obligée de baisser la tête. Mon papa, elle est grand, mais a des grands doigts. Il ne peut pas lâcher les chouchous de ma petite Lisa.
6: T'as envie d'être grande ou de petite ?
5: Comme ma maman. Ma maman, elle est moyenne. J'ai envie d'être pas trop petite, mais pas trop grande. Ma tata, elle est petite. Et du coup, quand elle a un truc qui est haut, elle n'arrive pas à l'attraper. Et mon père, il est plus petit que ma mère. Je préfère être grande, mais être petite, c'est aussi bien parce que, on peut passer partout, c'est un peu plus pratique, c'est tout ça. Juste être un peu plus grand, mais pas beaucoup. Je rêve que je sors avec mes copines, que j'ai 15 ans et que j'ai mon portable.
6: Donc, en fait, quand on est grande, on a...
5: un portable, et mon père, il m'avait donné son portable qu'il avait cassé quand il était grand. J'ai envie d'avoir un portable parce que, comme ça, je pourrais appeler mes copines, je pourrais envoyer des messages et je pourrais envoyer des photos. Moi, en fait, j'ai envie d'avoir un portable pour faire des jeux, pour faire plein de choses. Moi, j'ai un téléphone rose, mais il est pour enfants. Il y a des jeux, des vidéos, de la musique... On peut envoyer des messages, on peut envoyer des photos et je peux jouer à mes jeux. Et même, j'ai envie d'avoir un portable pour de vrai, comme ma mère, vu que ma mère, elle a un jeu de Disney et un jeu pour construire des manèges. Moi, j'ai trop envie d'en avoir un.
6: Pour faire quoi ?
5: Je sais pas.
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1: Ah, quel enfant n'a pas rêvé un jour de devenir pompier. Enfant adolescente, Gaëlle Hérault est adjudante, légende ici.
2: Bonjour, je suis l'adjudante Gaëlle Hérault, je suis pompier professionnel depuis 23 ans et j'occupe le poste de chef de salle opérationnelle adjointe au CODIS de la Sarthe. Mon histoire, j'ai découvert l'univers pompier en classe de 4e lors du stage de découverte et donc j'ai dû intégrer la section des jeunes sapeurs-pompiers au centre de La Ferté-Bernard. Par la suite, donc rentrée pompier volontaire. Après le bac, je suis rentrée militaire technicienne de l'air en tant que pompier. Donc le déclic et puis l'ambiance caserne, alliée du sport, travail d'équipe et puis de passer les différentes formations, ça a concrétisé et aujourd'hui je regrette pas et je continue dans ce métier avec passion. Alors la fameuse question, quand on est femme, est-ce facile de progresser ou d'être pompier? Comme tout métier, lorsqu'on l'exerce avec passion, conviction et beaucoup de sérieux, je pense que tout le monde a sa place. Et la Sarthe représente bien ce corps-là, féminisé au maximum. Chaque pompier se doit de répondre à ses missions. Et là, il n'est plus question de femme ou d'homme. Au moment de partir en intervention, il y a toujours cette phase de gestion du stress, l'adrénaline. On aime cette phase-là, en fait, qui nous porte et puis qui nous galvanise pour la mission à venir. Voilà, au fur et à mesure des années, l'expérience font que ce stress, on le dompte, on le familiarise et puis grâce aux formations, on en fait une clé de réussite en fait. Mmh. Et on a tous besoin de ce stress-là et de cette adrénaline pour continuer à exercer ce métier. Et toujours cette fameuse question, est-ce que la tenue de pompier peut faire fantasmer? Je suis désolée, alors soit parce que je la vois depuis trop longtemps, pour moi elle s'apparente à mon métier, ma passion, et forcément certains la portent tout de même mieux que d'autres, faut être honnête. Mais après je suis pas du tout dans le mythe de l'uniforme, peut-être parce que ça fait trop d'années que je le porte. Mais c'est valable aussi pour les autres corporations, hein, gendarmes ou autres. Donc voilà, désolée de mon côté, je rentre pas dans le mythe du pompier en tenue.
3: Un pompier doit toujours être prêt à intervenir.
2: Voilà, c'était l'adjudante Gaëlle Hérault. Merci de m'avoir écouté et gardez en tête, toujours réserver un meilleur accueil possible pour les pompiers qui, sachez-le, au téléphone ou en mission, font le maximum pour vous aider.
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4: Et adieu, miodi, ou kushiba. Vous allez bien, Franck?
5: Très, très bien. J'ai une pêche aujourd'hui.
4: Mais tant mieux. Je ne sais pas, je n'ai pas bien dormi la nuit dernière. Et il passe plat dormit, là, l'année passée. Vous savez pourquoi?
5: Non.
4: À cause de mes voisins. Ils m'ont empêché de dormir. Alors, à quoi arrive au paga et les grands gauches périllés? Alors, heureusement pour moi, grands gauches périllés, ça n'arrive pas. Pas souvent. Mais quand même, quel sagan que mes voisins ont fait la nuit dernière.
5: Quel sagan? Alors, je connais pas. Qu'est-ce que ça veut dire, ça?
4: Mais qu'est-ce que sagan? C'est le bruit. Le sagan, c'est le vacarme, le tapage. Vous voyez le genre de nuit que j'ai passé.
5: Oh là là, oui.
4: Alors, faire du sagan, faire des sagan, c'est faire du bruit. Chez nous, en français régional, en francitan, vous pouvez entendre quel sagan et qu'une sagan. Un sagan du diable, une sagan del diable, en version originale. Le sagan, c'est aussi le tapage consécutif à une querelle. Quel sagan!
5: C'est marrant parce que sagan, moi, ça me fait penser à Françoise Sagan.
4: Ah, c'est vrai. Vous avez tout à fait raison. Mais oui, Françoise Sagan, effectivement, une femme de lettres française. Ben, Noscudo, en Corsi à Cazar en 1935, née dans le Quercy, dans le Lot, à Cajar en 1935, et décédée en 2004. Alors, une précisionnette, elle passe au nom officiel. En réalité, Sagan n'était pas son véritable nom. Elle s'appelait Françoise Quarez. Final, la question que nous pouvons poser à France, on peut se poser cette question. Pourquoi avait-elle choisi ce pseudonyme Sagan? Peut-être espérait-elle que son nom fasse du bruit.
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6: La cabine minute sur Ici Picardie, votre chronique de la joie et de la bonne humeur. Comment ça va les amis? Est-ce que parmi vous, il y en a qui regardent des séries télé? Moi j'adore les séries. Aujourd'hui, je vais vous parler d'un fléau moderne, un truc qui nous bouffe la vie, qui nous use la patience, qui nous fait vieillir plus vite que le temps qui passe, les séries qui prennent trois plombes à sortir la saison suivante. Non mais sérieux, on vit à une époque où on peut envoyer une fusée sur Mars avec un drone qui filme en 4K. Et il filme en 4K la fusée sur Mars. On a des voitures qui conduisent toutes seules, des robots qui font le ménage. Mais on n'est toujours pas foutu de sortir la saison 2 d'une série avant que ton neveu passe le bac. À la fin de la saison 1, il avait 12 ans, le frérot. Les séries télé, comment vous faites? Vous disparaissez comme ça sans prévenir? Ils te mettent la tête dans une saison, dans une série, t'es à fond, tu attends la saison 2 pendant 4 ans. Et toi, comme un con, tu les attends vraiment pendant 4 ans. Il y a des gens qui meurent durant les 4 ans. Ils ne voient même pas la fin de la série, c'est dégueulasse. Et nous, la génération années 80-90, on a assez attendu. Par exemple, avec Beverly Hills, c'était un peu notre HPI à nous. Tout le monde regardait Beverly Hills. Et quand une saison se terminait, pendant 2 ans, TF1, ils te rediffusaient les vieux épisodes. Et ils mentaient sans honte dans les publicités. Ils te disaient, la semaine prochaine, des nouveaux épisodes inédits de Beverly Hills. Alors toi, t'es à fond, là. Le samedi, là, tu t'assois avec tes frites, ton hamburger fait maison pour mater Beverly Hills. L'épisode commence, tu dis, mais j'ai déjà vu ça. Pas lui, bien sûr. Après, il va embrasser Kelly. Des escrocs. Et de nos jours, ça recommence. Sur les séries sur Netflix, Amazon Prime, t'es là, t'es à fond, tu mates la saison 1, tu mates la saison 2, t'as pas dormi depuis 3 jours, t'as des cernes de panda en dépression, et là, boum, dernier épisode, gros cliffhanger, t'as le cœur qui bat à 200, et là, paf, l'épisode est fini. Mais il est mort ou pas le mec? Non mais à la fin de l'épisode, là, il est mort ou pas? Et là, Netflix te répond, rendez-vous en 2029 pour la suite. Il y en a marre, c'est beaucoup trop long. Moi, je vous dis la vérité. Aujourd'hui, on a 1000 plateformes, 1000 séries, mais on a toujours le même problème de lenteur. Les gars, on parle en ce moment d'intelligence artificielle, de deep learning, de robots qui écrivent des scénarios en 2 secondes. Moi, je vous le dis, si un jour, les séries faites par l'IA, elles sortent plus vite que les autres, je vous lâche.

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1: Allez, suivez-moi, je vous emmène dans une entreprise à Ernée. C'est l'ère du relookage, entreprise qui donne une seconde vie à nos meubles anciens. David Ozafel, le directeur des lieux, m'accueille dans les ateliers qui se trouvent dans les anciens locaux d'une célèbre entreprise ernéenne.
2: C'est les anciens locaux Panard, pour les gens qui connaissent en Mayenne.
1: Vous êtes une petite dizaine dans des locaux qui sont immenses. J'ai l'impression qu'on peut jouer à cache-cache ici, on s'amuserait comme des fous.
2: Ah, c'est sûr, complètement. L'avantage, c'est qu'il y a où se tourner.
1: Bon, il n'est pas caché, on le voit bien, il y a l'un de vos salarié qui est là.
2: Alexandre.
1: Bonjour Alexandre.
3: Bonjour.
1: Bon, qu'est-ce que vous êtes en train de faire là?
3: Là, je suis en train de reponcer un caisson de rangement. Donc, il y a tout ce qui est bouchage du cintho, je suis en train de le reponcer, de relisser.
1: Qu'est-ce qui vous plaît, vous, Alexandre, dans le travail du bois?
3: C'est la restauration, l'odeur du bois. C'est plutôt satisfaisant de pouvoir restaurer un vieux meuble qui date de très très longtemps, par exemple, et puis de le redonner vie, quoi.
1: Parce que ça fait longtemps que vous faites ça?
3: C'est depuis que j'ai l'âge de 16 ans, j'ai 40 ans.
1: Chaque meuble est donc nettoyé, parfois réparé, puis poncé, on l'a entendu. Ensuite, pour qu'il soit mis au goût du jour, il change de couleur. Avec David, nous allons dans une autre partie de l'atelier.
2: Voilà, on change de pièce. Donc là, vous êtes sur la partie cabine de peinture où il y a notre peintre Thomas.
1: On change d'odeur un peu parce que c'est vrai qu'on avait la bonne odeur du bois. Là, je vais pas dire que j'aime pas, mais c'est moins agréable au nez.
2: C'est moins agréable, mais c'est ce qui fait la beauté du travail. Et là, on est sur toute la finition de que ce soit meuble. Là, Thomas est en train de finir une chaise.
1: C'est quand même assez incroyable de regarder la métamorphose de certains meubles, parce qu'il y a des meubles, ils arrivent ici, c'est un petit peu le meuble de la grand-mère ou du papy.
2: Bien sûr.
1: Et vous en faites quelque chose très déco, très actuel.
2: Alors on en refait déjà quelque chose de très déco, et c'est surtout qu'on garde très important aussi la qualité de base, parce qu'en règle générale on travaille sur des meubles en chêne, en merisier ou autre essence de bois, donc il y a quand même une certaine qualité au point de départ.
1: On va se rapprocher de votre salarié qui est en train de peindre. Il a une cabine, il fait ça avec un pistolet, c'est plus facile qu'au pinceau.
2: Oui, et puis c'est Thomas, c'est notre Picasso, voilà, c'est la finition, c'est vraiment son dada, entre guillemets.
1: Non, il y a un Picasso mayennais, ça existe?
2: Ça peut exister complètement, c'est quelqu'un qui bosse très très bien.
1: Et là, ce sont des chaises qui sont en train d'être peintes.
2: Voilà.
1: Donc là, tout ça, ça se fait sur l'ossature en bois. Et après, vous remettez l'assise.
2: Alors, on remet l'assise. On a un des salariés aussi qui fait que ça en termes de tapisserie. C'était une chaise paillée. Donc, on supprime le paillage. Et par la suite, il va y avoir une nouvelle garniture de chaises. Voilà.
1: Ah, donc ce sera du tissu alors plutôt?
2: Alors, du tissu, là, ça va être un sky. Mais on peut accorder plein de choses, que ce soit du tissu, du sky, de l'alcantara. D'une chaise ancienne, elle devient moderne et à la fois neuve également.
1: Et avec ces chaises, il y a évidemment une grande table qui a été peinte également par votre Picasso, puisque c'est son surnom. Et j'observe ça avec beaucoup d'attention. J'ai mis mon doigt, je crois que c'était pas sec en fait.
2: Oui, ça vient d'être terminé tout juste, donc faut faire attention au doigt.
1: Mais vous dites c'est pas grave, on voit quand même la marque de mon doigt.
2: Oui, non, c'est pas grave, on va le refaire après, vous souciez pas.
1: Et je vous rappelle que ce week-end, c'est un événement ici Mayenne, il y a le salon Maison et Déco à Espace Mayenne à Laval.
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4: À la base, le chemin de Saint-Jacques, c'est vrai que ça, c'est plus ou moins spirituel, quand même. Il ne faut pas se leurrer.
5: Spirituel, parce que spirituel.
4: Oui, spirituel. Pardon. Excusez-moi, spirituel. Spirituel, excusez-moi. Vous n'avez pas enregistré, c'est bon.
6: Virginie et vous.
7: Virginie, on vous attend à 13h ce dimanche, Ville-la-Plaisance, dans le centre-ville de Lodève. Signé Bruno et Lily. Le couple héberge des marcheurs du chemin de Saint-Jacques-de-Compostelle. Et ce dimanche, ils ont invité une trentaine d'hébergeurs héroltais à une journée de rencontre. Avec Théo, le technicien du son, on arrive pendant l'apéro. Dans la cour de leur maison vite, les tables hautes ont été installées. Tout le monde se parle avec le sourire, un verre ou un toast à la main. Quand je suis partie faire ce

0: reportage, je pensais aborder l'hébergement des marcheurs. Pourquoi on héberge, comment? Mais très vite, un autre sujet s'est imposé, la marche. Car s'ils sont devenus hébergeurs, c'est parce qu'ils ont été hébergés et que cette rencontre a changé quelque chose en eux pour toujours. Exemple avec Miguel, qui accueille les gens sur Lunas depuis 2016.
1: J'étais marcheur avant d'être hébergeur. Je fais les deux parce que je continue de marcher. C'est un manque qu'on a dans le cœur que à un moment donné, on se dit, je disais, ça me manque, c'est un besoin qu'il nous faut combler.
0: C'est-à-dire que tous les ans, vous partez pour marcher?
1: Oui, moi, tous les ans, je fais un chemin ou l'autre. Cette année, j'ai fait le chemin de Saint-Guyen. J'ai fait une partie du chemin de Saint-Guyen.
0: Ouais.
1: Et bon, l'an dernier, il y a deux ans, j'ai fait le Camino Primitivo en Espagne.
0: Ah ouais,
1: aussi, qui était magnifique, qui est très beau.
0: Qu'est-ce qui fait qu'à un moment donné, vous vous dites, Miguel, je vais accueillir des gens?
1: Grâce à une pèlerine. Et qui avait eu un souci et qui était tombée. Et je n'avais pas encore le gîte ouvert. Et que grâce à elle, par rapport à ce qu'elle a vécu, ce qu'elle était tombée, tout ça, elle est sortie d'une séparation, d'une maladie. Et je l'ai accueillie, on l'a accueillie ce jour-là. Et donc, ça fait que le déclenchement de pouvoir entamer le gîte.
2: Il n'y a pas de hasard, en fait.
0: Albine, marcheuse et accompagnatrice sur le chemin.
2: Le chemin vient nous chercher et il ne nous lâche pas, en fait. Et donc après, ben même après avoir cheminé, il va encore créer des choses pour nous. Et...
0: Non, vous dites, c'est le chemin qui vient nous chercher.
2: Vraiment.
0: C'est-à-dire que quand on a l'idée, parce que moi, ça m'a déjà traversé l'esprit, de dire, tiens, je vais faire un bout du chemin de Saint-Jacques de Compostelle, pour vous, c'est pas moi qui décide, c'est le chemin qui vient m'appeler.
2: Totalement.
0: Ça, c'est hyper religieux et mystique, votre truc.
2: Pas du tout, non.
1: Non, pas spécialement.
2: Vraiment...
1: Non, pas spécialement pour moi. Comme on dit, chacun trouve midi à sa porte.
0: Oui,
2: c'est la foi. Et la foi n'est pas forcément religieuse.
0: Mm-hmm. Si après tu deviens toi-même hébergeur, c'est parce que tu n'as pas envie de quitter ce truc-là, tu as envie de continuer.
1: C'est un peu ça, c'est-à-dire retracer la convivialité, tout l'accueil que j'ai eu.
0: Alors voilà. Ça veut dire que vous transformez votre maison à ce moment-là? Comment ça
1: pas
0: se passe?
1: Pas spécialement. Mais moi j'ai la chance que je suis dans une villa et que j'ai le rez-de-chaussée à disposition.
0: Et est-ce que c'est payant ou pas?
2: Oui, mais alors oui. C'est
0: dérisoire.
1: Oui, c'est-à-dire on fait des sommes en s'adaptant aux pèlerins.
2: De toute façon, c'est ça le chemin. C'est vraiment l'idée, je pense, comme tu le disais tout à l'heure, c'est de rendre ce qu'on a reçu. Vrai, de continuer en fait le chemin d'une autre façon.
0: Miguel me dit qu'il y a une grande différence entre randonnée et marcher. Quand je lui demande laquelle, il me répond « il faut le vivre pour le comprendre ». 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
3: Je rêvais d'avoir une maison à la campagne. Cette maison, c'est comme si j'y étais née. C'est ma maison de famille.
4: Ma maison s'appelle l'Ostao de la Mar.
5: C'est une maison un peu envoûtante.
6: Eh bien, vous voyez, des livres et trois fenêtres qui me donnent le paysage du pays, comme si c'était trois tableaux.
7: Ils ont vécu ici.
0: Thibaut Gaudry.
8: Ce fut autrefois Montmartre ou Montparnasse. C'est aujourd'hui Saint-Germain-des-Prés, avec ses rendez-vous littéraires, ses silhouettes et ses figures. Avec Juliette Gréco, qui en fut l'enfance et n'y est plus qu'une passante.
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7: Symbole de liberté et de féminité, la jolie môme Juliette Gréco devient à la fin des années 50 la muse de Saint-Germain-des-Prés, avant de devenir une icône de la chanson française à texte. Ce qu'elle n'avait pas prévu, se rêvant plutôt danseuse.
10: Je donne mes textes à Cosma, il aime si tu t'imagines, et l'après-midi même, il en fait la musique. Moi je suis là, maintenant il va me falloir chanter. Tout d'un coup, le miracle s'est produit. Pour moi, il y a eu un miracle. Voilà, ça y est, je m'envole, je me mets à chanter. Et depuis, j'ai toujours chanté.
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7: Juliette s'échappe régulièrement de Saint-Germain-des-Prés, fuit le tourbillon de la vie parisienne pour goûter la douceur de vivre du Sud. En virée parfois à Saint-Tropez, avec ses copains Boris Vian ou François Sagan. Jusqu'en 1985, où elle est invitée à chanter au festival de Ramatuelle. Et c'est le déclic. C'est là qu'elle veut vivre avec son mari, le musicien Gérard Joannest.
12: Je voulais une maison face à la mer. Je voulais le soleil qui tourne autour de la maison toute la journée parce que Gérard adore ça. Et je voulais une maison qui me permette de rêver dans le silence.
7: Elle achète un terrain et demande à Serge Meige, l'architecte du théâtre de Verdure où elle a chanté pendant l'été, de lui concevoir son futur havre de paix qu'elle baptise la Maya. Elle va en penser les moindres détails, comme cette table de jardin construite autour d'un mûrier platane ou la tortue en mosaïque au fond de la piscine.
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7: Juliette, contemplative, aime se ressourcer sur la terrasse, avec vue sur la Méditerranée, et dans son jardin constellé de toutes sortes d'espèces méridionales. Elle développe même une passion pour les orchidées blanches. Elle fait de ce jardin et de sa maison son petit coin de paradis, son refuge, celui qu'elle n'a jamais eu petite, et qu'elle partage avec ses chats, ses chiens, un ménate prénommé Goya, et même un bébé panthère. Mais on peut aussi la croiser dans Ramatuelle, au marché ou au café de l'Ormeau. Et puis, femme libre, c'est également une collectionneuse, notamment d'objets érotiques, mais aussi religieux.
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7: Et l'été venu, elle aime toujours chanter au festival de Ramatuelle.
12: C'est vrai que ça ressemble un peu à Avignon, quand Avignon a démarré. C'est-à-dire une chose totalement artisanale, faite d'amour, de tendresse et de sueur, de larmes de sang, de larmes de sel, de larmes de miel.

0: C'est dans cette maison, face à sa Méditerranée, le 23 septembre 2020, que la jolie môme quitte la scène.
1: Jolie môme.
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2: Pour Chloé Valette, la musique est une histoire de famille, car c'est avec son papa qu'elle a appris la musique.

0: Originaire de Boulogne-sur-Mer, Chloé est une artiste sensible. La musique et l'écriture lui permettent de lâcher prise. Chloé Valette, Rentrée tard, un coup de cœur ici Nord. 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
6: Kaikaouzout le mot cluque. Ça veut dire lunettes. Ken er mainat. Kem dizem toustem den liba la miesh cluque. Quand j'étais petit, on me disait toujours d'enlever mes lunettes avant de faire le sport. Et un jour, Udi n'est pas tirat la miesh cluque. Je les ai pas enlevées. Et Balou qui aimait ce Yaribat en look-up. Et ma sclue qui s'est sous une copate. Il y a eu un ballon qui est arrivé dans ma tête et elles se sont cassées.

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3: Un circuit court à Vals-les-Bains aujourd'hui avec Geoffrey Guillermin, créateur de bijoux uniques et magnifiques, vraiment. Geoffrey a lancé en Ardèche sa marque Gautreau en 2018.
4: J'étais cuisinier, j'ai passé toute ma vingtaine à travailler dans des cuisines, à monter dans les échelons et à voyager, à travailler à l'étranger. Je me suis installé en Écosse, une autre fois en Allemagne, je suis revenu en France. Et je savais qu'au fond de moi, il y avait quelque chose avec les mains, quelque chose à faire. Puis un jour, j'ai commencé à acheter des outils pour sculpter le bois. J'ai vu que j'avais une certaine facilité, enfin que ça me parlait, quoi, et que j'arrivais à faire des choses qui me plaisaient. Et petit à petit, j'ai pris plus de temps à côté de mon travail pour maîtriser un peu cette partie-là. Et puis quand j'ai découvert, grâce à la résine, on pouvait créer un petit monde à l'intérieur, j'ai commencé à sérieusement penser à créer une marque de bijoux et je me suis lancé comme ça.
3: Et alors ce bois dont parle Geoffrey est vraiment au cœur de chaque création, ce n'est pas un simple décor. Chaque fibre est une empreinte, chaque vénure un relief. Et avec ces bois choisis pour leur caractère, leur histoire et leur singularité, Geoffrey crée différentes collections de pendentifs et de boucles d'oreilles.
4: Donc il y a une collection qui est faite avec ces deux matières exclusivement, donc on n'en voit pas trop. Mais c'est une technique qui est super intéressante parce que ça permet de faire des mélanges de couleurs. Moi, j'utilise pas mal d'essence de bois exotiques, des bois rares, mais aussi des bois locaux comme le buis, l'olivier, le cadre aussi dans le futur. Ça permet d'utiliser pas mal d'essence. Ensuite, on a la possibilité de colorer la résine et garder cette transparence. Moi, c'est ce que j'aime bien. Je veux pouvoir voir le bois à l'intérieur. En lui rajoutant de la couleur à la résine, on peut du coup donner un thème. Et ensuite, une fois qu'on a ces deux matières assemblées, c'est sans limite d'une certaine manière, il y a une collection qui est basée sur cette technique-là. La collection entre ciel et terre, donc il y a plein de sous-collections dans celle-là. Donc la nuit d'Islande, le rêve de Dolly, Zahir. C'est la collection bois, résine et opale de laboratoire. Une alternative à la pierre d'opale qui est super intéressante pour ce que je fais. C'est ça qui va donner cet effet d'un peu d'aurore boréale dans les bijoux ou alors le côté nacré. On a l'impression que le bijou bouge, on a l'impression que les aurores bougent à l'intérieur du bijou à cause de la lumière qui réfléchit.